votre veillée dans l'onction, nous compterons sur la présence inspirante de Marie-Paul de l'Eucharistie, ambassadrice itinérante du sanctuaire. Elle sera entourée du frère Joseph Laurent Yao et du cœur Génération d'Héritage pour une louange qui touchera les cieux. Bonne nouvelle, un convoi est spécialement organisé pour l'occasion. Ne restez pas seul,

0: 22 40 62, le 07 58 43 43 45 ou encore le 07 49 20 09 40. Soyez au rendez-vous de la miséricorde, venez nombreux recevoir cette pluie de bénédiction. Notre-Dame de la Divine Miséricorde, priez pour nous.
1: Le chapelet des larmes de sang de Marie. Ce chapelet a été révélé à une sœur brésilienne en 1930 comme une arme puissante pour mettre en fuite le démon et obtenir la conversion des pécheurs avec une efficacité particulière dans les cas de possession. Ce chapelet fait pleuvoir les grâces et tout au long de cette prière, sûr que le Seigneur va accomplir sa promesse. Amen. Au nom du Père, du Fils et du Saint-Esprit. Amen. Je crois en Dieu, le Père Tout-Puissant, Créateur du ciel et de la terre, et en Jésus-Christ, son Fils unique, notre Seigneur, qui a été conçu du Saint-Esprit, est né de la Vierge Marie, a souffert sous Ponce Pilate, a été crucifié, est mort, a été enseveli, est descendu aux enfers, le troisième jour est ressuscité des morts, est monté aux cieux, est assis à la droite de Dieu, le Père Tout-Puissant, d'où il viendra juger les vivants et les morts. Je crois en l'Esprit Saint, à la Sainte Église catholique, à la communion des saints, à la rémission des péchés, à la résurrection de la chair et à la vie éternelle. Amen. Notre Père qui es aux cieux, que ton nom soit sanctifié, que ton règne vienne, que ta volonté soit faite, sur la terre comme au ciel. Donne-nous aujourd'hui notre pain de ce jour. Pardonne-nous nos offenses, comme nous pardonnons aussi à ceux qui nous ont offensés. Et ne nous laisse pas entrer en tentation, mais délivre-nous du mal. Amen. Je vous salue, Marie, pleine de grâce. Le Seigneur est avec vous. Vous êtes bénie entre toutes les femmes. Et Jésus, le fruit de vos entrailles, est béni. Sainte Marie, Mère de Dieu, priez pour nous pauvres pécheurs, maintenant et à l'heure de notre mort. Amen. Gloire soit au Père, au Fils et au Saint-Esprit, comme il était au commencement, maintenant et toujours, et dans les siècles des siècles. Amen. Récitons maintenant la prière introductive de ce chapelet. Jésus crucifié, prosterné à tes pieds, je t'offre les larmes de sang de celle qui t'a accompagné pendant toute ta vie et pendant ton si douloureux chemin de croix avec un tendre et compatissant amour. Fais, ô bon Maître, que je prenne à cœur les enseignements des larmes de sang de la très sainte Mère pour qu'en accomplissant ta sainte volonté sur terre, je puisse te louer et te glorifier au ciel et pour toute l'éternité. Amen. Premier mystère, les larmes versées par la Vierge Marie, suite à la prophétie de Siméon pendant la présentation de Jésus au Temple. Ô Jésus, regarde les larmes de celle qui t'a le plus aimé sur terre et qui t'aime au ciel le plus intensément. Ô Jésus, écoute nos prières à cause des larmes de sang de ta très sainte Mère. Ô Jésus, écoute nos prières à cause des larmes de sang de ta très sainte Mère. Ô Jésus, écoute nos prières à cause des larmes de sang de ta très sainte Mère. Ô Jésus, écoute nos prières à cause des larmes de sang de ta très sainte Mère. Ô Jésus, écoute nos prières à cause des larmes de sang de ta très sainte Mère. Ô Jésus, écoute nos prières à cause des larmes de sang de ta très sainte Mère. Ô Jésus, écoute nos prières à cause des larmes de sang de ta très sainte Mère. Deuxième mystère, les larmes versées par la Vierge Marie pendant l'exil de la Sainte Famille en Égypte. Ô Jésus, regarde les larmes de celle qui t'a le plus aimé sur la terre et qui t'aime au ciel le plus intensément. Ô Jésus, écoute nos prières à cause des larmes de sang de ta très sainte Mère.

0: Ô Jésus, écoute nos prières à cause des larmes de sang de ta très sainte mère. Ô Jésus, écoute nos prières à cause des larmes de sang de ta très sainte mère. Ô Jésus, écoute nos prières à cause des larmes de sang de ta très sainte mère. Ô Jésus, écoute nos prières à cause des larmes de sang de ta très sainte mère. Ô Jésus, écoute nos prières à cause des larmes de sang de ta très sainte mère. Ô Jésus, écoute nos prières à cause des larmes de sang de ta très sainte mère. Troisième mystère, les larmes versées par la Vierge Marie lors de sa quête de Jésus à 12 ans dans le temple de Jérusalem. Ô Jésus, regarde les larmes de celle qui t'a le plus aimé sur la terre et qui t'aime au ciel le plus intensément. Ô Jésus, écoute nos prières à cause des larmes de sang de ta très sainte mère. Ô Jésus, écoute nos prières à cause des larmes de sang de ta très sainte mère. Ô Jésus, écoute nos prières à cause des larmes de sang de ta très sainte mère. Ô Jésus, écoute nos prières à cause des larmes de sang de ta très sainte mère. Ô Jésus, écoute nos prières à cause des larmes de sang de ta très sainte mère. Ô Jésus, écoute nos prières à cause des larmes de sang de ta très sainte mère. Ô Jésus, écoute nos prières à cause des larmes de sang de ta très sainte mère. Quatrième mystère, et les larmes versées par la Vierge Marie pendant la Passion et le douloureux chemin de croix de Jésus. Ô Jésus, regarde les larmes de celle qui t'a le plus aimé sur la terre et qui t'aime au ciel le plus intensément. Ô Jésus, écoute nos prières à cause des larmes de sang de ta très sainte mère. Ô Jésus, écoute nos prières à cause des larmes de sang de ta très sainte mère. Ô Jésus, écoute nos prières à cause des larmes de sang de ta très sainte mère. Ô Jésus, écoute nos prières à cause des larmes de sang de ta très sainte mère. Ô Jésus, écoute nos prières à cause des larmes de sang de ta très sainte mère. Ô Jésus, écoute nos prières à cause des larmes de sang de ta très sainte mère. Ô Jésus, écoute nos prières à cause des larmes de sang de ta très sainte mère. Cinquième mystère, les larmes versées par la Vierge Marie pendant la crucifixion, l'agonie et la mort de Jésus sur la croix. Ô Jésus, regarde les larmes de celle qui t'a le plus aimé sur la terre et qui t'aime au ciel le plus intensément. Ô Jésus, écoute nos prières à cause des larmes de sang de ta très sainte mère. Ô Jésus, écoute nos prières à cause des larmes de sang de ta très sainte mère. Ô Jésus, écoute nos prières à cause des larmes de sang de ta très sainte mère. Ô Jésus, écoute nos prières à cause des larmes de sang de ta très sainte mère. Ô Jésus, écoute nos prières à cause des larmes de sang de ta très sainte mère. Ô Jésus, écoute nos prières à cause des larmes de sang de ta très sainte mère. Ô Jésus, écoute nos prières à cause des larmes de sang de ta très sainte mère. Sixième mystère, les larmes versées par la Vierge Marie quand le corps de Jésus est descendu de la croix et qu'elle l'a pris dans ses bras. Ô Jésus, regarde les larmes de celle qui t'a le plus aimé sur la terre et qui t'aime au ciel le plus intensément. Ô Jésus, écoute nos prières à cause des larmes de sang de ta très sainte mère. Ô Jésus, Écoute nos prières à cause des larmes de sang de ta très sainte mère. Ô Jésus, écoute nos prières à cause des larmes de sang de ta très sainte mère. Ô Jésus, écoute nos prières à cause des larmes de sang de ta très sainte mère. Ô Jésus, écoute nos prières à cause des larmes de sang de ta très sainte mère. Ô Jésus, écoute nos prières à cause des larmes de sang de ta très sainte mère. Ô Jésus, écoute nos prières à cause des larmes de sang de ta très sainte mère. Septième mystère, les larmes versées par la Vierge Marie quand Jésus a été déposé dans le tombeau. Ô Jésus, regarde les larmes de celle qui t'a le plus aimé sur la terre et qui t'aime au ciel le plus intensément. Ô Jésus, écoute nos prières à cause des larmes de sang de ta très sainte mère. Ô Jésus, écoute nos prières à cause des larmes de sang de ta très sainte mère. Ô Jésus, écoute nos prières à cause des larmes de sang de ta très sainte mère. Ô Jésus, écoute nos prières à cause des larmes de sang de ta très sainte mère. Ô Jésus, écoute nos prières à cause des larmes de sang de ta très sainte mère. Ô Jésus, écoute nos prières à cause des larmes de sang de ta très sainte mère. Ô Jésus, écoute nos prières à cause des larmes de sang de ta très sainte mère. Amen. Ô Jésus, regarde les larmes de celle qui t'a le plus aimé sur la terre et qui t'aime au ciel le plus intensément. Ô Jésus, regarde les larmes de celle qui t'a le plus aimé sur la terre et qui t'aime au ciel le plus intensément. Ô Jésus, regarde les larmes de celle qui t'a le plus aimé sur la terre et qui t'aime au ciel le plus intensément. Ô Marie, Mère du bel amour, Mère de douleur et Mère de miséricorde, nous te demandons d'unir tes prières aux nôtres pour que Jésus, ton divin Fils, que nous invoquons au nom de tes larmes de sang maternel, exauce nos supplications et qu'il nous accorde avec les grâces que nous demandons aujourd'hui la couronne de la vie éternelle. Amen. Tes larmes de sang, ô Mère douloureuse, anéantissent le pouvoir de l'enfer. Ô Jésus, enchaîné, que ta divine douceur préserve le monde de la confusion qui le menace. Amen. Au nom du Père, du Fils et du Saint-Esprit. Amen.
1: Soyez avec elle dans l'allégresse, vous tous qui avez pris le deuil sur elle, afin que vous soyez allaités et rassasiés par son sein consolateur.
2: La Vierge nous donne le Fils, le Sauveur du monde, Jésus, l'unique médiateur entre Dieu et les hommes.
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Dis seulement ce que tu veux que je fasse et j'obéirai.

0: Montre-moi tes voix, ton plan, ce que tu veux. Montre-moi, dis-moi seulement ce que tu veux, Seigneur, et j'obéirai. 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Dis-moi ce que tu veux, et j'obéirai.
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0: Pour votre salut, il est 1h. 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
3: Genèse chapitre 25. Abraham prit encore une femme nommée Keturah. Elle lui enfanta Zimran, Jokshan, Médan, Madian, Jishbak et Shoach. Jokshan engendra Seba et Dedan. Les fils de Dedan furent les Ashurim, les Letushim et les Lehumim. Les fils de Madian furent Epha, Epher, Enoch, Abida et Eldaa. Ce sont là tous les fils de Keturah. Abraham donna tous ses biens à Isaac. Il fit des dons aux fils de ses concubines, et tandis qu'il vivait encore, il les envoya loin de son fils Isaac, du côté de l'Orient, dans le pays d'Orient. Voici les jours des années de la vie d'Abraham. Il vécut 175 ans. Abraham expira et mourut après une vieillesse heureuse, âgé et rassasié de jours, et il fut recueilli auprès de son peuple. Isaac et Ismaël, ses fils, l'enterrèrent dans la caverne de Macpéla, dans le champ d'Ephron, fils de Tsoar, le Héthien, vis-à-vis de Mamré. C'est le champ qu'Abraham avait acquis des fils de Heth. Là furent enterrés Abraham et Sarah, sa femme. Après la mort d'Abraham, Dieu bénit Isaac, son fils. Il habitait près du puits de l'Achaï-Roï. Voici la postérité d'Ismaël, fils d'Abraham, qu'Agar, l'Égyptienne, servante de Sarah, avait enfanté à Abraham. Voici les noms des fils d'Ismaël par leur nom, selon leur génération. Nébajot, premier-né d'Ismaël, Kédar, Adbeel, Mipsam, Mishma, Duma, Massa, Adad, Tema, Jetur, Nafish et Kedar.

habitèrent depuis Avila jusqu'à Shur, qui est en face de l'Égypte en allant vers la Syrie. Il s'établit en présence de tous ses frères. Voici la postérité d'Isaac, fils d'Abraham. Abraham engendra Isaac. Isaac était âgé de 40 ans quand il prit pour femme Rebecca, fille de Bethuel, l'araméen de Padan-Aram, et sœur de Laban, l'araméen. Isaac implora l'Éternel pour sa femme, car elle était stérile, et l'Éternel l'exauça. Rebecca, sa femme, devint enceinte. Les enfants se heurtaient dans son sein, et elle dit, « S'il en est ainsi, pourquoi suis-je enceinte ?» Elle alla consulter l'Éternel, et l'Éternel lui dit, « Deux nations sont dans ton ventre, et deux peuples se sépareront au sortir de tes entrailles. Un de ces peuples sera plus fort que l'autre, et le plus grand sera assujetti au plus petit. » Les jours où elle devait accoucher s'accomplirent, et voici, il y avait deux jumeaux dans son ventre. Le premier sortit entièrement roux, comme un manteau de poil, et on lui donna le nom d'Ésaü. Ensuite sortit son frère, dont la main tenait le talon d'Ésaü, et on lui donna le nom de Jacob. Isaac était âgé de 60 ans lorsqu'ils naquirent. Ses enfants grandirent. Ésaü devint un habile chasseur, un homme des champs, mais Jacob fut un homme tranquille qui restait sous les tentes. Isaac aimait Ésaü parce qu'il mangeait du gibier, et Rebecca aimait Jacob. Comme Jacob faisait cuire un potage, Ésaü revint des champs accablé de fatigue. Ésaü dit à Jacob, « Laisse-moi, je te prie, manger de ce roux-là, car je suis fatigué. » C'est pour cela qu'on a donné à Ésaü le nom d'Édom. Jacob dit, « Vends-moi aujourd'hui ton droit d'aînesse. » Ésaü répondit, « Voici, je m'en vais mourir, à quoi me sert ce droit d'aînesse ?» Et Jacob dit, « Jure-le-moi d'abord. » Il le lui jura, et il vendit son droit d'aînesse à Jacob. Alors Jacob donna à Ésaü du pain et du potage de lentilles. Il mangea et but, puis se leva et s'en alla. C'est ainsi qu'Ésaü méprisa le droit d'aînesse. Livre de la Genèse, chapitre 26. Il y eut une famine dans le pays, outre la première famine qui eut lieu du temps d'Abraham. Et Isaac alla vers Abimélec, roi des Philistins, à Guérar. L'Éternel lui apparut et dit, « Ne descends pas en Égypte, demeure dans le pays que je te dirai. Séjourne dans ce pays-ci, je serai avec toi et je te bénirai, car je donnerai toutes ces contrées à toi et à ta postérité, et je tiendrai le serment que j'ai fait à Abraham ton père. Je multiplierai ta postérité comme les étoiles du ciel, je donnerai à ta postérité toutes ces contrées, et toutes les nations de la terre seront bénies en ta postérité, parce qu'Abraham a obéi à ma voix, et qu'il a observé mes ordres, mes commandements, mes statuts et mes lois. » Et Isaac resta à Guérar. Lorsque les gens du lieu faisaient des questions sur sa femme, il disait « C'est ma sœur », car il craignait en disant « ma femme » que les gens du lieu ne le tuent, parce que Rebecca était belle de figure. Comme son séjour se prolongeait, il arriva qu'Abimélec, roi des Philistins, regardant par la fenêtre, vit Isaac qui plaisantait avec Rebecca sa femme. Abimélec fit appeler Isaac et lui dit « Certainement, c'est ta femme. Comment as-tu pu me dire « c'est ma sœur » ?» Isaac lui répondit, « J'ai parlé ainsi, de peur de mourir à cause d'elle. » Et Abimélec dit, « Qu'est-ce que tu nous as fait? Peu t'en est fallu que quelqu'un du peuple n'ait couché avec ta femme, et tu nous aurais rendus coupables. » Alors Abimélec fit cette ordonnance pour tout le peuple, « Celui qui touchera à cet homme ou à sa femme sera mis à mort. » Isaac sema dans ce pays, et il recueillit cette année le centuple, car l'Éternel le bénit. Cet homme devint riche, et il alla s'enrichissant de plus en plus jusqu'à ce qu'il devint fort riche. Il avait des troupeaux de menu bétail et des troupeaux de gros bétail et un grand nombre de serviteurs. Aussi les Philistins lui portèrent envie. Tous les puits qu'avaient creusés les serviteurs de son père, du temps d'Abraham son père, les Philistins les comblèrent et les remplirent de poussière. Et Abimélec dit à Isaac, « Va-t'en chez nous, car tu es beaucoup plus puissant que nous. » Isaac partit de là et campa dans la vallée de Guérar, où il s'établit. Isaac creusa de nouveau les puits d'eau qu'on avait creusés du temps d'Abraham son père, et qu'avaient comblés les Philistins après la mort d'Abraham.
et leur donna les mêmes noms que son père.

leur avait donné. Les serviteurs d'Isaac creusèrent encore dans la vallée et y trouvèrent un puits d'eau vive. Les bergers de Guérar querellèrent les bergers d'Isaac en disant « L'eau est à nous !» Il donna au puits le nom d'Essek parce qu'ils étaient disputés avec lui. Ses serviteurs creusèrent un autre puits au sujet duquel on chercha aussi une querelle et il l'appela Sitna. Il se transporta de là et creusa un autre puits pour lequel on ne chercha pas querelle et il l'appela Rehoboth, car, dit-il, l'Éternel nous a maintenant mis au large et nous prospérerons dans le pays. Il remonta de là à Beersheba. L'Éternel lui apparut dans la nuit et dit, « Je suis le Dieu d'Abraham, ton père, ne crains point, car je suis avec toi. Je te bénirai et je multiplierai ta postérité à cause d'Abraham, mon serviteur. » Il bâtit là un autel, invoqua le nom de l'Éternel et y dressa sa tente. Et les serviteurs d'Isaac y creusèrent un puits. Abimélec vint de Guérar auprès de lui avec Ahuzat, son ami, et Picol, chef de son armée. Isaac leur dit, « Pourquoi venez-vous vers moi, puisque vous me haïssez et que vous m'avez renvoyé de chez vous ?» Ils répondirent, « Nous voyons que l'Éternel est avec toi, c'est pourquoi nous disons qu'il y ait un serment entre nous et toi, et que nous fassions alliance avec toi. Jure que tu ne nous feras aucun mal, de même que nous ne t'avons point maltraité, que nous t'avons fait seulement du bien, et que nous avons laissé partir en paix. Tu es maintenant béni de l'Éternel. » Isaac leur fit un festin, et ils mangèrent et burent. Ils se levèrent de bon matin, et se lièrent l'un à l'autre par un serment. Isaac les laissa partir, et ils le quittèrent en paix. Ce même jour, des serviteurs d'Isaac vinrent lui parler du puits qu'il creusait, et ils lui dirent, « Nous avons trouvé de l'eau. » Et il l'appela Shiba. C'est pourquoi on a donné à la ville le nom de Beersheba jusqu'à ce jour. Ésaü, âgé de 40 ans, prit pour femme Judith, fille de Béri, le Héthien, et Basmat, fille d'Élon, le Héthien. Elles furent un sujet d'amertume pour le cœur d'Isaac et de Rebecca. Livre de la Genèse, chapitre 27. Isaac devenait vieux et ses yeux s'étaient affaiblis au point qu'il ne voyait plus. Alors il appela Ésaü, son fils aîné, et lui dit, « Mon fils ?» Il lui répondit, « Me voici. » Isaac dit, « Voici donc, je suis vieux et je ne connais pas le jour de ma mort. Maintenant donc, je te prie, prends tes armes, ton carquois et ton arc, va dans les champs et chasse-moi du gibier. Fais-moi un mets comme j'aime, et apporte-le-moi à manger, afin que mon âme te bénisse avant que je meure. » Rebecca écouta ce qu'Isaac disait à Ésaü son fils. Et Ésaü s'en alla dans les champs pour chasser du gibier et pour le rapporter. Puis Rebecca dit à Jacob son fils, « Voici, j'ai entendu ton père qui parlait ainsi à Ésaü ton frère, apporte-moi du gibier, fais-moi un mets que je mangerai, et je te bénirai devant l'Éternel avant ma mort. « Maintenant, mon fils, écoute ma voix à l'égard de ce que je te commande. Va me prendre au troupeau deux bons chevreaux. J'en ferai pour ton père un mets comme il aime, et tu le porteras à manger à ton père afin qu'il te bénisse avant sa mort. » Jacob répondit à sa mère, « Voici Ésaü, mon frère, est velu, et je n'ai point de poils. Peut-être mon père me touchera-t-il, et je passerai à ses yeux pour un menteur, et je ferai venir sur moi la malédiction et non la bénédiction. » Sa mère lui dit, « Que cette malédiction, mon fils, retombe sur moi, écoute seulement ma voix et va me les prendre. » Jacob alla les prendre, les apporta à sa mère, qui fit un mets comme son père aimait. Ensuite, Rebecca prit les vêtements d'Ésaü, son fils aîné, les plus beaux, qui se trouvaient à la maison, et elle les fit mettre à Jacob, son fils cadet. Elle couvrit ses mains de la peau des chevreaux et son cou, qui était sans poils. Et elle plaça dans la main de Jacob, son fils, le mets et le pain qu'elle avait préparé. Il vint vers son père et dit, « Mon père !» Et Isaac dit, « Me voici, qui es-tu, mon fils ?» Jacob répondit à son père, « Je suis Ésaü, ton fils aîné, j'ai fait ce que tu m'as dit. Lève-toi, je te prie, assieds-toi et mange de mon gibier, afin que ton âme me bénisse. » Isaac dit à son fils, « Eh quoi, tu en as déjà trouvé, mon fils ?» Et Jacob répondit, « C'est que l'Éternel, ton Dieu, l'a fait venir devant moi. » Isaac dit à Jacob, « Approche donc,
et que je te touche, mon fils, pour savoir si tu es mon fils Ésaü ou non. » Jacob s'approcha d'Isaac, son père, qui le toucha et dit, « La voix est la voix de Jacob, mais les mains sont bien les mains d'Ésaü. » Il ne le reconnut pas parce que ses mains étaient velues, comme les mains d'Ésaü, son frère, et il le bénit. Il dit, « C'est toi qui es mon fils Ésaü ?» Et Jacob répondit, « C'est moi. » Isaac dit, « Serre-moi et que je mange du gibier de mon fils, afin que mon âme te bénisse. » Jacob le servit et il mangea, il lui apporta aussi du vin et il but. Alors Isaac, son père, lui dit, « Approche donc et embrasse-moi, mon fils. » Jacob s'approcha et l'embrassa. Isaac sentit l'odeur de ses vêtements, puis il le bénit et dit, « Voici, l'odeur de mon fils est comme l'odeur d'un champ que l'Éternel a béni. Que Dieu te donne de la rosée du ciel et de la graisse de la terre, du blé et du vin en abondance. Que des peuples te soient soumis et que des nations se prosternent devant toi. Sois le maître de tes frères et que les fils de ta mère se prosternent devant toi. Maudit soit quiconque te maudira et béni soit quiconque te bénira. » Isaac avait fini de bénir Jacob, et Jacob avait à peine quitté son père Isaac, qu'Ésaü, son frère, revint de la chasse. Il fit aussi un mets qu'il porta à son père, et il dit à son père, « Que mon père se lève et mange du gibier de son fils, afin que ton âme bénisse. » Isaac, son père, lui dit, « Qui es-tu ? » Il répondit, « Je suis ton fils aîné, Ésaü. » Isaac fut saisi d'une violente émotion et il dit, « Qui est donc celui qui a chassé du gibier et me l'a apporté? J'ai mangé de tout avant que tu viennes et je l'ai béni. Aussi sera-t-il béni ?» Lorsqu'Ésaü entendit les paroles de son père, il poussa de forts cris pleins d'amertume et il dit à son père, « Bénis-moi aussi, mon père !» Isaac dit, « Ton frère est venu avec ruse et il a enlevé ta bénédiction. » Ésaü dit, « Est-ce parce qu'on l'a appelé du nom de Jacob qu'il m'a supplanté deux fois? Il a enlevé mon droit d'aînesse, et voici maintenant qu'il vient d'enlever ma bénédiction. » Et il dit, « N'as-tu point réservé de bénédiction pour moi ?» Isaac répondit et dit à Ésaü, « Voici, je l'ai établi ton maître, et je lui ai donné tous ses frères pour serviteurs. Je l'ai pourvu de blé et de vin. Que puis-je donc faire pour toi, mon fils ?» Ésaü dit à son père, « « N'as-tu que cette seule bénédiction, mon père? Bénis-moi aussi, mon père !» Et Ésaü éleva la voix et pleura. Isaac, son père, répondit et lui dit, « Voici, ta demeure sera privée de la graisse de la terre et de la rosée du ciel d'en haut. Tu vivras de ton épée et tu seras servi à ton frère, mais en errant librement çà et là, tu briseras son joug de dessus ton cou. » Ésaü conçut de la haine contre Jacob à cause de la bénédiction dont son père l'avait béni. Ésaü disait en son cœur, « Les jours du deuil de mon père vont approcher et je tuerai Jacob, mon frère. » On rapporta à Rebecca les paroles d'Ésaü, son fils aîné. Elle fit alors appeler Jacob, son fils cadet, et elle lui dit, « Voici, Ésaü, ton frère, veut tirer vengeance de toi en te tuant. Maintenant, mon fils, écoute ma voix. Lève-toi, fuis chez Laban, mon frère, à Charan, et reste auprès de lui quelque temps, jusqu'à ce que la fureur de ton frère s'apaise, jusqu'à ce que la colère de ton frère se détourne de toi et qu'il oublie ce que tu lui as fait. Alors je te ferai revenir. Pourquoi serais-je privé de vous deux en un même jour ?» Rebecca dit à Isaac, « Je suis dégoûté de la vie à cause des filles de Heth. Si Jacob prend une femme, comme celle-ci, parmi les filles de Heth, parmi les filles du pays, à quoi me sert la vie ?» Livre de la Genèse, chapitre 28. Isaac appela Jacob, le bénit, et lui donna cet ordre, « Tu ne prendras pas une femme parmi les filles de Canaan. Lève-toi, va à Padan Aram, à la maison de Bethuel, père de ta mère, et prends-y une femme d'entre les filles de Laban, frère de ta mère. Que le Dieu Tout-Puissant te bénisse, te rende fécond et te multiplie, afin que tu deviennes une multitude de peuples. Qu'il te donne la bénédiction d'Abraham, à toi et à ta postérité avec toi, afin que tu possèdes le pays où tu habites comme étranger, et qu'il a donné à Abraham. » Isaac fit partir Jacob, qui s'en alla à Padan Aram, auprès de Laban, fils de Bethuel, l'Araméen, frère de Rebecca, mère de Jacob et d'Ésaü. Ésaü vit qu'Isaac avait béni Jacob,
et qu'il l'avait envoyé à Padanaram pour y prendre une femme, et qu'en le bénissant, il lui avait donné cet ordre, « Tu ne prendras pas une femme parmi les filles de Canaan. » Il vit que Jacob avait obéi à son père et à sa mère, et qu'il était parti pour Padanaram. Ésaü comprit ainsi que les filles de Canaan déplaisaient à Isaac son père. Et Ésaü s'en alla vers Ismaël, il prit pour femme, outre les femmes qu'il avait, Mahalath, fille d'Ismaël, fils d'Abraham et sœur de Nébajot. Jacob partit de Beersheba et s'en alla à Charan. Il arriva dans un lieu où il passa la nuit, car le soleil était couché. Il y prit une pierre dont il fit son chevet, il se coucha dans ce lieu-là. Il eut un songe, et voici, une échelle était appuyée sur la terre, et son sommet touchait au ciel. Et voici, les anges de Dieu montaient et descendaient par cette échelle. Et voici, l'Éternel se tenait au-dessus d'elle, et il dit, « Je suis l'Éternel, le Dieu d'Abraham, ton père, et le Dieu d'Isaac. La terre sur laquelle tu es couché, je la donnerai à toi et à ta postérité. Ta postérité sera comme la poussière de la terre. » Tu t'étendras à l'Occident et à l'Orient, au Septentrion et au Midi, et toutes les familles de la terre seront bénies en toi et en ta postérité. Voici, je suis avec toi, je te garderai partout où tu iras et je te ramènerai dans ce pays, car je ne t'abandonnerai point que je n'ai exécuté ce que je te dis. Jacob s'éveilla de son sommeil et il dit, « Certainement, l'Éternel est dans ce lieu, et moi je ne le savais pas. » Il eut peur et il dit, « Que ce lieu est redoutable, c'est ici la maison de Dieu, c'est ici la porte des cieux. » Et Jacob se leva de bon matin, il prit la pierre dont il avait fait son chevet, il l'adressa pour monument, et il versa de l'huile sur son sommet. Il donna à ce lieu le nom de Bethel, mais la ville s'appelait auparavant Luz. Jacob fit un vœu en disant, « Si Dieu est avec moi et me garde pendant ce voyage que je fais, s'il me donne du pain à manger et des habits pour me vêtir, et si je retourne en paix à la maison de mon père, alors l'Éternel sera mon Dieu. Cette pierre que j'ai dressée pour monument sera la maison de Dieu, et je te donnerai la dîme de tout ce que tu me donneras. » Livre de la Genèse, chapitre 29. Jacob se mit en marche et s'en alla au pays des fils de l'Orient. Il regarda, et voici, il y avait un puits dans les champs. Et voici, il y avait à côté trois troupeaux de brebis qui se reposaient, car c'était à ce puits qu'on abreuvait les troupeaux, et la pierre sur l'ouverture du puits était grande. Tous les troupeaux se rassemblaient là, on roulait la pierre de dessus l'ouverture du puits, on abreuvait les troupeaux, et l'on remettait la pierre à sa place sur l'ouverture du puits. Jacob dit aux bergers, « Mes frères, d'où êtes-vous ? » Ils répondirent, « Nous sommes de Charan. » Il leur dit, « Connaissez-vous Laban, fils de Nacor ? » Ils répondirent, « Nous le connaissons. » Il leur dit, « Est-il en bonne santé ? » Ils répondirent, « Il est en bonne santé, et voici Rachel, sa fille, qui vient avec le troupeau. » Il dit, « Voici, il est encore grand jour, il n'est pas temps de rassembler les troupeaux, abreuvez les brebis, puis allez et faites-les paître. » Ils répondirent, « Nous ne le pouvons pas jusqu'à ce que tous les troupeaux soient rassemblés. C'est alors qu'on roule la pierre de dessous l'ouverture du puits et qu'on abreuve les brebis. » Comme il leur parlait encore, survint Rachel avec le troupeau de son père, car elle était bergère. Lorsque Jacob vit Rachel, fille de Laban, frère de sa mère, et le troupeau de Laban, frère de sa mère, il s'approcha, roula la pierre de dessus l'ouverture du puits et abreuva le troupeau de Laban, frère de sa mère. Et Jacob embrassa Rachel, il éleva la voix et il pleura. Jacob apprit à Rachel qu'il était parent de son père, qu'il était fils de Rebecca, et elle courut l'annoncer à son père. Dès que Laban eut entendu parler de Jacob, fils de sa sœur, il courut devant de lui, il l'embrassa et il le fit venir dans sa maison. Jacob raconta à Laban toutes ces choses, et Laban lui dit, « Certainement, tu es mon os et ma chair. » Jacob demeura un mois chez Laban. Puis Laban dit à Jacob, « Parce que tu es mon parent, me serviras-tu pour rien ? Dis-moi, quel sera ton salaire ?» Or Laban avait deux filles, l'aînée s'appelait Léa et la cadette Rachel. Léa avait les yeux délicats, mais Rachel était belle de taille et belle de figure. Jacob aimait Rachel et il dit, « Je te servirai 7 ans pour Rachel, ta fille cadette. » Et Laban dit, «
j'aime mieux te la donner que de la donner à un autre homme, reste chez moi. » Ainsi Jacob servit 7 années pour Rachel, et elles furent à ses yeux comme quelques jours, parce qu'il l'aimait. Ensuite Jacob dit à Laban, « Donne-moi ma femme, car mon temps est accompli, et j'irai vers elle. » Laban réunit tous les gens du lieu et fit un festin. Le soir, il prit Léa, sa fille, et l'amena vers Jacob, qui s'approcha d'elle. Et Laban donna pour servante à Léa, sa fille, Zilpa, sa servante. Le lendemain matin, voilà que c'était Léa. Alors Jacob dit à Laban, « Qu'est-ce que tu m'as fait? N'est-ce pas pour Rachel que j'ai servi chez toi? Pourquoi m'as-tu trompé ?» Laban lui dit, « Ce n'est point la coutume dans ce lieu de donner la cadette avant l'aînée. Achève la semaine avec celle-ci, et nous te donnerons aussi l'autre pour le service que tu feras encore chez moi pendant 7 nouvelles années. » Jacob fit ainsi, et il acheva la semaine avec Léa, puis Laban lui donna pour femme Rachel, sa fille, et Laban donna pour servante à Rachel, sa fille, Bila, sa servante. Jacob alla aussi vers Rachel, qu'il aimait plus que Léa, et il servit encore chez Laban pendant 7 nouvelles années. L'Éternel vit que Léa n'était pas aimée, et il la rendit féconde, tandis que Rachel était stérile. Léa devint enceinte et enfanta un fils, à qui elle donna le nom de Ruben, car elle dit, « L'Éternel a vu mon humiliation, et maintenant mon mari m'aimera. » Elle devint encore enceinte et enfanta un fils, et elle dit, « L'Éternel a entendu que je n'étais pas aimée, et il m'a aussi accordé celui-ci. » Et elle lui donna le nom de Siméon. Elle devint encore enceinte, et enfanta un fils, et elle dit, « Pour cette fois, mon mari s'attachera à moi, car je lui ai enfanté 3 fils. » C'est pourquoi on lui donna le nom de Lévi. Elle devint encore enceinte et enfanta un fils, et elle dit, « Cette fois, je louerai l'Éternel. » C'est pourquoi elle lui donna le nom de Judas, et elle cessa d'enfanter. Livre de la Genèse, chapitre 30. Lorsque Rachel vit qu'elle ne donnait point d'enfants à Jacob, elle porta envie à sa sœur, et elle dit à Jacob, « Donne-moi des enfants, ou je meurs. » La colère de Jacob s'enflamma contre Rachel, et il dit, « Suis-je à la place de Dieu qui t'empêche d'être féconde ?» Elle dit, « Voici ma servante Bila, va vers elle, qu'elle enfante sur mes genoux, et que par elle j'ai aussi des fils. » Et elle lui donna pour femme Bila, sa servante. Et Jacob alla vers elle. Bila devint enceinte et enfanta un fils à Jacob. Rachel dit, « Dieu m'a rendu justice. Il a entendu ma voix. Il m'a donné un fils. » C'est pourquoi elle l'appela du nom de Dan. Bila, servante de Rachel, devint encore enceinte et enfanta un second fils à Jacob. Rachel dit, « J'ai lutté divinement contre ma sœur et j'ai vaincu. » Et elle l'appela du nom de Nephtali. Léa, voyant qu'elle avait cessé d'enfanter, prit Zilpa, sa servante, et la donna pour femme à Jacob. Zilpa, servante de Léa, enfanta un fils à Jacob, et Léa dit, « Quel bonheur !» Et elle l'appela du nom de Gad. Zilpa, servante de Léa, enfanta un second fils à Jacob. Léa dit, « Que je suis heureuse, car les filles me diront heureuse !» Et elle l'appela du nom d'Azer. Ruben sortit au temps de la moisson des blés et trouva des mandragores dans les champs. Il les apporta à Léa, sa mère. Alors Rachel dit à Léa, « Donne-moi, je te prie, des mandragores de ton fils. » Elle lui répondit, « Est-ce peu que tu aies pris mon mari pour que tu prennes aussi des mandragores de mon fils ?» Et Rachel dit, « Eh bien, il couchera avec toi cette nuit pour les mandragores de ton fils. » Le soir, comme Jacob revenait des champs, Léa sortit à sa rencontre et dit, « C'est vers moi que tu viendras, car je t'ai acheté pour les mandragores de mon fils. » Il coucha avec elle cette nuit. Dieu exauça Léa, qui devint enceinte, et enfanta un 5e fils à Jacob. Léa dit, « Dieu m'a donné mon salaire, parce que j'ai donné ma servante à mon mari. » Et elle l'appela du nom d'Issacar. Léa devint encore enceinte, et enfanta un 6e fils à Jacob. Léa dit, « Dieu m'a fait un beau don. Cette fois, mon mari habitera avec moi, car je lui ai enfanté 6 fils. » Et elle l'appela du nom de Zabulon. Ensuite, elle enfanta une fille, qu'elle appela du nom de Dina. Dieu se souvint de Rachel, il l'exauça, il la rendit féconde, elle devint enceinte et enfanta un fils, et elle dit, « Dieu a enlevé mon opprobre », et elle lui donna le nom de Joseph, en disant, « Que l'Éternel m'ajoute un autre fils. »
Lorsque Rachel eut enfanté Joseph, Jacob dit à Laban, « Laisse-moi partir pour que je m'en aille chez moi, dans mon pays. Donne-moi mes femmes et mes enfants pour lesquels je t'ai servi, et je m'en irai, car tu sais quel service j'ai fait pour toi. » Laban lui dit, « Puissais-je trouver grâce à tes yeux? Je vois bien que l'Éternel m'a béni à cause de toi. Fixe-moi ton salaire et je te le donnerai. » Jacob lui dit, « Tu sais comment je t'ai servi et ce qu'est devenu ton troupeau avec moi, car le peu que tu avais avant moi s'est beaucoup accru et l'Éternel t'a béni sur mes pas. Maintenant, quand travaillerai-je aussi pour ma maison ?» Laban dit, « Que te donnerai-je ? » Et Jacob répondit, « Tu ne me donneras rien si tu consens à ce que je vais te dire. Je ferai paître encore ton troupeau et je le garderai. Je parcourrai aujourd'hui tout ton troupeau, mais à part parmi les brebis, tout agneau tacheté et marqué et tout agneau noir, et parmi les chèvres, tout ce qui est marqueté et tacheté. Ce sera mon salaire. Ma droiture répondra pour moi demain quand tu viendras voir mon salaire. Tout ce qui ne sera pas tacheté et marqueté parmi les chèvres et noir parmi les agneaux, ce sera de ma part un vol. » Laban dit, « Eh bien, qu'il en soit selon ta parole. » Ce même jour, il mit à part les boucs rayés et marquetés, toutes les chèvres tachetées et marquetées, toutes celles où il y avait du blanc, et tout ce qui était noir parmi les brebis. Il les remit entre les mains de ses fils. Puis il mit l'espace de 3 journées de chemin entre lui et Jacob fit paître le reste du troupeau de Laban. Jacob prit des branches vertes de peupliers, d'amandiers et de platanes. Il y pela des bandes blanches, mettant à nu le blanc qui était sur les branches. Puis il plaça les branches qu'il avait pelées dans les auges, dans les abreuvoirs, sous les yeux des brebis qui venaient boire, pour qu'elles entrent en chaleur en venant boire. Les brebis entraient en chaleur près des branches, et elles faisaient des petits rayés, tachetés et marquetés. Jacob séparait les agneaux, et il mettait ensemble ce qui était rayé et tout ce qui était noir dans le troupeau de Laban. Il se fit ainsi des troupeaux à part, qu'il ne réunit point au troupeau de Laban. Toutes les fois que les brebis vigoureuses entraient en chaleur, Jacob plaçait les branches dans les auges, sous les yeux des brebis, pour qu'elles entrent en chaleur près des branches. Quand les brebis étaient chétives, il ne les plaçait point, de sorte que les chétives étaient pour Laban et les vigoureuses pour Jacob. Cet homme devint de plus en plus riche, il eut du menu bétail en abondance, des servantes et des serviteurs, des chameaux et des ânes.

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3: Bonjour auditeurs et auditrices de Radio Maria Côte d'Ivoire, la fréquence de la spiritualité au quotidien. C'est un honneur pour moi de vous retrouver dans votre espace de vocabulaire. À ce microphone, comme à l'accoutumée, vous avez votre sœur Sylvie Eddy.

Aujourd'hui, nous allons aborder un nouveau titre qui est le christianisme. Son exploration va nous mettre en contact avec plusieurs thèmes et sous-thèmes qui vont nous faire découvrir des mots et expressions que j'aurai le plaisir de vous définir. Pour commencer donc, allons à la rencontre de mots relatifs à l'origine du christianisme. Le christianisme, c'est le nom donné à la religion fondée par Jésus-Christ. Jésus-Christ, ou encore Jésus de Nazareth, est né en moins 4 ou moins 5 avant l'ère qui porte son nom et est mort en l'an 28 ou 29. C'est le fondateur de la religion chrétienne pour laquelle il est le Christ. Christ signifie Messie. Du latin, Christus, calqué sur le grec, Christos, qui traduit l'hébreu Mashia, qui signifie oin, d'où le mot Messie. Christ est la figure centrale de la religion chrétienne, pour laquelle le Christ, c'est-à-dire le Messie, loin du Seigneur, c'est Jésus. Que signifie le mot Messie? Du latin ecclésiastique, messias, de l'hébreu, mashiach, de l'araméen, meshika, qui signifie oint du Seigneur, traduit en grec par Christos, signifiant Christ, le Messie, est le libérateur désigné et envoyé par Dieu. Nous avons l'expression « l'attente d'un Messie ».

Nous allons maintenant découvrir ce que c'est que le mot verbe. Le verbe, avec un V majuscule, signifie premièrement parole de Dieu adressée aux hommes. Le verbe désigne également Dieu lui-même en la seconde personne de la Trinité, le Fils, voir Christ. En exemple, nous avons le Verbe s'est fait chair, il s'est incarné. Nous avons d'autres noms donnés à Jésus, tels que Fils de Dieu, Fils de David, Fils de Jacob, Fils de l'homme, Seigneur. Dans l'Évangile, nous avons le bon pasteur qui retrouve et sauve la brebis égarée. Le bon pasteur désigne le Christ, chef spirituel. Qu'est-ce qu'une parousie? Du grec parousia, qui signifie présence. La parousie est le second avènement attendu du Christ glorieux. Nous allons terminer cette série de définitions en rapport avec le Christ par le mot antéchrist. L'antéchrist est l'ennemi du Christ qui, selon l'Apocalypse, viendra prêcher une religion hostile à la sienne un peu avant la fin du monde.

Auditeurs et auditrices, après avoir défini ces mots en rapport avec le Christ, nous allons maintenant parler des disciples de Jésus-Christ et des premiers chrétiens. Étant donné que nous ne pouvons pas tous les énumérer ici, nous en avons répertorié quelques-uns. Il est évident que nous ne pouvons parler du Christ sans parler de sa mère. Ainsi, nous allons commencer par la Vierge Marie, la mère de Jésus. Marie, aussi appelée Vierge Marie, est donc la mère de Jésus-Christ. Elle est aussi appelée Immaculée Conception, la Sainte Vierge. Dès le IIe siècle, les chrétiens vénéraient Marie en l'appelant Mère de Dieu, nom qui affirmait le caractère divin de Jésus. En 431, un dogme fut proclamé par le Concile d'Éphèse en réaction contre l'hérésie du moine syrien Nestorius, lequel envisageait la séparation de l'homme et de Dieu, faisant de Marie la mère de l'homme, Jésus. Parlons maintenant de Jean-Baptiste. Saint Jean-Baptiste est né entre l'an moins 8 et moins 4 avant Jésus-Christ et est mort à l'an 27 après Jésus-Christ. Il est celui en qui les évangiles reconnaissent le précurseur annonçant la venue de Jésus-Christ. Né en Judée, c'était le fils du prêtre Zacharie et d'Élisabeth, cousine de Marie, mère de Jésus. Natif de Nazareth, il se prépara à sa mission en se retirant pendant de nombreuses années dans le désert pour y mener une vie d'ascèse. Vers l'âge de 30 ans, il se rendit sur les bords du Jourdain pour y prêcher la pénitence et annoncer la venue imminente du Messie. Il baptisa les pénitents par immersion dans l'eau, symbole du baptême prochain par le Saint-Esprit. Le baptême de Jésus marqua la fin de sa mission comme précurseur, ainsi que celle de son ministère quelque temps après. Jean provoqua la colère d'Hérode Antipas, gouverneur de Judée, à qui il reprocha son mariage avec Hérodias, femme de son demi-frère Hérode. Il fut jeté en prison et, à la demande de Salomé, fille d'Hérodias et d'Hérode, décapité.

Amis auditeurs, après Saint Jean-Baptiste, nous allons parler d'une autre Marie, dite Marie-Madeleine. Du latin Magdalena, qui signifie femme de Magdala, Marie-Madeleine est aussi Marie de Magdala. Contrairement à ce que pense à peu près tout le monde, la vraie Madeleine des évangiles n'est pas une prostituée. La Marie de Magdala, dépeinte par Luc, est au contraire une riche Galiléenne convertie au message chrétien de qui sept démons étaient sortis. Nous pouvons le lire en Luc, chapitre 8, verset 1. À 3. Elle se tient au pied de la croix lors du supplice du Messie et fait partie du groupe de femmes qui constatent au surlendemain de la crucifixion que la dépouille de Jésus a disparu du tombeau. C'est elle surtout qui voit la première le Christ ressuscité le matin de Pâques et reçoit du Sauveur la mission d'annoncer la bonne nouvelle en ces termes. Ne me retiens pas, car je ne suis pas encore monté vers le Père, lui dit Jésus, mais hâte-toi vers mes frères. Et dis-leur, je monte vers mon Père et votre Père. Jean 20, versets 11 à 18.

Dès les premiers temps du christianisme, deux autres figures féminines se mélangent avec celle de Marie de Magdala. D'une part, Marie de Béthanie, la sœur de Marthe et de Lazare, qui répand un parfum luxueux sur les pieds de Jésus, puis l'essuie avec sa chevelure. D'autre part, la pécheresse anonyme qui, elle aussi, baise les pieds de Jésus en signe de contrition. À la fin du VIe siècle, le pape Grégoire le Grand, pape de 590 à 604, qui fut le dernier des quatre docteurs de l'Église, soucieux de façonner un modèle de foi édifiant à l'adresse des barbares, établi dans l'Empire romain, fusionne les trois Maries pour en fabriquer une quatrième, celle de la Madeleine, pécheresse et repentante.

0: Auditeurs et auditrices, nous allons nous arrêter ici pour aujourd'hui et nous donner rendez-vous la semaine prochaine pour continuer avec le sous-thème « Les disciples et les premiers chrétiens ». J'ai eu grand plaisir à être avec vous. Que Dieu vous garde.
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3: Peuple de Dieu, élu de Dieu, choisi de Dieu, appelé de Dieu. Tu vas te disposer en ce moment, c'est-à-dire regarder à ton Dieu, penser à ton Dieu, le voir et parler à ton Dieu. Parce qu'il veut maintenant te libérer, il veut te délivrer, il veut te redonner la vie. Amen.

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0: Pour votre salut, il est 2h.

0: Premier mystère douloureux, l'agonie.
1: Le Christ a aimé l'Église et s'est livré pour elle afin de la sanctifier. Il voulait se la présenter sans tache ni ride, mais sainte et immaculée. C'est par le Christ et dans le Christ que s'éclaire l'énigme de la douleur et de la mort qui, hors de l'Évangile, nous écrase. Notre Père qui es aux cieux, que ton nom soit sanctifié, que ton règne vienne, que ta volonté soit faite sur la terre comme au ciel. Donne-nous aujourd'hui notre pain quotidien. Pardonne-nous nos offenses, comme nous pardonnons à ceux qui nous ont offensés. Et ne nous soumets pas à la tentation, mais délivre-nous du mal. Amen. Je vous salue, Marie, pleine de grâce. Le Seigneur est avec vous. Vous êtes bénie entre toutes les femmes, et Jésus, le fruit de vos entrailles, est béni. Je vous salue, Marie, pleine de grâce. Le Seigneur est avec vous. Vous êtes bénie entre toutes les femmes, et Jésus, le fruit de vos entrailles, est béni.
2: Sainte Marie,
1: je vous salue, Marie, pleine de grâce. Le Seigneur est avec vous. Vous êtes bénie entre toutes les femmes, et Jésus, le fruit de vos entrailles, est béni.
2: Sainte Marie,
1: je vous salue, Marie, pleine de grâce. Le Seigneur est avec vous. Vous êtes bénie entre toutes les femmes, et Jésus, le fruit de vos entrailles, est béni. Je vous salue, Marie, pleine de grâce. Le Seigneur est avec vous. Vous êtes bénie entre toutes les femmes. Et Jésus, le fruit de vos entrailles, est béni.
2: Sainte Marie, Mère de Dieu, priez pour nous pauvres pécheurs,
1: je vous salue, Marie, pleine de grâce. Le Seigneur est avec vous. Vous êtes bénie entre toutes les femmes, et Jésus, le fruit de vos entrailles, est béni.
2: Sainte Marie, Mère de Dieu, priez pour nous pauvres pécheurs,
1: je vous salue, Marie, pleine de grâce. Le Seigneur est avec vous. Vous êtes bénie entre toutes les femmes, et Jésus, le fruit de vos entrailles, est béni.
2: Sainte Marie, Mère de Dieu, priez pour nous pécheurs, maintenant et à l'heure de notre mort. Amen.
1: Je vous salue, Marie, pleine de grâce. Le Seigneur est avec vous. Vous êtes bénie entre toutes les femmes, et Jésus, le fruit de vos entrailles, est béni.
2: Sainte Marie, Mère de Dieu, priez pour nous pauvres pécheurs, maintenant et à l'heure de notre
1: mort. Je vous salue, Marie, pleine de grâce.

0: avec vous. Vous êtes bénie entre toutes les femmes, et Jésus, le fruit de vos entrailles, est béni. Gloire au Père et au Fils et au Saint-Esprit, comme il était au commencement, maintenant, toujours, dans les siècles des siècles.
1: Deuxième mystère douloureux, la flagellation.
2: Pour le monde entier, qu'ils aient une place dans notre prière, ces hommes et ces femmes qui, en quelque lieu de l'univers, souffrent de la famine ou d'autres fléaux, des ravages de la guerre, des déplacements de population, ceux qui sont victimes du terrorisme politique, d'oppressions diverses, d'injustices de toutes sortes, enlevés, séquestrés, torturés, condamnés sans garantie de justice, tous ceux qui subissent des atteintes intolérables à leur dignité humaine et à leurs droits fondamentaux.
0: Notre Père qui es aux cieux, que ton nom soit sanctifié, que ton règne vienne, que ta volonté soit faite sur la terre comme au ciel. Donne-nous aujourd'hui notre pain quotidien. Pardonne-nous nos offenses, comme nous pardonnons à ceux qui nous ont offensés. Et ne nous soumets pas à la tentation, mais délivre-nous du mal. Amen. Je vous salue, Marie, pleine de grâce. Le Seigneur est avec vous. Vous êtes bénie entre toutes les femmes, et Jésus, le fruit de vos entrailles, est béni. Je vous salue, Marie, pleine de grâce. Le Seigneur est avec vous. Vous êtes bénie entre toutes les femmes, et Jésus, le fruit de vos entrailles, est béni.
3: Sainte Marie, Mère de Dieu, priez pour nous.
0: Je vous salue, Marie, pleine de grâce. Le Seigneur est avec vous. Vous êtes bénie entre toutes les femmes, et Jésus, le fruit de vos entrailles, est béni. Je vous salue, Marie, pleine de grâce. Le Seigneur est avec vous. Vous êtes bénie entre toutes les femmes, et Jésus, le fruit de vos entrailles, est béni. Je vous salue, Marie, pleine de grâce. Le Seigneur est avec vous. Vous êtes bénie entre toutes les femmes, et Jésus, le fruit de vos entrailles, est béni.
3: Sainte Marie, Mère de Dieu,
0: je vous salue, Marie, pleine de grâce. Le Seigneur est avec vous. Vous êtes bénie entre toutes les femmes, et Jésus, le fruit de vos entrailles, est béni.
3: Sainte Marie, Mère de Dieu,
0: je vous salue, Marie, pleine de grâce. Le Seigneur est avec vous. Vous êtes bénie entre toutes les femmes, et Jésus, le fruit de vos entrailles, est béni.
3: Sainte Marie, Mère de Dieu, priez pour nous.
0: Je vous salue, Marie, pleine de grâce. Le Seigneur est avec vous. Vous êtes bénie entre toutes les femmes, et Jésus, le fruit de vos entrailles, est béni.
3: Sainte Marie, Mère de Dieu, priez pour nous.
0: Je vous salue, Marie, pleine de grâce. Le Seigneur est avec vous. Vous êtes bénie entre toutes les femmes, et Jésus, le fruit de vos entrailles, est béni.
3: Sainte

0: Je vous salue, Marie, pleine de grâce. Le Seigneur est avec vous. Vous êtes bénie entre toutes les femmes. Et Jésus, le fruit de vos entrailles, est béni. Gloire au Père et au Fils et au Saint-Esprit, comme il était au commencement, maintenant, toujours, dans les siècles des siècles.
1: Troisième mystère douloureux, le couronnement d'épines.
0: Heureux serez-vous si l'on vous insulte, si l'on vous persécute, et si l'on dit faussement toutes sortes de mal contre vous à cause de moi. Réjouissez-vous, soyez dans l'allégresse, car votre récompense sera grande dans les cieux. Notre Père qui es aux cieux, que ton nom soit sanctifié, que ton règne vienne, que ta volonté soit faite sur la terre comme au ciel. Donne-nous aujourd'hui notre pain quotidien. Pardonne-nous nos offenses, comme nous pardonnons à ceux qui nous ont offensés. Et ne nous soumets pas à la tentation, mais délivre-nous du mal. Amen. Je vous salue, Marie, pleine de grâce. Le Seigneur est avec vous. Vous êtes bénie entre toutes les femmes. Et Jésus, le fruit de vos entrailles, est béni. Je vous salue, Marie, pleine de grâce. Le Seigneur est avec vous. Vous êtes bénie entre toutes les femmes. Et Jésus, le fruit de vos entrailles, est béni. Je vous salue, Marie, pleine de grâce. Le Seigneur est avec vous. Vous êtes bénie entre toutes les femmes, et Jésus, le fruit de vos entrailles, est béni. Je vous salue, Marie, pleine de grâce. Le Seigneur est avec vous. Vous êtes bénie entre toutes les femmes, et Jésus, le fruit de vos entrailles, est béni. Je vous salue, Marie, pleine de grâce. Le Seigneur est avec vous. Vous êtes bénie entre toutes les femmes, et Jésus, le fruit de vos entrailles, est béni. Je vous salue, Marie, pleine de grâce. Le Seigneur est avec vous. Vous êtes bénie entre toutes les femmes, et Jésus, le fruit de vos entrailles, est béni. Je vous salue, Marie, pleine de grâce. Le Seigneur est avec vous. Vous êtes bénie entre toutes les femmes, et Jésus, le fruit de vos entrailles, est béni. Je vous salue, Marie, pleine de grâce. Le Seigneur est avec vous. Vous êtes bénie entre toutes les femmes, et Jésus, le fruit de vos entrailles, est béni. Je vous salue, Marie, pleine de grâce. Le Seigneur est avec vous. Vous êtes bénie entre toutes les femmes, et Jésus, le fruit de vos entrailles, est béni. Je vous salue, Marie, pleine de grâce. Le Seigneur est avec vous. Vous êtes bénie entre toutes les femmes, et Jésus, le fruit de vos entrailles, est béni. Gloire au Père et au Fils et au Saint-Esprit, comme il était au commencement, maintenant, toujours, dans les siècles des siècles.

0: Le chemin de l'amour selon le Christ est un chemin difficile, exigeant. Il nous faut être réalistes. Ceux qui ne vous parlent que de spontanéité, de facilité, vous trompent. La maîtrise progressive de notre vie, apprendre à être celui que Dieu veut, demande déjà un effort patient, une lutte sur nous-mêmes. Soyez des hommes et des femmes de conscience. Notre Père qui es aux cieux, que ton nom soit sanctifié, que ton règne vienne, que ta volonté soit faite sur la terre comme au ciel. Donne-nous aujourd'hui notre pain quotidien. Pardonne-nous nos offenses, comme nous pardonnons à ceux qui nous ont offensés. Et ne nous soumets pas à la tentation, mais délivre-nous du mal. Amen. Je vous salue, Marie, pleine de grâce. Le Seigneur est avec vous. Vous êtes bénie entre toutes les femmes, et Jésus, le fruit de vos entrailles, est béni. Je vous salue, Marie, pleine de grâce. Le Seigneur est avec vous. Vous êtes bénie entre toutes les femmes, et Jésus, le fruit de vos entrailles, est béni. Sainte Marie, Mère de Dieu, je vous salue, Marie, pleine de grâce. Le Seigneur est avec vous. Vous êtes bénie entre toutes les femmes, et Jésus, le fruit de vos entrailles, est béni. Je vous salue, Marie, pleine de grâce. Le Seigneur est avec vous. Vous êtes bénie entre toutes les femmes, et Jésus, le fruit de vos entrailles, est béni. Je vous salue, Marie, pleine de grâce. Le Seigneur est avec vous. Vous êtes bénie entre toutes les femmes, et Jésus, le fruit de vos entrailles, est béni. Je vous salue, Marie, pleine de grâce. Le Seigneur est avec vous. Vous êtes bénie entre toutes les femmes, et Jésus, le fruit de vos entrailles, est béni. Je vous salue, Marie, pleine de grâce. Le Seigneur est avec vous. Vous êtes bénie entre toutes les femmes, et Jésus, le fruit de vos entrailles, est béni. Je vous salue, Marie, pleine de grâce. Le Seigneur est avec vous. Vous êtes bénie entre toutes les femmes, et Jésus, le fruit de vos entrailles, est béni. Je vous salue, Marie, pleine de grâce. Le Seigneur est avec vous. Vous êtes bénie entre toutes les femmes, et Jésus, le fruit de vos entrailles, est béni. Je vous salue, Marie, pleine de grâce. Le Seigneur est avec vous. Vous êtes bénie entre toutes les femmes, et Jésus, le fruit de vos entrailles, est béni. Gloire au Père et au Fils et au Saint-Esprit, comme il était au commencement, maintenant, toujours, dans les siècles des siècles.
1: Cinquième mystère douloureux, le crucifixion.
0: Le Christ a été un signe de contradiction. Il a offert, jusque dans sa mort, son amitié à tous, avec Marie debout au pied de la croix, Bernadette

aussi a connu la contradiction et la souffrance. Ce n'est pas pour les autres seulement qu'elle avait transmis le mot de la Vierge pénitence. Elle avait été avertie par Marie de la dureté du chemin. Je ne te promets pas d'être heureuse en ce monde, mais dans l'autre. Notre Père qui es aux cieux, que ton nom soit sanctifié, que ton règne vienne, que ta volonté soit faite sur la terre comme au ciel. Donne-nous aujourd'hui notre pain quotidien. Pardonne-nous nos offenses, comme nous pardonnons à ceux qui nous ont offensés. Et ne nous soumets pas à la tentation, mais délivre-nous du mal. Amen. Je vous salue, Marie, pleine de grâce. Le Seigneur est avec vous. Vous êtes bénie entre toutes les femmes, et Jésus, le fruit de vos entrailles, est béni. Je vous salue, Marie, pleine de grâce. Le Seigneur est avec vous. Vous êtes bénie entre toutes les femmes, et Jésus, le fruit de vos entrailles, est béni. Sainte Marie, Mère de Dieu, priez pour nous. Je vous salue, Marie, pleine de grâce. Le Seigneur est avec vous. Vous êtes bénie entre toutes les femmes, et Jésus, le fruit de vos entrailles, est béni. Sainte Marie, Mère de Dieu, je vous salue, Marie, pleine de grâce. Le Seigneur est avec vous. Vous êtes bénie entre toutes les femmes, et Jésus, le fruit de vos entrailles, est béni. Sainte Marie, Mère de Dieu, priez pour nous. Je vous salue, Marie, pleine de grâce. Le Seigneur est avec vous. Vous êtes bénie entre toutes les femmes, et Jésus, le fruit de vos entrailles, est béni. Je vous salue, Marie, pleine de grâce. Le Seigneur est avec vous. Vous êtes bénie entre toutes les femmes, et Jésus, le fruit de vos entrailles, est béni. Sainte Marie, Mère de Dieu, je vous salue, Marie, pleine de grâce. Le Seigneur est avec vous. Vous êtes bénie entre toutes les femmes, et Jésus, le fruit de vos entrailles, est béni. Sainte Marie, Mère de Dieu, priez pour nous. Je vous salue, Marie, pleine de grâce. Le Seigneur est avec vous. Vous êtes bénie entre toutes les femmes, et Jésus, le fruit de vos entrailles, est béni. Sainte Marie, Mère de Dieu, je vous salue, Marie, pleine de grâce. Le Seigneur est avec vous. Vous êtes bénie entre toutes les femmes, et Jésus, le fruit de vos entrailles, est béni. Sainte Marie, Mère de Dieu, priez pour nous. Je vous salue, Marie, pleine de grâce. Le Seigneur est avec vous. Vous êtes bénie entre toutes les femmes, et Jésus, le fruit de vos entrailles, est béni. Gloire au Père et au Fils et au Saint-Esprit, comme il était au commencement, maintenant, toujours, dans les siècles des siècles.

Ce cantique est à la louange et à la gloire de Jésus-Christ. Pendant que tu l'écoutes, pose justement ta main là où tu as mal. Sa puissance te guérit. Impose ta main à l'endroit précis, car lorsque cette parole va être entendue par toi, le Saint-Esprit se saisira d'elle. Il produira en toi le miracle. Son onction ne change pas. Il est toujours le même. Sa gloire est encore la même.

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depuis des années et duquel tu n'as jamais été guéri. Écoute simplement cette chanson et pose ta main à l'endroit. Son onction te touche et il disparaît de ton corps. Souffres-tu d'un démon? Es-tu menacé par un esprit mauvais?

Longtemps tu ne peux pas marcher. Impose ta main sur ta hanche et rends-lui gloire maintenant. 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Glorifie-le simplement. Glorifie-le. Il te guérit maintenant. Tu es boiteux. Jésus te guérit. 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Jésus te guérit. Tu es cancéreux. Jésus te guérit. Tu es aveugle. Jésus te guérit. Pendant que tu écoutes cette chanson, Jésus-Christ te guérit. Yeux, ouvre-toi maintenant. Pied, redresse-toi. Lève-toi et marche, frère. Au nom de Jésus-Christ.

0: guérie. Elle t'a guéri. Elle t'a guéri. Tu souffres de silence de foi. La puissance de Dieu te guérit. Tu souffres du genou gauche. La puissance de Dieu te guérit. Ton œil gauche ne perçoit pas. Maintenant, œil, ouvre-toi.
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2: Amis auditeurs, bienvenue à l'écoute de ce programme. L'actualité de l'Église a été marquée jeudi 13 août, notamment par la nomination par le Saint-Père de nouveaux membres au Comité pontifical pour les sciences historiques. L'actualité de l'Église nous conduira également au Cameroun et au Burkina Faso. L'actualité politique et sociale sur le continent africain concerne l'élection présidentielle en Zambie, la crise sanitaire due au virus Ebola, la clôture de la rencontre sur la jeunesse au Burundi, entre autres. Bienvenue encore une fois à l'écoute de cette émission que nous commençons avec l'actualité de l'Église.
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2: Le pape Léon XIV a nommé jeudi 13 août trois nouveaux membres au Comité pontifical pour les sciences historiques. Il s'agit des historiens Umberto Longo, directeur de l'Institut historique italien du Moyen-Âge à Rome, en Italie, Francesco Cesare, président émérite de l'Université Assumption de Rochester aux États-Unis d'Amérique, et Anna Baranska, professeure associée à la Faculté des sciences humaines de l'Université catholique Jean-Paul II de Lubelski en Pologne. Le travail du comité se caractérise par son attention constante portée au patrimoine archivistique, ecclésiastique et plus particulièrement aux archives vaticanes. L'annonciature apostolique du Burkina Faso et du Niger a rendu hommage mardi 11 août à Mgr Johnny Boya. Les détails avec Yvette Yen.
4: Après 5 années et demie passées, Monseigneur Boya quitte Ouagadougou pour une nouvelle mission en Algérie. Dans son hommage, le nonce apostolique a salué un serviteur de Dieu et constructeur de ponts, Monseigneur Eric Sovigidi.
5: Pendant presque 14 mois, il a dirigé cette représentation pontificale en qualité de chargé d'affaires. Une période de responsabilité majeure, une période riche d'expérience. Une période pendant laquelle il a eu à faire face à des défis non indifférents.
4: Pour le président de la conférence épiscopale Burkina-Niger, le départ de Mgr Boya est celui d'un collaborateur dont la mission aura été une véritable école de responsabilité. Mgr Gabriel Sayaogo.
6: Vous aviez eu à gérer à plusieurs reprises les affaires courantes de la nonciature et de l'Église de Dieu au Burkina Faso et au Niger. Ce fut comme un baptême de feu dans l'une des facettes de la diplomatie ecclésiale.
4: Mgr Boya a reconnu repartir du Burkina Faso, transformé par son expérience et les rencontres vécues.
7: Je suis arrivé comme un étranger, mais je repars avec le cœur d'un ami. Je suis venu sans connaître personne, mais je repars en emportant avec moi des visages, des noms, des histoires, des souvenirs de tant de personnes, des moments, des rencontres, de joie, des amitiés qui ont marqué ma vie. Je suis venu pour servir, mais en réalité, vous m'avez aussi beaucoup servi.
8: Ouagadougou, Yvette Yen pour Radio Vatican.
2: Comment penser Dieu à partir des réalités concrètes de l'Afrique et comment la foi peut contribuer à construire son avenir? C'est autour de cette interrogation que chercheurs universitaires, hommes et femmes d'Église et quelques 200 jeunes se sont réunis à Efok dans le diocèse d'Obala au Cameroun pour la 13e édition des ateliers Jean-Marc Ella, organisée du 7 au 13 août, Paul-Valéry Médongo.
9: Prêtre, sociologue et théologien camerounais de renommée internationale, Jean-Marc Ella avait en effet fait de l'Afrique d'en bas, celle des villages, des pauvres, des marginalisés et des sans-voix, un lieu privilégié de sa réflexion théologique et sociologique. Cette articulation entre foi et réalités africaines était déjà au cœur de la leçon inaugurale donnée par Mgr Luc Onambélé, vicaire général du diocèse d'Obala.
10: Je suis totalement satisfait et je me rends compte que la grâce de Dieu est à l'œuvre. Le père Jean-Marc Ella était un travailleur. En tant qu'Africains, nous devons laisser le victimisme. Il faut se mettre résolument au travail, dans la discipline, en travaillant et en priant. L'Afrique sera ce que le père Jean-Marc a voulu.
9: Une démonstration scientifique réalisée par un jeune élève autour d'un dispositif d'électrification d'une maison est venue donner une expression concrète à cet appel. Félicité et béni par Mgr Luc Onambélé, le jeune inventeur a été présenté comme l'un de ses héritiers de Jean-Marc Ella, appelé non seulement à penser l'Afrique, mais aussi à créer et à contribuer au patrimoine scientifique de l'humanité. Paul Valéry Raymondogo depuis EFOC pour Radio Vatican.
11: Dans quelques instants, l'actualité sociopolitique.
2: Au moins 7 personnes sont mortes après des affrontements communautaires liés à un conflit foncier survenu la semaine dernière dans le sud-est de la Côte d'Ivoire. C'est ce qu'a annoncé mercredi soir une procureure de la République qui a ouvert une enquête avec l'interpellation de 18 personnes placées sous mandat de dépôt et inculpées notamment pour meurtre, troubles à l'ordre public, détention illégale d'armes à feu et coups et blessures volontaires. La capitale soudanaise, Khartoum, a été la cible jeudi pour le deuxième jour consécutif des frappes de drones menées par des paramilitaires. Depuis avril 2023, le Soudan est ravagé par une guerre opposant l'armée aux paramilitaires des forces de soutien rapide FSR. La capitale Khartoum, reconquise par l'armée l'an dernier, a déjà été visée par des frappes de drones, mais connaissait un répit relatif depuis des mois. Les Zambiens se sont rendus aux urnes jeudi 13 août pour élire leur président, leurs députés et leurs représentants locaux. Le président sortant, Hakainde Hichilema, brigue un second mandat et fait face à 13 autres candidats. Bujumbura, la capitale économique du Burundi, a accueilli du 10 au 12 août la 5e édition du dialogue continental sur l'agenda jeunesse, paix et sécurité de l'Union africaine, qui avait pour sujet principal le rôle stratégique des jeunes et des femmes dans la paix, la sécurité, le leadership et la gouvernance en Afrique. Les précisions de Léonce Bitario.
12: Dans sa déclaration, Thierry Ingabire, le président du Conseil national des jeunes, a indiqué que la paix est une responsabilité partagée et une condition essentielle du développement durable. Nous prenons l'engagement solennel de contribuer à la prévention des conflits, dit-il, à la promotion du vivre ensemble et au renforcement de l'unité nationale. Les jeunes s'engagent en outre à être des acteurs de dialogue, de cohésion sociale et de réconciliation dans les communautés. Le président burundais, qui est en même temps président en exercice de l'Union africaine, a indiqué qu'une paix durable en Afrique et au Burundi ne peut être instaurée sans une gestion responsable et équitable des ressources, en particulier de l'eau. Selon lui, les jeunes et les femmes ont le devoir de les prévenir là où les États sont encore stables et les arrêter là où ces conflits sévissent. Évariste Ndayishimiye précise que partout où il y a des conflits, les instigateurs sont des personnes âgées, tandis que les jeunes sont de véritables acteurs de conflits armés sur le terrain. Une fois que ceux-ci se désengagent des front, obligatoirement, les conflits armés prennent fin. Léonce Bitario, Bujumbura, Radio Vatican.
2: L'Organisation mondiale de la santé a indiqué mercredi qu'elle espère inverser la tendance à la hausse de l'épidémie d'Ebola en République démocratique du Congo en 3 mois. Jean-Willy Bombo, il nous fait une lecture ciblée de l'encyclique Magnifica Humanitas du pape Léon XIV en Lingala. Il commence avec le résumé de l'audience générale de mercredi 12 août.
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2: Désiré Tadidi Mandai Niaïn nous fait une lecture ciblée de l'encyclique Magnifica Humanitas du Pape Léon XIV à Malgache.
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2: Chers amis, c'est la fin de ce programme que Marie-Josée Mwando-Boabolo a eu le plaisir de vous présenter. Au revoir et à très bientôt à l'écoute de nos prochaines éditions. Laudetur Jesus Christus.

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0: Pour votre salut, il est 3 heures.

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1: Bienvenue, amis auditeurs. Nous sommes heureux de vous retrouver une fois de plus pour une nouvelle émission, La Bible sur les ondes. Ce programme va vous permettre de connaître la Bible, la parole de Dieu. Dans la première émission, nous avons appris comment Dieu a créé le monde. Nous avons appris que le ciel, la terre, la lumière, les plantes, les animaux et même les êtres humains ont été créés par la puissance de Dieu. Toute cette création est bonne. Dieu n'a pas laissé l'homme seul dans ce monde. Il lui a donné une femme. Adam et Ève, que certains appellent Adama et Hawa, sont le premier couple marié. Dieu leur confie le jardin d'Éden à cultiver et à garder. Voulez-vous savoir ce qui se passe ensuite dans le jardin d'Éden? Écoutons donc l'histoire qui va suivre.
2: Parmi les bêtes sauvages que le Seigneur Dieu a faites, le serpent est le plus rusé. Il demande à la femme:
3: « Est-ce que Dieu vous a vraiment dit « ne mangez aucun fruit du jardin » ?»
2: La femme répond au serpent:
4: « Nous pouvons manger les fruits du jardin, mais pour l'arbre qui est au milieu du jardin, Dieu a dit « Ne mangez pas ses fruits et n'y touchez pas, sinon vous mourrez. »
2: Le serpent répond à la femme:
3: « Pas du tout, vous ne mourrez pas, mais Dieu le sait bien. Le jour où vous en mangerez, vos yeux s'ouvriront, vous serez comme des dieux, vous pourrez savoir ce qui est bien ou mal. »
2: La femme se dit: « Les fruits de cet arbre sont beaux. Ils doivent être bons. Ils donnent envie d'en manger pour savoir plus de choses. » Elle prend un fruit de cet arbre et le mange. Elle en donne à son mari qui est avec elle et il en mange aussi. Alors, leurs yeux s'ouvrent. Maintenant, ils voient qu'ils sont nus. Ils attachent ensemble des feuilles d'arbre et cela leur sert de paille. Le soir, un vent léger se met à souffler. Le Seigneur Dieu se promène dans le jardin. L'homme et la femme l'entendent et ils se cachent devant.

0: Qui t'a appris que tu étais nu? Est-ce que tu as mangé le fruit que je t'avais interdit de manger?
1: L'homme répond.
2: La femme que tu m'as donnée, c'est elle qui m'a donné ce fruit et j'en ai mangé.
1: Le Seigneur Dieu dit à la femme.
0: Qu'est-ce que tu as fait là?
1: La femme répond.
3: Le serpent m'a trompée et j'ai mangé du fruit.
1: Alors, le Seigneur Dieu dit au serpent.
0: Puisque tu as fait cela, je te maudis. Parmi tous les animaux, tu avanceras sur ton ventre et tu mangeras de la poussière tous les jours de ta vie. Voici ce que je décide. La femme et toi, vous deviendrez des ennemis. Ceux qui naîtront d'elle et ceux qui naîtront de toi deviendront des ennemis. Ceux qui naîtront d'elle t'écraseront à la tête et toi, tu les blesseras au talon.
1: Ensuite, le Seigneur dit à la femme.
0: Je rendrai tes grossesses pénibles et c'est dans la souffrance que tu mettras des enfants au monde. Tu seras attiré par ton mari, mais il sera ton maître.
1: Puis le Seigneur dit à l'homme.
0: Tu as écouté ta femme et tu as mangé le fruit que je t'avais interdit de manger. À cause de toi, je maudis le sol. Tu devras te fatiguer tous les jours de ta vie pour tirer ta nourriture de la terre. Le sol produira pour toi des plantes épineuses de toutes sortes. Tu devras manger ce qui pousse dans les champs. Tu gagneras ta nourriture en transpirant beaucoup jusqu'à ta mort. À ce moment-là, tu retourneras dans la terre d'où tu viens. Oui, tu es fait de poussière. Et tu retourneras à la poussière.
1: L'homme, Adam, donne à sa femme le nom d'Ève, c'est-à-dire la vivante. En effet, elle est la mère de tous les vivants. Le Seigneur Dieu fait des vêtements en peau d'animal pour l'homme et la femme, et il les habille de cette façon. Le Seigneur Dieu se dit.
0: Eh bien, l'homme est devenu comme un dieu. Il connaît ce qui est bien ou mal. Maintenant, il ne faut pas qu'il prenne aussi les fruits de l'arbre de la vie. S'il en mangeait, il vivrait pour toujours.
1: Alors, le Seigneur Dieu chasse l'homme du jardin d'Éden et il l'envoie cultiver la terre qui a servi à le faire. Après que le Seigneur a chassé l'homme, il place des chérubins à l'est du jardin d'Éden. Avec une épée de feu qui tourne dans tous les sens, les chérubins gardent l'entrée du chemin qui conduit à l'arbre de la vie.
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5: Chers amis auditeurs, Adam et Ève vivaient très bien dans le jardin d'Éden jusqu'au jour où le serpent est venu tenter Ève. Le serpent ici représente le diable ou Satan. C'est lui qui trompe Ève en lui faisant croire qu'il n'y a pas de danger à manger le fruit de l'arbre de la connaissance du bien et du mal. Or, Dieu avait dit, « Le jour où tu mangeras de l'arbre de la connaissance du bien et du mal, tu mourras. » Mais le serpent est très rusé. Il dit, « Vous ne mourrez point. Mais Dieu sait que le jour où vous en mangerez, vos yeux s'ouvriront et vous serez comme des dieux connaissant le bien et le mal. » Amis auditeurs, voyez-vous les ruses du diable? Il veut nous faire croire que ce que Dieu dit n'est pas vrai. Lorsqu'il veut nous tenter à faire le mal, la première chose qu'il dit est, est-ce que Dieu vous a vraiment dit? Amis auditeurs, Dieu nous donne sa parole et il nous donne ses commandements. Si tu entends une voix qui te dit, est-ce que Dieu a vraiment dit? Sache que ce n'est pas Dieu qui te parle. Ève regarde le fruit devant elle. Elle trouve que c'est beau et elle a envie de le manger. Alors, elle le prend et le mange. Une fois prise dans le piège du serpent, elle offre le fruit à son mari. Ainsi, tous les deux désobéissent à l'ordre de Dieu. Voyez-vous, chers amis, le péché ne commence pas par des actes, mais par des paroles et par des pensées. Ève aurait pu écouter le serpent sans faire ce qu'il lui disait. Nous aussi, lorsque l'idée de faire du mal entre dans notre tête, nous avons un choix. Poursuivre cette idée et faire ce qui est mal, ou la refuser pour ne pas commettre de péché. Adam et Ève remettent en question les commandements de Dieu. Ils veulent devenir comme Dieu. La Bible dit qu'en mangeant ce fruit, leurs yeux s'ouvrent et ils savent qu'ils sont nus.
6: Chers amis, nous devons l'admettre. Nous sommes tous comme Adam et Ève. Nous remettons en question ce que Dieu dit et il nous arrive même de penser que nous sommes plus intelligents que lui. Mais Dieu nous voit. Écoutons ce qui se passe quand Dieu leur demande des explications.
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1: Le soir,

0: Quand léger se met à souffler, le Seigneur Dieu se promène dans le jardin. L'homme et la femme l'entendent et ils se cachent devant lui parmi les arbres du jardin. Le Seigneur Dieu appelle l'homme, il lui demande.
1: « Où es-tu ?»
0: L'homme répond.
2: « J'étais entendu dans le jardin, j'ai eu peur parce que je suis nu, alors je me suis caché. »
0: Le Seigneur Dieu lui demande.
1: « Qui t'a appris que tu étais nu ? Est-ce que tu as mangé le fruit que je t'avais interdit de manger ?»
0: L'homme répond.
2: « La femme que tu m'as donnée, c'est elle qui m'a donné ce fruit et j'en ai mangé. »
0: Le Seigneur Dieu dit à la femme.
1: « Qu'est-ce que tu as fait là ?»
0: La femme répond.
3: « Le serpent m'a trompé et j'ai mangé du fruit. »
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5: Amis auditeurs, Adam et Ève savent maintenant qu'ils sont nus et ils se cachent dans le jardin. Mais bien sûr, personne ne peut se cacher devant Dieu. Quand Dieu leur demande ce qui se passe, leur réponse fait sourire. Car comme beaucoup d'entre nous, Adam et Ève essaient de mettre la responsabilité sur l'autre. Adam répond, « La femme que tu m'as donnée, c'est elle qui m'a donné le fruit. » Et Ève dit à Dieu, « C'est le serpent qui m'a trompé et j'ai mangé du fruit. » Chers amis, la parole de Dieu est claire. Nous ne pouvons pas mettre nos fautes sur le compte des autres. Nous ne pouvons pas dire que c'est à cause des autres que nous avons péché. Devant Dieu, chaque personne est responsable de sa propre faute.
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6: Dieu décide alors de punir non seulement le serpent qui est à la base de tous ses problèmes, mais aussi Adam et Ève. Écoutons.
0: Alors, le Seigneur Dieu dit au serpent.
1: Puisque tu as fait cela, je te maudis. Parmi tous les animaux, tu avanceras sur ton ventre et tu mangeras de la poussière tous les jours de ta vie. La femme et toi, vous deviendrez des ennemis. Ceux qui naîtront d'elle et ceux qui naîtront de toi deviendront des ennemis. Ceux qui naîtront d'elle t'écraseront à la tête et toi, tu les blesseras au talon.
0: Ensuite, le Seigneur dit à la femme.
1: Je rendrai tes grossesses pénibles et c'est dans la souffrance que tu mettras des enfants au monde. Tu seras attiré par ton mari, mais il sera ton maître.
0: Puis le Seigneur dit à l'homme.
1: Tu as écouté ta femme et tu as mangé le fruit que je t'avais interdit de manger. À cause de toi, je maudis le sol. Tu devras te fatiguer tous les jours de ta vie pour tirer ta nourriture de la terre. Le sol produira pour toi des plantes épineuses de toutes sortes. Tu devras manger ce qui pousse dans les champs. Tu gagneras ta nourriture en transpirant beaucoup jusqu'à ta mort. À ce moment-là, tu retourneras dans la terre d'où tu viens. Oui, tu es fait de poussière et tu retourneras à la poussière.
0: L'homme, Adam, donne à sa femme le nom d'Ève, c'est-à-dire la vivante. En effet, elle est la mère de tous les vivants. Le Seigneur Dieu fait des vêtements en peau d'animal pour l'homme et la femme, et il les habille de cette façon. Le Seigneur Dieu se dit.
1: Eh bien, l'homme est devenu comme un dieu. Il connaît ce qui est bien ou mal. Maintenant, il ne faut pas qu'il prenne aussi les fruits de l'arbre de la vie. S'il en mangeait, il vivrait pour toujours.
0: Alors, le Seigneur Dieu chasse l'homme du jardin d'Éden et il l'envoie cultiver la terre qui a servi à le faire. Après que le Seigneur a chassé l'homme, il place des chérubins à l'est du jardin d'Éden. Avec une épée de feu qui tourne dans tous les sens, les chérubins gardent l'entrée du chemin qui conduit à l'arbre de la vie.
5: Tout le monde est fautif dans cette affaire. Et chacun doit subir les conséquences de son acte. Pour Adam, Dieu le condamne à une vie de travail pénible. Quant à Ève, elle va accoucher dans la douleur. Elle est aussi condamnée à être sous l'autorité de son mari. Dieu condamne aussi le serpent en prononçant une malédiction sur lui. Il est condamné à ramper par terre. Mais aussi, Dieu promet que par la descendance d'Ève, le serpent sera écrasé. Chers amis auditeurs, cette condamnation n'est pas seulement pour le temps d'Adam et Ève. Ceci est une promesse pour nous. Tôt ou tard, le bien triomphera du mal. À cause de cet acte de désobéissance, le péché est entré dans le monde et par le péché, la mort aussi. Dieu décide que Adam et Ève ne vont pas vivre éternellement comme il a prévu. Alors, il les chasse du jardin d'Éden. Ainsi, ils vont vivre loin de Dieu.
6: Chers amis, désobéir à la parole de Dieu a de lourdes conséquences sur nous-mêmes et sur tout notre entourage, comme nous venons de l'entendre. Amis auditeurs, notre émission est terminée pour aujourd'hui. Vous venez d'entendre l'histoire d'Adam et Ève, tirée du livre de Genèse, chapitre 3. Soyez nombreux à nous rejoindre demain pour la suite de cette histoire. Au revoir et que Dieu vous bénisse.
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0: Nous abordons à présent la deuxième section de la première partie du compendium du catéchisme de l'Église catholique intitulé « La profession de la foi chrétienne ». Chapitre 1 « Je crois en Dieu le Père » Les symboles de la foi.
1: Qu'est-ce que les symboles de la foi ?
2: Ce sont des énoncés organiques, appelés encore profession de foi ou credo, par lesquels l'Église, depuis ses origines, a exprimé de manière synthétique et transmis sa foi dans un langage normatif et commun à tous les fidèles.
1: Quels sont les plus anciens symboles de la foi ?
2: Ce sont les symboles baptismaux, parce que le baptême est donné au nom du Père, et du Fils, et du Saint-Esprit. Matthieu chapitre 28, verset 19. Les vérités de la foi qui sont professées sont articulées selon leur référence aux trois personnes de la Sainte Trinité.
1: Quels sont les plus importants symboles de la foi ?
2: Ce sont le symbole des apôtres, qui est l'antique symbole baptismal de l'Église de Rome et le symbole de Nicée-Constantinople, fruit des deux premiers conciles œcuméniques, Nicée en 325 et Constantinople en 381. Il demeure commun, aujourd'hui encore, à toutes les grandes églises d'Orient et d'Occident.
0: Nous professons, je crois en Dieu, le Père Tout-Puissant, Créateur du ciel et de la terre.
1: Pourquoi la profession de foi commence-t-elle par « Je crois en Dieu » ?
2: Parce que l'affirmation « Je crois en Dieu » est la plus importante. Elle est la source de toutes les autres vérités sur l'homme et sur le monde, et de toute la vie de ceux qui croient en Dieu.
1: Pourquoi professons-nous un seul Dieu ?
2: Parce que Dieu s'est révélé au peuple d'Israël comme l'unique lorsqu'il dit « Écoute Israël, le Seigneur notre Dieu est l'unique. » Deutéronome chapitre 6, verset 4. Il n'y en a pas d'autre. Isaïe chapitre 45, verset 22. Jésus lui-même l'a confirmé. Dieu est l'unique Seigneur. Marc chapitre 12, verset 29. Professer que Jésus et l'Esprit Saint sont eux aussi Dieu et Seigneur n'introduit aucune division dans le Dieu unique.
1: Par quel nom Dieu se révèle-t-il ?
2: À Moïse, Dieu s'est révélé comme le Dieu vivant, Dieu d'Abraham, Dieu d'Isaac, Dieu de Jacob. Exode chapitre 3, verset 6. Il lui a révélé son nom mystérieux. « Je suis celui qui est ». Déjà, à l'époque de l'Ancien Testament, le nom ineffable de Dieu fut remplacé par celui du Seigneur. Ainsi, dans le Nouveau Testament, Jésus, appelé Seigneur, apparaît comme vrai Dieu.
1: Est-ce que seul Dieu est ?
2: Tandis que les créatures ont reçu de lui ce qu'elles sont et ce qu'elles ont, seul Dieu est en lui-même la plénitude de l'être et de toutes les perfections. Il est celui qui est, sans commencement ni fin. Jésus révèle qu'il porte lui aussi le nom divin. Je suis, en Jean, chapitre 8, verset 28.
1: Pourquoi la révélation du nom de Dieu est-elle importante?
2: Par la révélation de son nom, Dieu fait connaître les richesses contenues dans son mystère ineffable. Lui seul existe depuis toujours et pour toujours. Lui qui transcende le monde et l'histoire. C'est lui qui a fait le ciel et la terre. Il est le Dieu fidèle, toujours proche de son peuple pour le sauver. Il est le Saint par excellence, riche en miséricorde. Éphésiens chapitre 2, verset 4. Toujours prêt à pardonner. Il est l'être spirituel, transcendant, tout-puissant, éternel, personnel, parfait. Il est vérité et amour.
0: Dieu est l'être infiniment parfait qu'est la Sainte Trinité. Saint Toribio.
1: En quel sens Dieu est-il la vérité?
2: Dieu est la vérité même, et comme tel, il ne se trompe ni ne peut tromper. Il est lumière, il n'y a pas de ténèbres en lui. 1 Jean, chapitre 1er, verset 5. Le Fils éternel de Dieu, sagesse incarnée, a été envoyé dans le monde pour rendre témoignage à la vérité. Jean, chapitre 18, verset 37.
1: Comment Dieu révèle-t-il qu'il est amour?
2: Dieu s'est révélé à Israël comme celui dont l'amour est plus fort que l'amour d'un père ou d'une mère pour ses enfants, d'un époux pour son épouse. En lui-même, il est amour. 1 Jean, chapitre 4, versets 8 et 16, qui se donne totalement et gratuitement. Il a tant aimé le monde qu'il lui a donné son Fils unique, pour que par lui, le monde soit sauvé. Jean, chapitre 3, versets 16 à 17. En envoyant son Fils et l'Esprit Saint, Dieu révèle qu'il est lui-même éternel et change d'amour.
1: Que comporte la foi en un seul Dieu?
2: Croire en un seul Dieu comporte connaître sa grandeur et sa majesté, de vivre en lui rendant grâce, d'avoir toujours confiance en lui, même dans l'adversité, de reconnaître l'unité et la vraie dignité de tous les hommes, créés à son image, d'user avec rectitude de sa création.
1: Quel est le mystère central de la foi et de la vie chrétienne?
2: Le mystère central de la foi et de la vie chrétienne est le mystère de la Sainte Trinité. Les chrétiens sont baptisés au nom du Père et du Fils et du Saint-Esprit.
1: Le mystère de la Sainte Trinité peut-il être connu par la seule raison humaine?
2: Dieu a laissé des traces de son être trinitaire dans la création et dans l'Ancien Testament. Mais la profondeur de son être comme Trinité Sainte constitue un mystère inaccessible à la seule raison humaine et même à la foi d'Israël avant l'incarnation du Fils de Dieu et l'envoi de l'Esprit Saint. Ce mystère a été révélé par Jésus-Christ et il est à la source de tous les autres mystères.
1: Que nous révèle Jésus-Christ du mystère du Père?
2: Jésus-Christ nous révèle que Dieu est Père, non seulement parce qu'il est le créateur de l'univers et de l'homme, mais surtout parce qu'il engendre éternellement en son sein le Fils qui est son Verbe, reflet resplendissant de la gloire du Père, expression parfaite de sa substance. Lettre aux Hébreux, chapitre 1er, verset 3.
1: Qui est l'Esprit Saint que Jésus-Christ nous a révélé?
2: Il est la troisième personne de la Sainte Trinité. Il est Dieu, uni au Père et au Fils, et égal à eux. Il procède du Père. Jean chapitre 15, verset 26. Qui, en tant que principe sans commencement, est l'origine de toute la vie trinitaire. Il procède aussi du Fils, Filioque, par le don éternel que le Père fait de lui au Fils. Envoyé par le Père et le Fils incarné, l'Esprit Saint conduit l'Église à la connaissance de la vérité tout entière. Jean chapitre 16, verset 13.
1: Comment l'Église exprime-t-elle sa foi trinitaire?
2: L'Église exprime sa foi trinitaire en confessant un seul Dieu en trois personnes, Père, Fils et Esprit Saint. Les trois personnes divines sont un seul Dieu parce que chacune d'elles est identique à la plénitude de l'unique et indivisible nature divine. Elles sont réellement distinctes entre elles par les relations qui les mettent en rapport les unes avec les autres. Le Père engendre le Fils est engendré par le Père, le Saint-Esprit procède du Père et du Fils.
1: Comment agissent les trois personnes divines?
2: Inséparables dans leur unique nature, les personnes divines sont aussi inséparables dans leur action. La Trinité a une seule et même opération. Mais dans l'unique action divine, chaque personne est présente selon le mode qui lui est propre dans la Trinité.
0: Ô mon Dieu, Trinité que j'adore, pacifiez mon âme. Faites en votre ciel votre demeure aimée et le lieu de votre repos. Que je ne vous y laisse jamais seul, mais que je sois là, tout entière, tout éveillée en ma foi, tout adorante, toute livrée à votre action créatrice. Bienheureuse Élisabeth de la Trinité.
1: Que signifie que Dieu est tout puissant?
2: Dieu s'est révélé comme le fort, le vaillant. Psaume 23, verset 8. Celui auquel rien n'est impossible. Luc, chapitre 1er, verset 37. Sa toute-puissance est universelle, mystérieuse. Elle se manifeste dans le fait de créer le monde à partir de rien et l'homme par amour. Mais surtout dans l'incarnation et la résurrection de son Fils, dans le don de l'adoption filiale et le pardon des péchés. C'est pourquoi l'Église adresse sa prière au Dieu Tout-Puissant et Éternel, Omnipotence, Sempiterne Deus.
1: Pourquoi est-il important d'affirmer? Au commencement, Dieu créa le ciel et la terre.
2: Parce que la création est le fondement de tous les projets divins de salut. La création est la manifestation de l'amour tout-puissant et sage de Dieu. Elle est le premier pas vers l'alliance du Dieu unique avec son peuple. Elle est le commencement de l'histoire du salut qui culmine avec le Christ. Elle est la première réponse aux interrogations fondamentales de l'homme sur son origine et sur sa fin.
1: Qui a créé le monde?
2: Le Père, le Fils et l'Esprit Saint sont le principe unique et indivisible du monde, bien que l'œuvre de la création du monde soit particulièrement attribuée à Dieu le Père.
1: Pourquoi Dieu a-t-il créé le monde?
2: Le monde a été créé pour la gloire de Dieu, qui a voulu manifester et communiquer sa bonté, sa vérité et sa beauté. La fin ultime de la création, c'est que Dieu, dans le Christ, puisse être tout en tous. Première lettre aux Corinthiens, chapitre 15, verset 28. Pour sa gloire et pour notre bonheur.
0: La gloire de Dieu, c'est l'homme vivant, et la vie de l'homme, c'est la vision de Dieu. Saint Irénée.
1: Comment Dieu a-t-il créé l'univers?
2: Dieu a créé l'univers librement, avec sagesse et amour. Le monde n'est pas le produit d'une nécessité, d'un destin aveugle ou du hasard. Dieu a créé de rien. Est nihilo, un monde ordonné et bon, qu'il transcende à l'infini. Dieu conserve sa création dans l'être et il la soutient, lui donnant la capacité d'agir et la conduisant vers son achèvement par son Fils et par l'Esprit Saint.
1: En quoi consiste la providence divine?
2: La divine providence, ce sont les dispositions par lesquelles Dieu conduit ses créatures vers l'ultime perfection à laquelle il les a appelées. Dieu est l'auteur souverain de son dessein, mais pour sa réalisation, il utilise aussi la coopération de ses créatures. En même temps, il leur donne la dignité d'agir par elles-mêmes et d'être cause les unes des autres.
1: Comment l'homme collabore-t-il avec la divine providence?
2: Tout en respectant sa liberté, Dieu donne à l'homme et lui demande de collaborer par ses actions, par ses prières, mais aussi par ses souffrances, en suscitant en lui le vouloir et le faire selon la bonté de son dessein.
1: Si Dieu est tout-puissant et providence, pourquoi alors le mal existe-t-il?
2: Seul l'ensemble de la foi chrétienne peut donner réponse à cette question à la fois douloureuse et mystérieuse. En aucune manière, Dieu n'est la cause du mal, ni directement, ni indirectement. Il éclaire le mystère du mal par son Fils Jésus-Christ, mort et ressuscité pour vaincre le grand mal moral qu'est le péché des hommes, racine des autres maux.
1: Pourquoi Dieu permet-il le mal?
2: La foi nous donne la certitude que Dieu ne permettrait pas le mal s'il ne faisait pas sortir le bien du mal lui-même. Cela, Dieu l'a déjà merveilleusement accompli dans la mort et la résurrection du Christ. En effet, du mal moral le plus grand, la mort de son Fils, il a tiré les plus grands biens, la glorification du Christ et notre rédemption.
0: Le ciel et la terre.
1: Qu'est-ce que Dieu a-t-il créé?
2: La Sainte Écriture dit, « Au commencement, Dieu créa le ciel et la terre. » Genèse, chapitre 1, verset 1. Dans sa profession de foi, l'Église proclame que Dieu est le créateur de toutes les choses visibles et invisibles, de tous les êtres spirituels et matériels, c'est-à-dire les anges et le monde visible, et tout particulièrement l'homme.
1: Qui sont les anges?
2: Les anges sont des créatures purement spirituelles, incorporelles, invisibles et immortelles. Ce sont des êtres personnels, doués d'intelligence et de volonté. Contemplant sans cesse Dieu face à face, ils le glorifient, ils le servent et sont ses messagers pour l'accomplissement de la mission de salut de tous les hommes.
1: Comment les anges sont-ils présents à la vie de l'Église?
2: L'Église s'unit aux anges pour adorer Dieu. Elle invoque leur assistance et dans sa liturgie, elle célèbre la mémoire de certains d'entre eux.
0: Chaque fidèle a à ses côtés un ange comme protecteur et pasteur pour le conduire à la vie. Saint Basile le Grand.
1: Qu'enseigne la Sainte Écriture au sujet de la création du monde visible?
2: À travers le récit des sept jours de la création, la Sainte Écriture nous fait connaître la valeur de la création et sa finalité qui est la louange de Dieu et le service de l'homme. Toute chose doit son existence à Dieu, de qui elle reçoit sa bonté et sa perfection, ses lois et sa place dans l'univers.
1: Quelle est la place de l'homme dans la création?
2: L'homme est le sommet de la création visible, car il est créé à l'image et à la ressemblance de Dieu.
1: Quel type de lien existe-t-il entre les réalités créées?
2: Entre les créatures, il existe une interdépendance et une hiérarchie voulue par Dieu. En même temps, il existe une unité et une solidarité entre les créatures, car toutes ont le même Créateur. Toutes sont aimées de lui et sont ordonnées à sa gloire. Respecter les lois inscrites dans la création et les rapports découlant de la nature des choses constituent donc un principe de sagesse et un fondement de la morale.
1: Quelle relation y a-t-il entre l'œuvre de la création et celle de la rédemption?
2: L'œuvre de la création culmine dans l'œuvre plus grande encore de la rédemption. En effet, cette dernière est le point de départ de la nouvelle création, dans laquelle tout retrouvera son sens plénier et son achèvement.
0: L'homme.
1: En quel sens l'homme est-il créé à l'image de Dieu?
2: L'homme est créé à l'image de Dieu en ce sens qu'il est capable de connaître et d'aimer librement son Créateur. Sur la terre, il est la seule créature que Dieu a voulu pour elle-même et qu'il a appelée à participer à sa vie divine par la connaissance et par l'amour. Parce qu'il est créé à l'image de Dieu, l'homme a la dignité d'une personne. Il n'est pas quelque chose, mais quelqu'un, capable de se connaître, de se donner librement et d'entrer en communion avec Dieu et avec autrui.
1: Dans quel but Dieu a-t-il créé l'homme?
2: Dieu a tout créé pour l'homme. Mais l'homme a été créé pour connaître, servir et aimer Dieu. Pour lui offrir dans ce monde la création en action de grâce et pour être dans le ciel, élevé à la vie avec Dieu. C'est seulement dans le mystère du Verbe incarné que le mystère de l'homme trouve sa vraie lumière. L'homme est prédestiné à reproduire l'image du Fils de Dieu fait homme, qui est lui-même la parfaite image du Dieu invisible. Colossiens, chapitre 1er, verset 15.
1: Pourquoi les hommes forment-ils une unité?
2: Tous les hommes forment l'unité du genre humain, en raison de leur commune origine qu'ils tiennent de Dieu. De plus, Dieu, à partir d'un seul homme, a créé tous les peuples. Actes des Apôtres, chapitre 17, verset 26. Tous ont un unique sauveur. Tous sont appelés à partager l'éternité bienheureuse de Dieu.
1: Dans l'homme, comment l'âme et le corps ne forment-ils que?
2: La personne humaine est un être à la fois corporel et spirituel. En l'homme, l'esprit et la matière forment une seule nature. Cette unité est si profonde que grâce au principe spirituel qu'est l'âme, le corps, qui est matière, devient un corps humain et vivant et prend part à la dignité d'image de Dieu.
1: Qui donne l'âme à l'homme?
2: L'âme spirituelle ne vient pas des parents, mais elle est créée directement par Dieu et elle est immortelle. Se séparant du corps, au moment de la mort, elle ne meurt pas. Elle s'unira à nouveau au corps au moment de la résurrection finale.
1: Quel rapport entre l'homme et la femme Dieu a-t-il établi?
2: L'homme et la femme ont été créés par Dieu dans une égale dignité en tant que personne humaine et en même temps dans une complémentarité réciproque en tant qu'homme et femme. Dieu les a voulus l'un pour l'autre, pour une communion de personnes. Ensemble, ils sont aussi appelés à transmettre la vie humaine, formant dans le mariage une seule chair. Genèse chapitre 2, verset 24. Et à dominer la terre comme intendant de Dieu.
1: Quelle était la condition originelle de l'homme selon le projet de Dieu?
2: En créant l'homme et la femme, Dieu leur avait donné une participation spéciale à sa vie divine, dans la sainteté et la justice. Dans le projet de Dieu, l'homme n'aurait dû ni souffrir, ni mourir. En outre, il régnait une harmonie parfaite de l'homme en lui-même, entre la créature et le Créateur, entre l'homme et la femme, comme aussi entre le premier couple humain et toute la création.
0: La chute.
1: Comment comprendre la réalité du péché?
2: Dans l'histoire de l'homme, le péché est présent. Une telle réalité ne s'éclaire pleinement qu'à la lumière de la révélation divine et surtout à la lumière du Christ Sauveur de tous qui a fait surabonder la grâce là où le péché a abondé.
1: Qu'est-ce que la chute des anges?
2: Par cette expression, on veut signifier que Satan et les autres démons, dont parle la Sainte Écriture et la tradition de l'Église, alors qu'ils étaient des anges créés bons par Dieu, se sont transformés en méchants. Car, par leur choix libre et irrévocable, ils ont refusé Dieu et son règne, donnant ainsi naissance à l'enfer. Ils tentent d'associer l'homme à leur rébellion contre Dieu. Mais Dieu affirme dans le Christ sa victoire assurée sur le mal.
1: En quoi consiste le premier péché de l'homme?
2: L'homme, tenté par le démon, a laissé s'éteindre en son cœur la confiance dans ses rapports avec son Créateur. En lui désobéissant, il a voulu devenir comme Dieu, sans Dieu et non selon Dieu. Genèse chapitre 3, verset 5. Ainsi, Adam et Ève ont perdu immédiatement, pour eux et pour toute leur descendance, la grâce de la sainteté et de la justice originelle.
1: Qu'est-ce que le péché originel?
2: Le péché originel avec lequel naissent tous les hommes est l'état de privation de sainteté et de justice originelle dans lequel naissent tous les hommes. C'est un péché que nous avons contracté et non un péché que l'on commet. C'est une condition de naissance et non un acte personnel. En raison de l'unité originelle de tout le genre humain, ce péché se transmet aux descendants d'Adam avec la nature humaine, non pas par imitation, mais par propagation. Cette transmission reste un mystère que nous ne pouvons saisir pleinement.
1: Quelles sont les autres conséquences provoquées par le péché originel?
2: Par la suite du péché originel, la nature humaine, sans être entièrement corrompue, est blessée dans ses forces naturelles, soumise à l'ignorance, à la souffrance, au pouvoir de la mort. Elle est inclinée au péché. Cette inclination s'appelle concupiscence.
1: Après le premier péché, qu'a fait Dieu?
2: Après le premier péché, le monde a été envahi par les péchés. Mais Dieu n'a pas abandonné l'homme au pouvoir de la mort. Au contraire, il a annoncé d'une façon mystérieuse dans le proto-évangile, confère Genèse chapitre 3, verset 15, que le mal serait vaincu et que l'homme serait relevé de la chute. C'est la première annonce du Messie rédempteur. C'est pourquoi on ira jusqu'à qualifier la chute d'heureuse faute, felis culpa, car elle a mérité un si grand rédempteur. Liturgie de la veillée pascale.

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0: Pour votre salut, il est 4 heures.
3: Shalom, shalom, shalom, shalom, auditeurs, auditrices de la Radio Maria Côte d'Ivoire. Notre joie est renouvelée de vous retrouver pour une heure de louange, d'adoration à notre Dieu. Alors, toute l'équipe de l'émission Une Heure dans ses parvis est là pour toi, mon frère, ma sœur. Nous tous, membres et amis de la communauté Mère du Divin Amour, nous sommes là pour adorer, pour louer notre Dieu avec toi, mon frère, avec toi, ma sœur. Alors, là où tu te trouves, je ne sais pas, à la maison, sur ton lieu de service, à l'hôpital, peut-être en prison, peu importe, cette heure est une heure d'adoration pour ton Dieu. Cette heure est une heure de louange à Dieu. Et nous le savons, Dieu siège dans la louange de son peuple. Alors, apprête-toi à recevoir ton Dieu. Apprête-toi à recevoir les anges dans la maison où tu te trouves, dans la situation où tu te trouves. Alors, comme de coutume, nous allons confier ce temps à notre maman, qui est la maîtresse même de cette radio. Nous allons lui demander de nous introduire dans ce temps de louange et d'adoration. Au nom du Père et du Fils et du Saint-Esprit.
4: Amen.
3: Sainte Vierge Marie, nous sommes encore là pour prendre cette heure de louange et d'adoration. Mais nous ne voulons pas plonger dans cette aventure sans toi, maman. Toi qui es la première à chanter le Magnificat, maman, mets-toi devant nous. Viens mêler ta voix au nôtre. Viens avec les anges afin que ce temps soit un temps de communion avec notre Seigneur. Afin qu'au travers de ces humbles louanges que nous allons lever, des cœurs soient gagnés, des malades soient guéris, des situations soient décantées. Tout cela pour la gloire de Dieu. Sainte Vierge Marie, intercède pour nous. Je vous salue Marie, pleine de grâce. Le Seigneur est avec vous. Vous êtes bénie entre toutes les femmes. Et Jésus, le fruit de vos entrailles, est béni. Sainte Marie, Mère de Dieu, priez pour nous, pauvres pécheurs, maintenant et à l'heure de notre mort. Amen. Oh Seigneur, sois béni, sois élevé Seigneur. Seigneur, nous sommes là pour t'adorer, nous sommes là pour te célébrer. Seigneur, comment ne pas te louer Seigneur? Comment ne pas t'adorer, Seigneur? Comment ne pas te célébrer, toi qui es Dieu? Seigneur, tu ne changes pas. Tu es Dieu, et tu es simplement Dieu, et tu ne changes pas. Seigneur, reçois notre adoration, reçois notre louange. Nous sommes là pour t'adorer, Seigneur. Comment ne pas te louer?
5: Béni sois-tu pour ta présence glorieuse,
3: Seigneur.
5: Pour ta présence, Seigneur, dans cette nation, oh Dieu d'amour. Merci, Jésus, pour ton amour.
6: Comment ne pas te louer, Jésus?

0: mon frère et ma soeur. Je ne sais pas où tu te trouves.
1: Comment ne pas te lever au roi de gloire.
0: Et Bénédicte Morofé à la Riviera Palmeret. Je ne sais pas. Dans la situation,
1: me relève de toute situation compliquée.
0: Mais je vais te demander quelque chose en ce moment précis, mon frère.
1: C'est toi que mon âme
0: dépose
1: a adoré.
0: Dépose tout ce que tu as comme souci.
1: Ta présence que je vais célébrer encore
0: cette heure. Célèbre ton Dieu. Tu peux même le célébrer avec tes joies.
1: Parce que
0: avec
1: tu es Dieu bon et merveilleux.
0: Tu peux le célébrer avec ta situation de santé.
1: Ce Dieu qui a accepté de quitter le ciel.
0: Ton Dieu. Adore
1: et de descendre jusqu'à la terre pour moi.
0: Car il est digne
1: comment
0: de
1: ne pas te lever? Comment ne pas célébrer ta grandeur, Jésus?

0: Seigneur, nous voulons simplement t'adorer, te louer, te célébrer.
1: Comment ne pas
0: combien nous t'aimons, Seigneur.
1: Comment ne pas,
0: merci, Seigneur.
2: Comment ne pas élever ton nom grand et merveilleux.
1: Comment ne pas t'adorer.

0: Ma soeur, est-ce que tu peux adorer ton Dieu avec tes soucis?
1: Seigneur, mon âme te célèbre.
0: Est-ce que tu peux humilier le diable en adorant Dieu avec tes mains? Est-ce que tu peux fermer la bouche à l'ennemi en l'adorant avec la maladie que tu traverses? Est-ce que tu peux adorer ton Dieu?
1: Te célébrer, faire du bien, mon âme.
0: La pauvreté que tu traverses.
1: Te magnifier, restaure, mon âme, Jésus.
0: Et tu dis, situation.
1: C'est pourquoi en cette heure, Jésus, je veux te célébrer, je veux te magnifier.
0: Lève-toi,
1: parce que tu mérites toute adoration, Jésus.
0: Tu es malade, tu es stressé.
1: Tu mérites d'être célébré, d'être élevé.
0: Et ferme la bouche à l'ennemi.
1: Ta bonté au-dessus de toutes choses.
0: Seigneur, nous t'adorons avec ce que nous sommes.
2: Seigneur, nous t'adorons.
0: Nous t'adorons avec nos choix.
1: Mon âme te célèbre encore.
0: Nous t'adorons avec nos questionnements. Nous t'adorons avec nos soucis.
1: C'est toi que mon âme avait honoré.
2: Seigneur, mon âme.
1: C'est toi que mon âme avait célébré encore.
2: Mon âme veut te bénir.
1: Béni sois-tu pour ta glorieuse présence.
2: Oui, tu es celui qui
1: comment ne pas célébrer ton nom? Comment ne pas élever ta grandeur?
2: Tu es celui, Seigneur, qui me guérit.
1: Tu es digne d'être célébré.
2: Tu es celui qui me fortifie.
1: Élève-toi à toi, Jésus.
2: Mon âme veut t'élever davantage. Tant tu ne cesses de me bénir, Jésus. Reçois l'adoration.
0: Est-ce que tu commences à voir ton Dieu?
3: Seigneur.
0: Est-ce que tu le vois dans cette adoration? Assis sur son trône.
2: Gloire à toi, Jésus.
0: Commence à voir ton Dieu sur son trône de gloire. Commence à voir ton Dieu sur son trône de gloire. Il est assis et ne compte pas bouger jusqu'à ce que tu obtiennes ta guérison. Il ne compte pas bouger jusqu'à ce que tu obtiennes ta guérison, ta délivrance. Moi, je le vois.

yeux sur son Dieu, ton trône de gloire. Ouvre tes yeux de ton cœur et regarde Dieu en train de travailler pour ta situation. Regarde ton Dieu en train de travailler de là où il se trouve.

te rendons toute la gloire. Sois honorant. Béni sois-tu. Béni soit ton Dieu. Béni sois-tu, Dieu d'amour et de nous te bénissons, nous te rendons toute la gloire. Sois élevé en dignité.

0: béni sois-tu.
1: Toujours.
0: Gloire à toi, Seigneur. Honneur, louange et gloire à toi, béni sois-tu. Comment ne pas te célébrer, comment ne pas t'adorer. Nous voulons t'adorer et nous le faisons maintenant. Nous t'adorons parce que tu es Dieu.

0: comme souffrance. Tout ce qui m'empêche d'avancer, Jésus. Oh, reçois tout,
1: Jésus. Je nous aime.
0: Parce que tu nous aimes.

Non, ma fille, tu vas pas te suicider. En fait, trois fois, tu passes le bac. Mais tu ne vas pas te suicider. Parce que ta valeur n'est pas liée au bac, ma fille. Ta valeur n'est pas liée au bac. L'amour que Dieu te porte n'a rien à voir avec le bac. Que tu aies le bac, que tu n'aies pas le bac, le Seigneur continue de t'aimer. Il a un autre plan parfait pour toi, ma fille. Peut-être mon fils aussi. Je vais dire mon fils, au cas où il y a un autre qui voudrait faire cette chose-là. Tu ne vas pas te suicider parce que la nation compte sur toi. Tu ne vas pas te suicider parce que ta famille compte sur toi. Tu ne vas pas te suicider parce que l'église compte sur toi. Le bac ne détermine pas ta valeur devant Dieu. Le bac ne fait pas ce que tu es, mon frère, ma soeur, ma fille. Tu ne vas pas te suicider, tu ne vas rien faire. Au moment précis où tu nous entends, tu ne vas rien faire. Au contraire, tu vas rentrer dans un temps de louange et d'adoration. Parce que Dieu prévoit quelque chose de grand pour toi. Parce que Dieu prévoit quelque chose de grand pour toi. Quand tu es faible, c'est alors que Dieu se glorifie, mon fils, ma fille. Parce que le Seigneur a un plan d'amour sur toi. Parce que le Seigneur a formé des projets de bonheur et non de malheur pour toi. Le bac ne détermine pas qui tu es, mon enfant. Le bac ne détermine pas qui tu es. Et tu ne vas pas mettre un frein à ce plan glorieux que Dieu a mis sur toi, a formé sur ta vie. La nation compte sur toi. Ta famille compte sur toi. L'église compte sur toi. Tu ne vas pas te ôter la vie, tu ne vas rien faire. Parce que sinon, tu auras tout ce poids-là sur toi. Tu es peut-être le médecin ou le chercheur qui va trouver ce médicament qu'on cherche contre cette maladie depuis. Tu vas te ôter la vie maintenant. Tu vas t'ôter la vie maintenant. Tu es sûrement la mère qui va porter le président qui va délivrer notre nation ou telle nation. Tu vas t'ôter la vie maintenant. Tu auras tout ça sous ta conscience. Non, tu ne feras rien, mon fils, ma fille, tu ne feras rien. Parce que tu as de la valeur aux yeux de Dieu. Tu as du prix aux yeux de Dieu. C'est pour toi que Jésus s'est sacrifié sur le bois de la croix. C'est pourquoi on va chanter encore « Merveille, Dieu nous aime ». Merveille, Dieu t'aime, ma fille. Merveille, Dieu t'aime, mon fils. »

0: Alléluia. Est-ce que tu peux acclamer ton Dieu de là où tu te trouves? Pour l'amour que Dieu te porte, tu vas te lever, tu vas te louer. Tu vas lui dire comment ne pas te louer. Comment ne pas te louer, mon Dieu, parce que tu m'aimes. Seigneur, merci pour ces messages forts que tu m'as donnés. Merci pour ta présence au travers de cette adoration. Alléluia. Nous, on est en train de bouger déjà dans ce studio de la radio Maria Côte d'Ivoire. Donc là où tu te trouves, tu vas commencer à bouger. Alléluia. Seigneur, comment ne pas te louer? Comment ne pas te danser? Loue ton Dieu, loue ton Dieu, loue ton Dieu, loue ton Dieu, loue ton Dieu. Alléluia.
1: Eva.
0: Souba, souba, souba, souba.
1: Sou. Eva. Eva. Eva. Eva. Eva. Sois la base.
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frère, ma soeur. Tu vas laisser l'organiste faire rentrer dans une louange. Il va. Écoute le son que l'organiste donne. Et bouge, bouge, bouge un peu, bouge un peu, bouge un peu, bouge un peu. Souba, souba, souba, souba, souba, souba. Loue ton Dieu, loue ton Dieu, loue ton Dieu, loue ton Dieu, loue ton Dieu, loue ton Dieu, loue ton Dieu, loue ton Dieu. Célébrez, célébrez, célébrez, célébrez. Aïe, aïe, aïe, aïe, aïe, aïe, aïe. Est-ce qu'un chrétien catholique, est-ce qu'un chrétien là où tu te trouves est dans la joie? Souba, souba, souba, souba, souba, souba, souba.

Dieu dans ta vie. Mon frère, le souffle de vie est le premier miracle que le Seigneur a accompli pour nous. Au matin, quand nous nous levons, quand nous nous sentons éveillés, en train de respirer, c'est le premier miracle. Alors, ne serait-ce que le souffle de vie, tu peux dire que tu vois sa bonté sur le toit de ta maison. Alléluia! Hey!

sur cette nation. En tout cas, nous, on le veut. Et on sait que la nation sera heureuse que Jésus soit élevé sur cette nation. Alléluia. Amen. Est-ce que tu peux donner des acclamations à ce jeudi qui est

0: Seigneur, nous voulons te voir élevé dans les frères et sœurs qui t'écoutent.
1: Nous voulons
0: te voir élevé dans leur maison, dans la situation, les situations qu'ils traversent. Seigneur, nous voulons te voir élevé dans les hôpitaux. Nous voulons te voir élevé dans les prisons. C'est vrai, cette heure d'adoration aujourd'hui prend fin. Mais continue, Seigneur, à te mouvoir dans les situations des vies de nos frères et sœurs. Qu'ils voient ta trace, Seigneur. Qu'ils voient ta marque. Qu'ils voient ton passage, Jésus. Tu es sorti vivant du tombeau avec les plaies, les marques étaient là. Seigneur, que nos frères et sœurs expérimentent ces marques dans leur

0: Seigneur, merci de demeurer dans ces différentes maisons. Pas toi seul, mais avec Marie, ta mère. Merci de demeurer dans ces maisons, dans ces foyers, dans ces hôpitaux, dans ces lieux de service, dans ces prisons. Que la marque du ressuscité s'attache à la vie de nos frères et sœurs à l'écoute. Et que jamais ils n'oublient ce temps d'adoration.
1: Amen.
0: Seigneur, merci.
1: Merci
0: pour ce que tu as fait dans les vies, dans les maisons, dans les situations compliquées. Béni sois-tu.
1: Béni sois-tu.
0: Honneur, louange, gloire, élévation, magnificence, adoration, exaltation à toi.
1: Merci.
0: Sois béni au-delà de tout, Seigneur. Merci pour Marie, notre mère, que tu nous as laissée au pied de la croix. Tu es tellement bon pour nous, Jésus. Tu nous as laissé la Vierge, tu nous as laissé ton esprit. Et ils sont restés avec nous durant ce temps d'adoration. Saint-Esprit, merci, maman, merci. Merci, maman, d'être resté avec nous durant cette heure d'adoration. Là où s'arrêtent nos supplications, nos louanges et notre adoration, maman. Nous savons que tu vas les continuer dans la maison de nos frères et de ceux dans nos propres vies. Et nous voulons te dire merci.
1: Merci, Seigneur.
0: Et achever ce temps d'adoration que nous avons commencé avec toi. Achever avec toi. Maman, merci. Merci de rester avec nous, de continuer à prier pour tes enfants. Je vous salue, Marie. Pleine de grâce. Le Seigneur est avec vous. Vous êtes bénie entre toutes les femmes. Et Jésus, le fruit de vos entrailles, est béni. Sainte Marie, Mère de Dieu, priez pour nous pauvres pécheurs, maintenant et à l'heure de notre mort. Amen. Amen. Au nom du Père, et du Fils, et du Saint-Esprit. Amen. Shalom, shalom, shalom. Paix chez vous. Et nous nous retrouvons le mardi prochain à la...
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0: Pour votre salut, il est 5h.

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1: Dans le livre du prophète Joël, au chapitre 3, le verset 1 au verset 5, « Dans les derniers temps, dit Dieu, je répandrai de mon esprit sur toute chair. » C'est pour ça que vous avez un Africain qui peut vous parler cet après-midi. « Vos fils et vos filles prophétiseront. Vos vieillards auront des songes et vos jeunes gens des visions. Sur les esclaves et sur mes serviteurs, je répandrai de mon esprit. Je ferai des prodiges là-haut dans le ciel et ici-bas sur la terre. Le soleil se changera en ténèbres et la lune en sang. Et quiconque invoquera le nom du Seigneur, celui-là sera sauvé. L'apôtre Paul a proclamé cette parole dans les Actes des Apôtres, chapitre 2, verset 17. C'était le jour de la Pentecôte. C'était le commencement du témoignage de l'Église. Aux yeux de toutes les nations, l'apôtre Pierre a dit ce jour-là, dans les Actes des Apôtres, au chapitre 2, au verset 39, « C'est à vous qu'est la promesse, à vous et à vos enfants, et à tous ceux qui sont au loin, en aussi grand nombre que le Seigneur notre Dieu les appellera. » En aussi grand nombre, ce grand nombre que l'univers contient, que sont tous les hommes à qui est destiné l'amour du Seigneur notre Dieu. Car il est écrit dans l'évangile de Jean, chapitre 3, au verset 16, « Dieu a tant aimé le monde qu'il a donné son Fils unique, afin que quiconque croit en lui ne périsse pas, mais qu'il ait la vie éternelle. Dieu n'a pas envoyé son Fils dans le monde pour condamner le monde, mais pour que le monde soit sauvé par lui. » Et l'apôtre Paul nous a dit, dans l'Épître aux Romains, au chapitre 5, au verset 5, « L'amour de Dieu a été répandu dans nos cœurs par le Saint-Esprit qui nous a été donné. » Frères et sœurs, je ne sais pas faire de discours. C'est pour ça que j'ai renoncé à m'asseoir sur une table. Ça fait trop professoral. L'apôtre Paul disait aux Corinthiens, dans 1 Corinthiens au chapitre 2, verset 4, « Quand je suis venu chez vous, frères, ma parole et mon message n'avaient rien à voir avec les discours persuasifs de la sagesse humaine. Elle était une manifestation d'Esprit Saint et de puissance. » J'aimerais que cette parole de ce soir, de cet après-midi, que le Seigneur nous donne maintenant, devienne pour nous tous qui sommes dans cette Église et tous ceux qui nous rencontreront après cette assemblée, devienne manifestation d'Esprit Saint et de puissance. Amen. Je le crois profondément dans mon cœur. C'est pourquoi j'ai accepté de parler. À mon avis, nous ne ressortirons pas

terre. Le lendemain matin, je vais trouver mon ami qui m'avait parlé de l'amour de Jésus. Et je lui dis, je ne comprends pas. Je suis tellement heureux, je ne sais pas ce qui m'arrive. Moi qui n'arrivais pas à dormir, ça faisait des mois. J'avais dormi dans la paix ce soir-là. Je ne savais pas qu'il était écrit dans l'Épître aux Galates, au chapitre 5, au verset 22, que le fruit de l'Esprit, c'est la paix, la joie, l'amour. J'étais dégoulinant d'amour. J'étais dégoulinant de joie. J'avais reçu ma douche du Saint-Esprit. Alléluia. Amen. Et j'ai lu pour la première fois le Saint-Évangile. Ma première Bible, c'était un petit fragment de l'Évangile selon Saint Matthieu. Les chapitres 5, 6 et 7. Ça s'appelle le Sermon sur la montagne. Avec le discours inaugural de Jésus qu'on appelle les Béatitudes. J'ai découvert en lisant ces paroles que la foi chrétienne n'était pas seulement une affaire de religion, mais véritablement l'expérience de la puissance de l'amour sauveur de Jésus-Christ. J'ai lu dans la Bible, dans les Actes des Apôtres, chapitre 4, verset 12, il n'y a pas sous le ciel, il n'y aura plus sous le ciel des hommes, un autre nom qui nous a été donné, par lequel nous sommes sauvés. L'ange dit à Joseph, au commencement de l'évangile de Matthieu, au chapitre 1er, au verset 21, tu lui donneras le nom de Jésus. Parce que c'est lui qui sauvera son peuple de ses péchés. Et Jésus, sur la croix, un vendredi comme aujourd'hui, à peu près exactement la même heure où je vous parle, il a parlé dans sa chair. Il a crié, j'ai soif. Il est écrit dans l'Évangile de Jean, chapitre 19, au verset 34. L'un des soldats de sa lance lui transperça le côté. Il en sortit aussitôt du sang et de l'eau. Jésus avait dit dans le même évangile de Jean, au chapitre 7, au verset 37 et 38, « Si quelqu'un a soif, qu'il vienne à moi. Celui qui croit en moi, selon les paroles de l'Écriture, à celui-là, des fleuves d'eau vive couleront de son cœur. » Et l'évangéliste ajoute, il parlait du Saint-Esprit que recevraient tous ceux qui croiraient en lui. Si quelqu'un a soif, qu'il vienne à moi, dit Jésus, celui qui croit en moi, des fleuves d'eau vive, des fleuves de vie couleront de son cœur. Je vous ai dit, j'ai lu l'évangile de Matthieu et en plein midi, j'étais au réfectoire comme d'habitude, à l'école militaire, avec mes amis que je connaissais bien, des durs à cuire comme on dit. Comme mon cœur était dur aussi à cuire. Et là, sans avoir jamais fait aucune catéchèse, sans avoir été en faculté de théologie, j'ai témoigné pour la première fois de ma vie de l'amour de Jésus qui était rentré dans mon cœur dans la douche. J'ai vu mes amis en face de moi. J'ai vu, entre autres, Landry, l'un de mes amis qui était proche de moi.

qui s'est effondré en larmes. Il venait de se convertir et de reconnaître Jésus-Christ comme le Seigneur et le Sauveur de sa vie. Nous étions une école militaire de 700 élèves. Avant la fin de l'année, la moitié de l'école militaire s'était convertie à Jésus-Christ. J'ai lu dans le livre du prophète Zacharie, au chapitre 4, au verset 6, « Ce n'est ni par la force, ni par l'intelligence, mais par le Saint-Esprit. » L'apôtre Pierre, le pêcheur de Galilée, ne savait peut-être ni lire ni écrire. Il a prêché la première fois. 3000 personnes se sont converties. Les chefs des Juifs l'ont emprisonné avec Jean parce qu'ils avaient guéri un infirme à l'entrée du temple. Et les chefs des Juifs leur ont dit de ne plus jamais prêcher le nom de Jésus. Ils sont ressortis de là et ils ont obéi aux chefs des Juifs et ils ont prêché le nom de Jésus. 5000 personnes se sont converties, sans compter les femmes et les enfants. Il nous est dit, toujours dans les Actes des Apôtres, chapitre 5, au verset 15, que lorsque Pierre passait dans une ville, on sortait les malades et les possédés, pour qu'au passage de Pierre, son ombre puisse toucher ses malades et ses possédés, afin qu'ils soient guéris. Pierre n'avait pas une autre puissance que celle du Saint-Esprit qu'il avait reçue à la Pentecôte. L'Esprit promis par le prophète Joël, l'Esprit qui reposait sur Jésus de Nazareth. Il est écrit dans l'Évangile de Luc au chapitre 4, verset 18. Et c'est Jésus qui le proclame dans la synagogue de Nazareth. « L'Esprit du Seigneur est sur moi, parce que le Seigneur m'a consacré par l'onction. Il m'a envoyé porter la bonne nouvelle aux pauvres, délivrer les captifs, ouvrir les yeux des aveugles, renvoyer en liberté les opprimés et proclamer une année de grâce de la part du Seigneur. » Jésus referme le livre, le donne aux servants de la synagogue. Il nous est dit dans ce même passage en Luc 4, 21, Jésus dit à ses auditeurs, c'est aujourd'hui que cette parole de l'Écriture s'accomplit. Jésus n'a-t-il pas dit à ses disciples, dans l'Évangile de Jean, au chapitre 14, au verset 12 à 13, « Amen, amen, je vous le dis, celui qui croit en moi, celui-là fera les œuvres que j'ai faites. Il en fera même de plus grandes, car je vais au Père. » Et tout ce que vous demanderez en mon nom, dit Jésus, je le ferai. Je le ferai. Frères et sœurs, est-ce que vous entendez? Je le ferai. Jésus a dit que le Père du ciel, il y a une prière dans la Bible qui sera toujours exaucée. Dans l'Évangile de Luc au chapitre 11, au verset 13, le Père du ciel, et je crie bien fort, le Père du ciel, pour ceux qui ne l'entendent pas, ne refuse pas le Saint-Esprit à ceux qui l'ont pris. C'est pourquoi je dis, vous ne ressortirez pas d'ici de la même manière. Et c'est pour cela que je prends la précaution de témoigner par la parole de Dieu. Pour qu'on ne dise pas que le frère Siloane nous invente de nouveau la religion. Frères et sœurs, je vais vous parler cet après-midi de ce que l'apôtre Paul appelle la conduite, la marche dans l'Esprit-Saint. L'apôtre Paul dit dans l'Épître aux Galates, au chapitre 5, au verset 16, « Laissez-vous mener par le Saint-Esprit et vous ne risquez pas de satisfaire aux œuvres de la chair. » Frères et sœurs, il n'y a que la chair. L'apôtre Paul l'appelle aussi l'être psychique, l'être raisonneur, l'être qui se croit plus intelligent que Dieu, qui puisse nous empêcher de vivre sous la conduite du Saint-Esprit. L'apôtre Paul dit aussi dans l'Épître aux Éphésiens, chapitre 5, verset 18, « Cherchez dans le Saint-Esprit votre plénitude. » Frères et sœurs, il s'agit d'une plénitude. Il ne s'agit pas simplement de petites consolations. Il s'agit d'une plénitude de vie. Jésus nous dit dans l'Évangile de Jean, chapitre 10, au verset 10, Jean 10, 10, vous pourrez au moins retenir ça. Jean 10, 10, « Je suis venu pour que mes brebis aient la vie. » Et j'aime beaucoup ma traduction, celle de Jérusalem, la plus catholique bien sûr.
Donc la plus universelle, merci Seigneur. Je suis venu pour que mes brebis aient la vie et qu'elle ait en surabondance. Pas en abondance, frères et sœurs. L'abondance n'est pas la mesure de Dieu. Il n'en a rien à faire de l'abondance, de nos sociétés dites d'abondance. Notre Dieu est un Dieu qui bénit en surabondance. Il dit dans le prophète Malachie au chapitre 3, verset 10, « Mettez-moi à l'épreuve. » Le Seigneur aime beaucoup être provoqué sur ce terrain-là. Et vous verrez si je n'ouvrirai pas pour vous les écluses du ciel. Avant simplement de parler de bénédiction matérielle, parce que bénédiction matérielle, il y a aussi. Le Seigneur veut nous combler, faire déborder nos vies de cette surabondance de vie et de grâce que donne le Saint-Esprit. C'est le baptême qui vous a consacré, frères et sœurs bien-aimés. C'est cette onction, ce sceau que vous avez reçu le jour de la confirmation. L'apôtre Paul parle, lui, dans l'Épître aux Éphésiens, au chapitre 1er, au verset 14, il parle d'un compte en banque. Il parle des arts de l'esprit. Il parle de notre acompte dans le royaume de Dieu. Il parle d'un trésor qui ne se périt pas, mais qui demeure jusque dans la vie éternelle. Il dit à Tite, au chapitre 3 de l'Épître de Paul à Tite, les versets 4 et 7 jusqu'au verset 7. Mais le jour où apparut la bonté de Dieu, notre Sauveur, et son amour pour les hommes, il ne s'est pas occupé des œuvres de justice que nous avions pu accomplir. Mais poussé par sa seule bonté, par sa seule miséricorde, il nous a sauvés par le bain de la nouvelle naissance et du renouveau dans le Saint-Esprit. Et cet Esprit, il l'a répandu sur nous à profusion par Jésus-Christ notre Sauveur, afin que, justifiés par la grâce du Christ, nous obtenions en espérance l'héritage de la vie éternelle. Les catholiques l'ont oublié, mes bien-aimés. Ils l'ont complètement oublié. Frères et sœurs, la vie chrétienne est trop dure. La pratique de la vertu est trop dure. La pratique de la charité est trop dure. La prière quotidienne est trop dure. La prière dominicale est vachement dure. Le pardon des offenses est très dur. La vie chrétienne est un boulet. On est triste d'être chrétien. C'est trop exigeant. Mais c'est invivable. C'est invivable. N'est-ce pas? Sans le Saint-Esprit, c'est une corvée. C'est une torture. Avec le Saint-Esprit, comme l'a découvert la petite Thérèse, la nuit de Noël 1886, la vie dans l'esprit est devenue un véritable délice pour la petite Thérèse. Elle dit, je commençais pour ainsi dire une véritable course de géant. J'allais de victoire en victoire, mais par la puissance et la force de l'esprit. L'amour des ennemis est possible.
par l'esprit d'amour qui habite nos cœurs. Et on trouve un très grand bonheur dans la prière, parce que le Saint-Esprit, comme nous dit l'Épître aux Romains, au chapitre 8, au verset 26, il vient prier en nous. Frères et sœurs, j'ai été témoigné il y a quelques mois à Paris, à Bercy. Il y avait une grande foule de 15 000 personnes. Et là, un matin, je rencontre une femme, une catholique. Elle me dit, j'ai ma fille qui est dans de sérieux problèmes. Elle est baptisée, mais elle a refusé la religion parce que c'est trop dur. C'est trop exigeant. Elle est au bord de la dépression. Je lui ai dit de venir le samedi. Et je ne sais pas si elle viendra. Est-ce que vous pouvez prier pour elle? Je lui ai dit oui, je vais prier pour elle. Mes bien-aimés, le samedi, j'ai prêché le nom de Jésus et nous avons eu un service de prière charismatique. Pour que ceux qui ne connaissaient pas l'amour de Jésus et qui étaient dans ce grand stade, dans ce gymnase de Bercy, que ceux-là aussi fassent l'expérience de l'amour de Jésus. Car il est écrit dans l'Épître aux Corinthiens, la première Épître aux Corinthiens, au chapitre 12, au verset 3, nul ne peut dire que Jésus est son Seigneur si cela ne lui est donné par le Saint-Esprit. Et nous avons commencé ce service de prière. Et sous nos yeux émerveillés, le Saint-Esprit était donné à profusion. Je voyais des gens tomber de partout. Je voyais des gens rire, remplis de l'Esprit Saint. Comme il est dit dans les Actes au chapitre 2, verset 9, ils sont pleins de vin doux. Ils étaient ivres de l'amour de Dieu. Et je descends pour imposer les mains, pour prier pour cette nouvelle naissance. Et je vois cette femme, juste en face de moi, inondée de larmes. Elle me dit, c'est ma fille, à côté d'elle. Je demande à sa fille, est-ce que tu veux que je prie pour toi? Elle me dit, oui, je veux que tu pries pour moi. J'ai dit, Seigneur, maintenant, débrouille-toi. Je lui ai imposé les mains. Elle est tombée tout de suite par terre, remplie du Saint-Esprit. Et à ce moment-là, j'ai continué tranquillement la prière. Je l'ai laissée se reposer dans les bras de Jésus. Et après avoir prié, je m'apprêtais à remonter sur le podium. Je sens quelqu'un qui me tire par le scapulaire par derrière. Je me retourne. C'était la jeune fille. Elle me donne son paquet de cigarettes et son briquet. Je lui dis, mais je ne fume pas. Elle venait de se convertir. Elle était au bord de la dépression. Elle ne mangeait plus. J'ai rencontré sa maman il y a à peu près une semaine à Lourdes. Elle m'a dit, sa fille a pris 5 kilos. Elle est en très bonne santé. Ravivée par le Saint-Esprit. Vivifiée par le Saint-Esprit. Ah, je vais vous raconter une petite histoire.

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2: Soyez saints.
1: Soyez saints comme votre Père céleste est saint.
0: Matthieu 5, verset 48.
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3: Aujourd'hui, 13 août, l'Église fait mémoire de Saint Pontien, pape, et Saint Hippolyte, prêtre martyr. Nous fêtons la mémoire de ces saints martyrs à la date du 13 août, jour anniversaire du transfert de leur corps à Rome. Les restes d'Hippolyte furent déposés au cimetière de la Via Tiburtina et ceux de Pontien au cimetière de Calice selon la Depositio Martyrum de 354 et le calendrier philocalien. Ces martyrs de la foi avaient été déposés en Sardaigne vers 235 et condamnés à travailler dans les mines où ils moururent d'épuisement. Selon les notices historiques, il faut distinguer ce martyr romain nommé Hippolyte de deux autres personnages, d'un évêque écrivain oriental résidant à Rome et d'un écrivain schismatique auteur des Philosophoumena et d'autres ouvrages énumérés sur le piédestal de la statue d'Hippolyte à la Bibliothèque Vaticane. L'inscription composée par le pape Damas en l'honneur d'Hippolyte, vénéré sur la Via Tiburtina, révèle cette incertitude de la tradition. Quand s'acharnaient les ordres du tyran, Hippolyte fut prêtre et resta toujours dans le schisme de Novatien. À l'époque à laquelle l'épée déchirait les entrailles de la mère Église, alors que fidèle au Christ, il s'avançait vers le royaume des saints, le peuple lui demanda quelle direction il devait suivre. Il répondit que tous devaient suivre la foi catholique. Ainsi, mérita-t-il d'être martyr en confessant la foi. Damas rapporte ce qu'il a entendu. Ces notices incertaines pourraient nous amener à identifier le prêtre Hippolyte avec l'écrivain rigoriste qui s'éleva contre le pape Zéphirin qu'il accusait d'indulgence excessive et devint antipape contre Calliste en 217. Plus tard, en exil, il se serait réconcilié avec le pape Pontien en 235 et aurait renoncé à sa charge pour favoriser l'unité de l'Église. Mais cette identité entre le martyr Hippolyte et l'écrivain n'est pas certaine. L'Office des lectures a donc préféré citer une lettre de Saint Cyprien au martyr et au confesseur de la foi écrite vers 250. Ce qu'on sait sur Pontien n'est guère plus précis. Il fut le successeur du pape Urbain Ier en 230. Quand Maximien le Thrace succéda à Alexandre Sévère en 235, les persécutions contre les chrétiens reprirent. Le pape Pontien et Hippolyte, condamnés au travail forcé, renoncèrent en même temps à leur charge avant d'être déportés en Sardaigne où ils moururent peu après. Dans la période de paix qui suivit, le pape Fabien fit revenir les corps des deux martyrs à Rome et inhumer celui de Pontien dans la crypte des papes au cimetière de Calice avec cette inscription sur sa tombe, Pontien évêque. À la porte de l'entrée de la crypte, on peut lire une autre inscription, peut-être de la même époque, Pontien vivant en Dieu avec les autres saints évêques.

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3: Au nom du Père et du Fils et du Saint-Esprit, Amen. Mon Seigneur et mon Dieu, je crois de tout mon cœur que tu es ici, que tu me vois, que tu m'entends. Je t'adore, à genoux devant toi. Je te demande ton aide pour faire de mon mieux ce moment de prière. Marie, Saint Joseph et mon ange gardien intercédaient pour moi. Le jubilé des jeunes, Rome, et à cette occasion, il y a un des témoignages était un étudiant qui était parti en vélo de Marseille pour gagner la Mongolie à Oulan-Bator dans un périple à vélo dans lequel il allait à la rencontre des communautés chrétiennes d'Asie, de la Turquie, de l'Ouzbékistan, Tadjikistan. Et il a fait d'innombrables rencontres avec son petit vélo pendant 10 mois de cela. Et il avait été impressionné parce que, bien que ces communautés chrétiennes soient des communautés petites en nombre, il avait trouvé une grande joie des missionnaires, une grande joie de toutes les personnes qui étaient dans ces communautés, une grande foi. Et Seigneur, nous pouvons te remercier pour tous ces chrétiens, les chrétiens d'Asie qui sont dans une situation délicate, mais qui sont animés d'une grande foi. Ils ont la même foi que nous, la foi reçue des apôtres. Ils reconnaissent le pape comme le successeur de Saint-Pierre, celui grâce auquel l'Église peut être unie. Et nous te demandons, Seigneur, toujours ce sentiment d'appartenir à cette grande famille qu'est l'Église, ce peuple de Dieu, et nous sentir toujours unis à tous ces croyants de cultures différentes de la nôtre, de circonstances différentes, de rites différents, mais qui partagent avec nous une même cette foi, cette piété, cette charité. Nous pouvons beaucoup apprendre de cela, de ces personnes si loin de nous géographiquement ou culturellement, mais qui sont si proches parce qu'elles croient comme nous. Elles se donnent comme nous, elles vivent cette joie, elles sont unies aux intentions du pape. Merci Seigneur pour toute cette Église universelle, si proche de nous, bien que les circonstances soient éloignées de nous. À l'inverse, parfois nous avons des personnes proches de nous, de notre famille, des voisins, des amis, qui sont loin de la foi, qu'ils sont loin de la vérité. Nous te demandons, Seigneur, nous prions pour elles, toutes ces personnes que nous avons à nos côtés et qui sont encore très loin de rencontrer, qui nous semblent encore trop éloignées de toi, Seigneur. Nous savons que tu peux toucher leur cœur, que tu peux les guérir, les réconforter, les accompagner. Nous les côtoyons et nous voulons aussi qu'elles réagissent, qu'elles se tournent vers toi. Nous voulons qu'elles reconnaissent qu'il leur manque quelque chose d'essentiel. Et le Seigneur, dans l'évangile de la messe d'aujourd'hui aussi, est confronté à des gens qui sont proches de lui, parce qu'ils sont sa famille, des cousins, des personnes, des voisins peut-être, des gens de sa famille, oncles et tantes, mais qui ne le reconnaissent pas comme Christ. Et le Seigneur nous encourage à toujours avoir cette patience, à aller les chercher, à aussi à leur dédier un petit peu de temps pour les rapprocher de toi, Seigneur. Ainsi, dans l'Évangile, nous lisons « Jésus se rendit dans son lieu d'origine et il enseignait les gens dans leur synagogue de telle manière qu'ils étaient frappés d'étonnement et disaient « D'où lui viennent cette sagesse et ces miracles ? N'est-il pas le fils du charpentier ? Sa mère ne s'appelle-t-elle pas Marie et ses frères Jacques, Joseph, Simon et Jude. Et ses sœurs ne sont-elles pas toutes chez nous ? Alors, d'où lui vient tout cela ? Et ils étaient profondément choqués à son sujet. » Bon, ses compatriotes, ses cousins de Jésus, ses membres de sa famille un peu plus éloignés, ils sont trop sûrs d'eux-mêmes. Ils pensent à leurs affaires, ils pensent à leurs choses. Ils ont connu Jésus probablement enfant, adolescent, jeune. Et pour eux, ça les éloigne, c'est-à-dire de la connaissance que Jésus est le Christ, celui que les prophètes avaient annoncé, le Dieu sur terre, Dieu fait homme, vrai Dieu et vrai homme. Et c'est Jésus, aide-moi à te reconnaître comme étant à mes côtés, en étant proche de moi. Je voudrais, Seigneur, me rendre compte davantage que tu veux me toucher, que tu es là présent dans les églises, dans ces personnes qui vivent la charité, qui sont croyantes, même si elles sont loin de moi, comme sous ces églises, les églises orientales. Seigneur, aide-moi toujours à avoir cette foi, à reconnaître ces miracles, à reconnaître Jésus qui passe à côté de moi. Dans l'évangile ensuite, il continue ainsi, nous lisons, « Jésus leur dit, un prophète n'est méprisé que dans son pays et dans sa propre maison. Et il ne fit pas beaucoup de miracles à cet endroit-là à cause de leur manque de foi. » Ces cousins de Jésus, qu'on appelle dans l'évangile frères et sœurs, ne le reconnaissent pas. Ils sont trop centrés sur eux-mêmes, ils ne regardent pas, ils n'ont peut-être pas assez lu les Saintes Écritures, ils n'ont pas compris en écoutant les prophéties que Jésus était celui que les prophètes avaient annoncé. Aide-moi Seigneur à avoir cette foi qui a manqué à tes cousins quand je suis entouré de personnes qui ne te reconnaissent pas, quand je suis entouré de personnes qui ne sont pas croyantes. Je dois faire mémoire Seigneur de tes miracles. Je dois reconnaître ce grand miracle qu'est la résurrection. Aide-moi, Seigneur, à avoir en tête cette sainte écriture, ce récit de ta vie que nous ont transmis les évangélistes, qui a été ensuite recueilli dans l'Église jusqu'à maintenant. Je veux, Seigneur, que cette reconnaissance de ta divinité, du fait que tu sois le Christ, notre Seigneur, me donne cette grande assurance pour ma vie. C'est ce grand trésor que j'ai, cette foi, cette capacité de te reconnaître, Seigneur, t'accepter dans ma vie, c'est ma principale richesse. Et les contemporains de Jésus l'ont oublié. Ils étaient trop centrés sur d'autres problèmes politiques, sociaux, leurs affaires, leur commerce. Et ils ont oublié le principal. En Occident, nous avons aussi ce risque-là. Le risque de ne pas remarquer que Jésus est à nos côtés, d'être trop centré sur nos problèmes sociaux, nos débats. Et c'est ce que dénonce le cardinal Sarah quand il était en Bretagne, à l'ouest de la France, lors des commémorations des 400 ans de l'apparition de Sainte Anne, la mère de Marie, donc la grand-mère de Jésus, à Auray, et un paysan local, Yvon Nicolasic. Et il disait, dans son homélie, le cardinal Sarah, il disait « Dans les pays de l'aisance, de la richesse et de l'abondance, l'homme se détruit, s'autodétruit parce qu'il oublie Dieu et ne pense qu'à sa richesse et à son bien-être terrestre. » Et nous avons besoin, Seigneur, que tu nous rappelles que l'essentiel n'est pas notre bien-être terrestre, n'est pas les choses que nous désirons, nos projets, qu'il y a au-delà de ça, ce grand bonheur, ce grand amour, qui nous attend, c'est cela, Seigneur, que nous voulons chercher et nous voulons reconnaître en Jésus ce grand amour, pas dans d'autres choses qui ne peuvent pas nous rassasier. Seigneur, aide-moi, encore comme le cardinal Sarah proposait, à reconnaître que c'est à genoux devant Dieu que l'homme découvre sa véritable grandeur et sa noblesse. Et si nous n'adorons pas Dieu, nous finirons par nous adorer nous-mêmes. Seigneur, aide-moi, comme les apôtres, de te reconnaître comme le Christ, comme le Sauveur, et comme cela, comme Jésus, chemin, vérité et vie. Et comme cela, je vais éviter ce piège de m'adorer moi-même. Je te remercie, mon Dieu, des bonnes résolutions, des beaux désirs et des lumières que tu as semées dans mon cœur pendant ce moment de prière. Je te demande de m'aider à les faire fructifier. Marie, ma Mère Immaculée, Saint Joseph et mon ange gardien, accompagnez-moi toujours en chemin.
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4: 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Notre Dame de la Divine Miséricorde, priez pour nous.

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0: Pour votre salut, il est 6 heures.
2: L'ange du Seigneur porte l'annonce à Marie. Je vous salue Marie, pleine de grâce. Le Seigneur est avec vous. Vous êtes bénie entre toutes les femmes. Et Jésus, le fruit de vos entrailles, est béni.
3: Sainte Marie, Mère de Dieu, priez pour nous pauvres pécheurs, maintenant et à l'heure de notre mort. Amen.
2: Voici la servante du Seigneur.
3: Qu'il me soit fait selon ta parole.
2: Je vous salue Marie, pleine de grâce. Le Seigneur est avec vous. Vous êtes bénie entre toutes les femmes. Et Jésus, le fruit de vos entrailles, est béni.
3: Sainte Marie, Mère de Dieu, priez pour nous, pauvres pécheurs, maintenant et à l'heure de notre mort. Amen.
2: Et le Verbe s'est fait chair.
3: Et il a habité parmi nous.
2: Je vous salue, Marie, pleine de grâce. Le Seigneur est avec vous. Vous êtes bénie entre toutes les femmes. Et Jésus, le fruit de vos entrailles, est béni.
3: Sainte Marie, Mère de Dieu, priez pour nous, pauvres pécheurs, maintenant et à l'heure de notre mort. Amen.
2: Priez pour nous, Sainte Mère de Dieu,
3: afin que nous soyons rendus dignes des promesses du Christ.
2: Que ta grâce, Seigneur, se répande dans nos cœurs. Par le message de l'ange, tu nous as fait connaître l'incarnation de ton Fils bien-aimé. Conduis-nous par sa passion et par sa croix jusqu'à la gloire de la résurrection. Par le Christ notre Seigneur.
3: Amen.

Lecture du livre de Jérémie. Voici venir des jours, déclare le Seigneur, où je conclurai avec la maison d'Israël et avec la maison de Juda une alliance nouvelle. Ce ne sera pas comme l'alliance que j'ai conclue avec leur père, le jour où je les ai pris par la main pour les faire sortir d'Égypte. Mon alliance, c'est eux qui l'ont rompue, alors que moi, j'avais des droits sur eux. Mais voici quelle sera l'alliance que je conclurai avec la maison d'Israël quand ces jours-là seront passés, déclare le Seigneur. Je mettrai ma loi au plus profond d'eux-mêmes. Je l'inscrirai dans leur cœur. Je serai leur Dieu et ils seront mon peuple. Ils n'auront plus besoin d'instruire chacun son compagnon, ni chacun son frère, en disant « Apprends à connaître le Seigneur ». Car tous me connaîtront, des plus petits jusqu'aux plus grands, déclare le Seigneur. Je pardonnerai leurs fautes, je ne me rappellerai plus leurs péchés. Ainsi parle le Seigneur, lui qui a fait le soleil pour éclairer pendant le jour, qui a établi la lune et les étoiles pour éclairer pendant la nuit, qui agite la mer et fait mugir ses flots. Il se nomme le Seigneur de l'univers. »

Dans notre monde où persistent la haine et la division, quelqu'un est venu, disons-lui notre espérance.

0: Prions. Dieu, vainqueur de tout mal, tu as élevé de terre ton Fils Jésus, et par lui nous avons la vie éternelle. Attire à lui tous les hommes et fais briller en leur cœur la lumière de son visage, car il vit et règne avec toi et l'Esprit Saint pour les siècles des siècles.
1: Amen.

louez l'Éternel. Louez Dieu dans son sanctuaire. Louez-le dans l'étendue où éclate sa puissance. Louez-le pour ses hauts faits. Louez-le selon l'immensité de sa grandeur. Que tout ce qui respire loue l'Éternel. Louez l'Éternel.

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0: Amis auditeurs, nous voici de nouveau ensemble pour continuer l'histoire de Joseph. Joseph est le fils bien-aimé de Jacob. Cela rend ses frères jaloux et ils le vendent comme esclave en Égypte. Après plusieurs années de souffrance, Joseph est nommé gouverneur par Pharaon, le roi d'Égypte. La famine qui frappe l'Égypte se répand dans toute la région, y compris Canaan, où réside la famille de Joseph. Alors son père Jacob envoie ses frères en Égypte pour trouver de la nourriture. Même après plus de 20 ans, Joseph reconnaît ses frères, mais eux ne le reconnaissent pas. Il fait tout pour se rapprocher d'eux et fait un plan pour retenir le plus jeune, Benjamin, qui a la même mère que lui. Il fait accuser Benjamin de vol pour pouvoir le garder avec lui, mais les frères refusent. Écoutez à présent la suite de l'histoire.
1: Joseph ne peut plus cacher ses sentiments devant tous ceux qui le servent. Il leur demande donc de sortir. Quand Joseph est seul avec ses frères, il leur dit qui il est. Mais il pleure si fort que les Égyptiens l'entendent. Et la nouvelle arrive jusqu'au palais du roi d'Égypte. Joseph dit à ses frères.
2: C'est moi, Joseph. Est-ce que mon père est encore vivant?
1: Mais ses frères sont tellement émus de se trouver devant lui qu'ils sont incapables de répondre. Joseph leur dit.
2: Venez près de moi.
1: Il s'approche de lui. Joseph continue.
2: C'est moi, Joseph, votre frère. C'est moi que vous avez vendu pour être emmené en Égypte. Maintenant, ne soyez pas remplis de tristesse. Ne vous faites pas de reproches parce que vous m'avez vendu dans ce pays. En effet, c'est Dieu qui m'a envoyé ici avant vous pour vous sauver la vie. Maintenant, dépêchez-vous d'aller dire à mon père, « Voici le message de ton fils Joseph. Dieu a fait de moi le gouverneur de toute l'Égypte. Viens chez moi le plus vite possible. » Tu t'installeras dans la région de Goshen avec tes enfants, tes petits-enfants, tes moutons, tes chèvres, tes bœufs et tout ce qui est à toi. Ainsi, tu seras auprès de moi. Je te donnerai ce qu'il faut pour vivre, pour toi, pour ta famille et tes troupeaux. En effet, la famine durera encore 5 ans.
1: Joseph se jette au cou de Benjamin et tous les deux s'embrassent en pleurant. Joseph embrasse aussi ses autres frères et il pleure beaucoup. Puis, ses frères se mettent à lui parler.
3: Quand Joseph révèle à ses frères qui il est, tout le monde éclate en larmes. Ses frères sont tellement émus qu'ils sont incapables de parler. Joseph leur dit, « C'est moi, Joseph, votre frère. Ne vous faites pas de reproches parce que vous m'avez vendu dans ce pays. En effet, c'est Dieu qui m'a envoyé ici avant vous pour vous sauver la vie. » Chers amis auditeurs, Joseph se rend compte que ses frères ont changé de mentalité vis-à-vis de la famille. Ils ne sont plus jaloux comme auparavant. Ils se soucient les uns des autres et se préoccupent de leur père Jacob. Retenons aussi que Joseph est un exemple à suivre. En examinant sa vie, Joseph tire une belle conclusion. Il comprend que Dieu se sert de tout le mal que ses frères lui ont fait subir pour faire aboutir son plan. Chers amis, que faisons-nous lorsque nous-mêmes nous sommes victimes d'injustice? Normalement, nous réagissons très vite. Mais ici, Joseph nous donne une belle leçon. Il laisse le temps à Dieu d'agir. Et nous devons nous aussi faire de même.
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0: Amis auditeurs, quelle histoire émouvante! Écoutons la suite.
1: Dans le palais du roi, on apprend que les frères de Joseph sont arrivés en Égypte. Le roi d'Égypte et ses ministres sont heureux d'entendre cette nouvelle. Le roi dit
5: « Dis à tes frères de charger leurs bêtes et de repartir en Canaan. Ils iront chercher leur père et leur famille pour les ramener ici. Je les installerai dans la région la plus riche d'Égypte et ils mangeront les meilleurs produits du pays. Tu diras aussi à tes frères de prendre en Égypte des chariots pour ramener leurs femmes, leurs enfants et leurs pères. Ils ne doivent pas regretter ce qu'ils laisseront là-bas. En effet, ils vont venir s'installer dans la région la plus riche d'Égypte. »
1: Les fils de Jacob font ce qu'on leur dit. Joseph leur donne des chariots, comme le roi d'Égypte l'a commandé, et des provisions pour la route. Il leur donne en cadeau un habit de fête à chacun. Mais à Benjamin, il en donne 5 avec 300 pièces d'argent. il l'envoie aussi à son père pour le voyage, 10 ânes chargés des meilleurs produits d'Égypte et 10 ânesses chargées de blé, de pain et de nourriture de toutes sortes. Joseph demande à ses frères de ne pas se disputer pendant le voyage, puis il les laisse partir. Ils quittent l'Égypte, ils arrivent en Canaan chez Jacob, leur père. Il lui annonce
6: « Joseph est toujours vivant, il gouverne même toute l'Égypte !»
1: Mais Jacob reste froid, car il ne les croit pas. Il lui raconte donc tout ce que Joseph a dit. Puis Jacob voit les chariots que son fils a envoyés pour le transporter. Alors, il reprend vie. Il dit
2: « C'est bon, mon fils Joseph est encore vivant. Je veux aller le voir avant de mourir. »
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3: Quand le roi apprend que les frères de Joseph sont arrivés, lui aussi est très content. Il demande tout de suite que les frères partent chercher leur père pour revenir s'installer en Égypte. Il promet de prendre soin de toute la grande famille en leur donnant la région la plus riche du pays. Joseph leur donne aussi des chars et des chevaux pour le voyage et toute la nourriture qu'il faut. Il donne à chacun un cadeau, mais le plus grand cadeau va à son petit frère Benjamin. Quand Jacob apprend que son fils Joseph n'est pas mort, d'abord il ne croit pas. Mais il finit par y croire et la Bible dit qu'il reprend vie. Il dit qu'il veut aller voir son fils avant de mourir.
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0: Écoutez.
1: Jacob se met en route avec tout ce qu'il possède. Il arrive à Beersheba. Là, Dieu lui parle pendant qu'il dort. Il l'appelle.
7: Jacob, Jacob.
1: Jacob répond.
2: Oui, je t'écoute.
1: Dieu lui dit.
7: Je suis Dieu, le Dieu de ton père. N'aie pas peur d'aller en Égypte. En effet, là-bas, les enfants de tes enfants seront si nombreux qu'ils formeront un grand peuple. Je pars avec toi en Égypte, et c'est moi aussi qui te ferai revenir. Quand tu mourras, Joseph te fermera les yeux.
1: Alors, Jacob quitte Beersheba. Ses fils le transportent avec leurs enfants et leurs femmes dans les chariots que le roi d'Égypte a envoyés pour le voyage. Ils emmènent aussi leurs troupeaux et toutes les richesses qu'ils ont acquises en Canaan. Ainsi, Jacob arrive en Égypte avec tous ceux qui sont nés de lui.
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3: Malgré son âge avancé, Jacob se met en route avec toute sa famille et toutes ses possessions. Sur la route, Dieu apparaît à Jacob et lui dit « N'aie pas peur d'aller en Égypte, je pars avec toi. » Il lui promet aussi que son fils bien-aimé Joseph sera avec lui jusqu'à la fin de sa vie.
0: Finalement, ils arrivent en Égypte. Écoutez.
1: Les membres de la famille de Jacob, ses enfants et petits-enfants venus en Égypte, sont 66 en tout. En plus, il y a les femmes de ses fils. Avec les deux fils de Joseph nés en Égypte, les membres de la famille de Jacob venus en Égypte sont 70 personnes en tout. Jacob envoie Judas en avant vers Joseph pour préparer son arrivée dans la région de Goshen. Quand Jacob et sa famille arrivent à Goshen, Joseph prépare son char et il vient à la rencontre de son père. Dès qu'il voit son père, il se jette à son cou et il pleure longtemps en le serrant dans ses bras. Alors, Jacob lui dit
2: « Tu es encore vivant et je revois ton visage. Maintenant, je peux mourir. »
1: Joseph dit à ses frères et aux autres membres de la famille de son père
8: « Je vais aller dire au roi d'Égypte, mes frères et toute la famille de mon père qui était en Canaan sont arrivés. Je lui dirai encore ceci, ce sont des éleveurs de moutons et de chèvres. Ils s'occupent de troupeaux, ils sont venus avec leurs moutons, leurs chèvres, leurs bœufs et tout ce qu'ils possèdent. Si le roi vous fait venir et vous demande quel est votre métier, vous lui répondrez, nous nous sommes occupés de troupeaux depuis notre jeunesse jusqu'à maintenant, comme nos ancêtres. Ainsi, vous pourrez habiter dans la région de Goshen. En effet, les Égyptiens détestent tous les éleveurs de moutons et de chèvres.
1: Joseph va donc prévenir le roi d'Égypte. Il lui dit
8: « Mon père et mes frères sont arrivés de Canaan avec leurs moutons, leurs chèvres, leurs bœufs et tout ce qu'ils possèdent. Ils sont actuellement dans la région de Goshen. »
1: Ensuite, Joseph prend 5 de ses frères et il les présente au roi d'Égypte. Le roi leur dit :
5: Quel est votre métier ?
1: Ils répondent :
6: Notre roi, nous élevons des moutons et des chèvres, comme nos ancêtres le faisaient.
9: En Canaan, la famine est si grande qu'il n'y a plus d'herbe pour nos troupeaux. Nous sommes venus pour habiter ici. Permets-nous de nous installer dans la région de Goshen.
1: Le roi d'Égypte dit à Joseph :
5: Ton père et tes frères sont venus auprès de toi. Mon pays est à ta disposition. Installe-les dans le meilleur endroit. Ils peuvent aller dans la région de Goshen. Et si tu trouves parmi eux des hommes capables, nomme-les responsables de mes troupeaux.
1: Joseph fait venir son père Jacob et il le présente au roi d'Égypte. Jacob salue le roi avec respect. Le roi lui demande :
5: Quel âge as-tu ?
1: Jacob répond :
10: Il y a 130 ans que je vais d'un pays à l'autre comme un étranger. C'est une vie courte et j'ai connu des difficultés. Je n'ai pas vécu aussi longtemps que mes ancêtres qui étaient nomades comme moi.
1: Jacob salue encore une fois le roi d'Égypte et il sort de son palais. Joseph installe son père et ses frères dans le meilleur endroit d'Égypte, dans la région de Ramsès, comme le roi l'a commandé. Il leur donne des terres en propriété.
3: Quand enfin Jacob et Joseph se voient, ils se jettent dans les bras l'un de l'autre. Ils pleurent pendant longtemps de joie et de reconnaissance envers Dieu. Amis auditeurs, dans la vie, nous passons tous par des hauts et des bas. Il n'y a pas un homme sur terre qui ne rencontre pas de difficultés. Jacob a perdu Rachel, la femme de sa vie. Il a perdu Joseph, le fils qu'il aimait tant. Sa famille a souffert de faim à tel point que ses fils ont fait des centaines de kilomètres pour chercher de la nourriture. Mais Jacob n'a jamais perdu sa foi en Dieu et Dieu ne l'a jamais abandonné. Amis auditeurs, nous aussi, nous passons par des hauts et des bas. Parfois, nous sommes désespérés, mais Dieu ne change pas. Regardez ce qu'il a fait pour Jacob et pour toute sa famille. Après tant d'années de souffrance, Jacob est comblé de joie. Sur l'ordre de Pharaon, Joseph installe son père et ses frères dans le meilleur endroit de l'Égypte et prend soin d'eux. Cette attitude de Pharaon est aussi remarquable. Il est heureux pour Joseph et fait en sorte que cette famille ne manque plus de rien. Chers amis, sachons-nous aussi être généreux avec ceux qui nous entourent. Reconnaissons leur mérite et apportons-leur de l'aide lorsqu'ils sont dans le besoin. Lorsque Dieu nous met dans des positions importantes, nous devons saisir l'occasion pour aider les autres, tout comme Joseph et Pharaon l'ont fait ici.
0: Chers amis, notre émission est terminée pour aujourd'hui. Vous venez d'entendre l'histoire de Jacob et Joseph, tirée du livre de Genèse, chapitres 45, 46 et 47. À bientôt et que Dieu vous bénisse.
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1: Salut à toi, ô très sainte Vierge Marie, notre Mère, la Mère de Dieu, Notre-Dame de Ravière, Notre-Dame de la Divine Miséricorde. À toi, notre hommage.

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0: Matthieu 5, verset 48.
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3: Aujourd'hui, 13 août, l'Église fait mémoire de Saint Pontien, pape, et Saint Hippolyte, prêtre martyr. Nous fêtons la mémoire de ces saints martyrs à la date du 13 août, jour anniversaire du transfert de leur corps à Rome. Les restes d'Hippolyte furent déposés au cimetière de la Via Tiburtina et ceux de Pontien au cimetière de Calice selon la Depositio Martyrum de 354 et le calendrier philocalien. Ces martyrs de la foi avaient été déposés en Sardaigne vers 235 et condamnés à travailler dans les mines où ils moururent d'épuisement. Selon les notices historiques, il faut distinguer ce martyr romain nommé Hippolyte de deux autres personnages, d'un évêque écrivain oriental résidant à Rome et d'un écrivain schismatique auteur des Philosophoumena et d'autres ouvrages énumérés sur le piédestal de la statue d'Hippolyte à la Bibliothèque Vaticane. L'inscription composée par le pape Damas en l'honneur d'Hippolyte, vénéré sur la Via Tiburtina, révèle cette incertitude de la tradition. Quand s'acharnaient les ordres du tyran, Hippolyte fut prêtre et resta toujours dans le schisme de Novatien. À l'époque à laquelle l'épée déchirait les entrailles de la mère Église, alors que fidèle au Christ, il s'avançait vers le royaume des saints, le peuple lui demanda quelle direction il devait suivre. Il répondit que tous devaient suivre la foi catholique. Ainsi, mérita-t-il d'être martyr en confessant la foi? Damas rapporte ce qu'il a entendu. Ces notices incertaines pourraient nous amener à identifier le prêtre Hippolyte avec l'écrivain rigoriste qui s'éleva contre le pape Zéphirin qu'il accusait d'indulgence excessive et devint antipape contre Calliste en 217. Plus tard, en exil, il se serait réconcilié avec le pape Pontien en 235 et aurait renoncé à sa charge pour favoriser l'unité de l'Église. Mais cette identité entre le martyr Hippolyte et l'écrivain n'est pas certaine. L'Office des lectures a donc préféré citer une lettre de Saint Cyprien au martyr et au confesseur de la foi écrite vers 250. Ce qu'on sait sur Pontien n'est guère plus précis. Il fut le successeur du pape Urbain Ier en 230. Quand Maximien le Thrace succéda à Alexandre Sévère en 235, les persécutions contre les chrétiens reprirent. Le pape Pontien et Hippolyte, condamnés au travail forcé, renoncèrent en même temps à leur charge avant d'être déportés en Sardaigne où ils moururent peu après. Dans la période de paix qui suivit, le pape Fabien fit revenir les corps des deux martyrs à Rome et inhumer celui de Pontien dans la crypte des papes au cimetière de Calice avec cette inscription sur sa tombe, Pontien évêque. À la porte de l'entrée de la crypte, on peut lire une autre inscription, peut-être de la même époque, Pontien vivant en Dieu avec les autres saints évêques.

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1: La mise en œuvre de cette fraternité, cette mission, cette synodalité dans les communautés. Je vous invite, chers frères prêtres, à intégrer le thème de façon concrète dans la vie paroissiale, pastorale et sociale.
0: Pour votre salut, il est 7 heures.
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3: Évangile de Jésus-Christ selon saint Matthieu, chapitre 19, versets 3 à 12. En ce temps-là, des pharisiens s'approchèrent de Jésus pour le mettre à l'épreuve. Ils lui demandèrent: est-il permis à un homme de renvoyer sa femme pour n'importe quel motif? Il répondit: n'avez-vous pas lu ceci? Dès le commencement, le Créateur les fit homme et femme et dit: à cause de cela, l'homme quittera son père et sa mère, il s'attachera à sa femme, et tous deux ne deviendront qu'une seule chair. Ainsi, ils ne sont plus deux, mais une seule chair. Donc, ce que Dieu a uni, que l'homme ne le sépare pas. Les pharisiens lui répliquèrent: pourquoi donc Moïse a-t-il prescrit la remise d'un acte de divorce avant la répudiation? Jésus leur répond: c'est en raison de la dureté de votre cœur que Moïse vous a permis de renvoyer vos femmes. Mais au commencement, il n'en était pas ainsi. Oh, je vous le dis, si quelqu'un renvoie sa femme, sauf en cas d'union illégitime, et qu'il en épouse une autre, il est adultère. Ses disciples lui disent: si telle est la situation de l'homme par rapport à la femme, mieux vaut ne pas se marier. Il leur répondit: tous ne comprennent pas cette parole, mais seulement ceux à qui cela est donné. Il y a des gens qui ne se marient pas, car de naissance, ils en sont incapables. Il y en a qui ne peuvent pas se marier, car ils ont été mutilés par les hommes. Il y en a qui ont choisi de ne pas se marier à cause du royaume des cieux. Celui qui peut comprendre, qu'il comprenne.

Voici un texte très familier pour sa récurrence lors des célébrations du sacrement de mariage. Derrière cette question des pharisiens se trouve un débat qui existait déjà à l'époque de Jésus concernant l'interprétation de la loi de Moïse. Mais Jésus ne se contente pas de répondre à la question juridique. Il ramène ses interlocuteurs au projet initial de Dieu sur l'union entre l'homme et la femme. Il rappelle ainsi que le mariage n'est pas seulement une institution humaine ou un contrat entre deux personnes. Il est d'abord un don de Dieu, une alliance fondée sur l'amour, la fidélité et le don réciproque. Dieu ne construit pas des relations fragiles, fondées seulement sur les sentiments d'un moment, mais des alliances capables de traverser les épreuves grâce à la fidélité et à la grâce. Cependant, il faut comprendre cet enseignement avec le regard de Jésus. Il ne condamne pas les personnes qui connaissent des blessures ou des situations difficiles. Le Christ est toujours celui qui relève et accompagne. Mais il rappelle l'idéal vers lequel Dieu conduit l'homme, un amour vrai, stable et responsable. Cette parole nous concerne tous, car elle touche plus largement notre manière d'aimer. La fidélité n'est pas seulement une exigence pour les époux, elle est une valeur chrétienne qui concerne toutes nos relations. Être fidèle, c'est apprendre à tenir ses engagements, à respecter sa parole, à aimer même lorsque les difficultés apparaissent. En célébrant aujourd'hui Saint-Maximilien Kolb, nous contemplons justement un homme dont toute la vie fut marquée par le don de soi. Prêtre franciscain, il a donné sa vie par amour pour sauver celle d'un autre prisonnier. Son témoignage nous rappelle que l'amour véritable ne cherche pas son propre intérêt. Il accepte parfois le sacrifice pour le bien de l'autre. Il nous invite donc à redécouvrir la beauté d'un amour fidèle, patient et généreux. Que Dieu soutienne nos familles, que Dieu soutienne les couples dans leur engagement et que Dieu fasse de chacun de nous des témoins de cet amour qui ne cherche pas seulement à recevoir, mais surtout à donner. Amen. 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
2: Chapitre 4. Les autres célébrations liturgiques. Les sacramentaux.
3: Pourquoi la famille chrétienne est-elle aussi appelée Église domestique?
4: Parce que la famille manifeste et révèle la nature de l'Église comme famille de Dieu, qui est d'être communion et famille. Chacun de ses membres, selon son rôle propre, exerce le sacerdoce baptismal, contribuant à faire de la famille une communauté de grâce et de prière, une école de vertus humaines et chrétiennes, le lieu de la première annonce de la foi aux enfants.
3: Que sont les sacramentaux?
4: Ce sont des signes sacrés institué par l'Église dans le but de sanctifier certaines circonstances de la vie. Il comporte une prière accompagnée du signe de la croix et d'autres signes. Parmi les sacramentaux, les bénédictions occupent une place importante. Elles sont une louange à Dieu et une prière pour obtenir ses dons. De même, il y a les consécrations de personnes et la consécration d'objets dont l'usage est réservé au culte divin.
3: Qu'est-ce qu'un exorcisme?
4: On a affaire à un exorcisme lorsque l'Église demande, avec son autorité, au nom de Jésus, qu'une personne ou un objet soit protégé contre l'emprise du malin et soustrait à son empire. Sous sa forme simple, il est pratiqué lors de la célébration du baptême. L'exorcisme solennel, appelé grand exorcisme, ne peut être pratiqué que par un prêtre et avec la permission de l'évêque.
2: Les funérailles chrétiennes.
3: Quelles sont les formes de piété populaire qui accompagnent la vie sacramentelle de l'Église?
4: Le sens religieux du peuple chrétien a de tout temps trouvé son expression dans des formes variées de piété qui entourent la vie sacramentelle de l'Église, telles que la vénération des reliques, les visites au sanctuaire, les pèlerinages, les processions, le chemin de croix, le rosaire. À la lumière de la foi, l'Église éclaire et favorise les formes authentiques de piété populaire.
3: Quel rapport y a-t-il entre les sacrements et la mort du chrétien?
4: Le chrétien qui meurt dans le Christ parvient, au terme de son existence terrestre, à la plénitude de la vie nouvelle commencée au baptême, renforcée par la confirmation et nourrie de l'Eucharistie, anticipation du banquet céleste. Le sens de la mort chrétienne se manifeste à la lumière de la mort et de la résurrection du Christ, notre unique espérance. Le chrétien qui meurt dans le Christ Jésus part pour habiter chez le Seigneur. 2 Corinthiens, chapitre 5, verset 8.
3: Qu'exprime les funérailles?
4: tout en étant célébré.

0: selon différents rites qui correspondent aux situations et aux traditions locales, les funérailles expriment le caractère pascal de la mort chrétienne dans l'espérance de la résurrection, ainsi que le sens de la communion avec le défunt, surtout par la prière pour la purification de son âme.
1: Quels sont les moments principaux des funérailles?
0: Habituellement, les obsèques comprennent 4 moments principaux. L'accueil de la dépouille mortelle par la communauté, accompagné de paroles de réconfort et d'espérance, la liturgie de la parole, le sacrifice eucharistique et l'adieu, par lequel l'âme du défunt est confiée à Dieu, source de vie éternelle, tandis que le corps est enseveli dans l'attente de la résurrection.
1: Ainsi s'achève la deuxième partie du compendium du catéchisme de l'Église catholique intitulé « La célébration du mystère chrétien » qui présente les éléments essentiels de la Lex Celebrandi. L'annonce de l'Évangile trouve en effet sa réponse privilégiée dans la vie sacramentelle. En elle, les fidèles font l'expérience et témoignent à chaque instant de leur existence, de l'efficacité salvifique du mystère pascal par lequel le Christ a accompli l'œuvre de notre rédemption. Nous abordons la troisième partie intitulée « La vie dans le Christ ». Elle rappelle la Lex Vivendi, à savoir l'engagement auquel les baptisés sont tenus de manifester dans leur comportement et leur choix éthique, leur fidélité à la foi professée et célébrée. La vie dans le Christ. Première section. La vocation de l'homme, la vie dans l'esprit.
2: Comment la vie morale du chrétien est-elle liée à la foi et au sacrement?
0: Ce que professe le symbole de la foi, les sacrements le communiquent. Par eux, en effet, les fidèles reçoivent la grâce du Christ et les dons de l'Esprit Saint qui les rendent capables de vivre la vie nouvelle du Fils de Dieu dans le Christ accueilli avec la foi.
1: Chrétien, reconnais ta dignité, disait Saint Léon le Grand. Chapitre 1. La dignité de la personne humaine. L'homme, image de Dieu.
2: Quel est le fondement de la dignité de l'homme?
0: La dignité de la personne humaine s'enracine dans sa création à l'image et à la ressemblance de Dieu. Dotée d'une âme spirituelle et immortelle, d'intelligence et de volonté libre, la personne humaine est ordonné à Dieu et appelé en son âme et en son corps à la béatitude éternelle.
1: Notre vocation au bonheur.
2: Comment l'homme parvient-il à la béatitude?
0: L'homme parvient à la béatitude en raison de la grâce du Christ qui le rend participant de sa vie divine. Dans l'Évangile, le Christ montre aux siens la route qui conduit au bonheur sans fin. Les béatitudes. La grâce du Christ agit aussi en tout homme qui, suivant sa conscience droite, recherche et aime le vrai et le bien et évite le mal.
2: Les béatitudes sont-elles importantes pour nous?
0: Les béatitudes sont au centre de la prédication de Jésus. Elles reprennent et portent à leur perfection les promesses de Dieu. Faites depuis Abraham. Elles expriment le visage même de Jésus. Elles caractérisent l'authentique vie chrétienne et elles révèlent à l'homme la fin ultime de sa conduite, la béatitude éternelle.
2: Quel est, pour l'homme, le rapport entre les béatitudes et le désir de bonheur?
0: Les béatitudes répondent au désir inné de bonheur que Dieu a déposé dans le cœur de l'homme pour l'attirer à lui et que lui seul peut combler.
2: Qu'est-ce que la béatitude éternelle?
0: Elle est la vision de Dieu dans la vie éternelle, où nous serons pleinement participants de la nature divine, de la gloire du Christ et de la jouissance de la vie trinitaire. La béatitude dépasse les capacités humaines. Elle est un don surnaturel et gratuit de Dieu, comme la grâce qui y conduit. La béatitude promise nous place devant des choix moraux décisifs concernant les biens terrestres, nous incitant à aimer Dieu par-dessus tout.
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10: Il dansera pour toi avec des cris de joie.
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10: Alléluia, alléluia.
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1: Fidèles auditeurs et auditrices de Radio Maria Côte d'Ivoire, merci pour votre fidélité de toujours et excellente fête de l'Assomption. L'Assomption qui est la montée au ciel de la Vierge Marie avec son corps et son âme. Marie n'a pas connu la corruption dans un tombeau, comme les êtres humains. Elle est montée directement. On appelle ça la dormition. On ne dit pas la mort de la Vierge Marie, la dormition. Donc nous célébrons, oui, la joie de cette femme qui a donné la vie au Sauveur, qui n'a pas connu la corruption du tombeau. Donc nous venons la célébrer. C'est notre joie. 15 août. À la basilique Notre-Dame de la Paix. Nous avons avec nous M. Nguessan Guy Roger du service de la communication à la basilique. Qu'est-ce que la basilique Notre-Dame de la Paix a préparé pour les fidèles?
2: Alors, pour l'Assomption 2026, la basilique Notre-Dame de la Paix de Yamoussoukro a prévu deux moments importants, les 14 et 15 août 2026. Alors, le 14, c'est la vigile de l'Assomption, une veillée de prière de 20h à 6h du matin. Une veillée au cours de laquelle nous allons, bien évidemment, méditer les mystères du rosaire, où nous allons célébrer la Vierge Marie à travers des chants de louange, à travers un concert, où nous allons être aussi enseignés sur la vie de la Vierge Marie, sur son importance dans notre vie. Alors, deux thèmes pour ces enseignements. Le premier thème, bienheureuse celle qui a cru, tiré de Luc 1, 45. Et le second thème, c'est Marie prie pour nous. Fait référence à l'intercession de Marie. Et au cours de cette nuit aussi, nous aurons une procession au flambeau. Avec nos bougies allumées, nous sortons du sanctuaire pour nous rendre au pied de Marie, notre jambe du jardin, à l'extérieur, dans la cour de la basilique, avec nos flambeaux, comme je disais, pour les déposer à ses pieds, les flambeaux qui représentent nos vies, qui représentent nos prières. Et cette année, pour magnifier notre Mère du Ciel, il est prévu un feu d'artifice. Voilà, c'est la particularité pour cette année, un feu d'artifice. Toujours pour nous emmener à célébrer notre Maman du Ciel. Et le 15, il y aura aussi une procession avec la statue de Marie. Pas au flambeau, mais une procession avec la statue de la Vierge Marie. Alors, le point de départ de cette procession, c'est la cathédrale Saint-Augustin de Yamoussoukro. De là, nous nous rendons, Marie en tête, nous derrière en train de chanter, en train de prier, jusqu'à la basilique. Et à la basilique, nous aurons la messe solennelle de l'Assomption. Alors, ces deux moments, ces deux rendez-vous sont à vivre avec beaucoup de ferveur, beaucoup d'engouement de spiritualité, parce que des grâces extraordinaires vont découler pour nous de par l'intercession de notre Mère du Ciel.
1: Rendez-vous est donc donné à la basilique Notre-Dame de la Paix. Ce nom a été donné
2: par le président Félix Houphouët-Boigny, généreux donateur de la basilique, et le pape Jean-Paul II, qui est venu pour la consécration le 10 septembre 1990. Alors, nous invitons tous les fidèles à se rendre à la basilique les 14 et 15 pour célébrer notre Mère du Ciel, la Bienheureuse Vierge Marie, à l'occasion de la fête de l'Assomption.
1: Nous avons tous besoin de paix. Venons implorer cette paix là où nous serons, dans nos paroisses ou dans d'autres lieux de prière. Faisons-le, demandons cette paix par les mains de Notre-Dame de la Paix.
0: Assomption 2006 à la basilique Notre-Dame de la Paix, Yamoussoukro. À l'occasion de l'Assomption de la Bienheureuse Vierge Marie, la basilique Notre-Dame de la Paix de Yamoussoukro et la cathédrale Saint-Augustin vous invitent les 14 et 15 août 2026 à deux rendez-vous pour honorer la Vierge Marie. Le vendredi 14 août 2026, vigile mariale de 20h à 6h du matin. Au programme, louange, méditation du rosaire, enseignement, concert, procession au flambeau, messe et un grand feu d'artifice en l'honneur de notre Mère du Ciel. Le samedi 15 août 2026, solennité de l'Assomption de la Vierge Marie. Au programme, 8h30, rassemblement à la place Saint-Augustin de la cathédrale. 9h, procession mariale. 10h30, messe solennelle. Fils et filles de Marie, venus nombreux vivre l'Assomption 2026 à la basilique Notre-Dame de la Paix de Yamoussoukro. Notre-Dame de la Paix, retrouvez la paix et vivez l'espérance.

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0: Pour votre salut, il est 8 heures.
2: À présent, les intentions du chapelet.
3: Maman Martine remercie le Seigneur de lui avoir donné une fille comme le docteur Amoussou. Elle prie que Dieu bénisse abondamment le docteur Amoussou, la pharmacie Fatima, ainsi que tout son personnel, afin que leurs activités prospèrent davantage par l'intercession de Notre-Dame de toute grâce.
2: Monsieur Yao Francis Constantin demande aide, assistance et protection au Seigneur pour son entreprise Divine Grâce Groupe Multiservice, pour le bon développement de ses projets et activités par l'intercession de Marie Notre-Dame de la Visitation. La famille Yao Francis Constantin remercie le Seigneur pour tous ses bienfaits reçus et lui confie sa famille, sa maison, pour aide, assistance financière et protection par l'intercession de Marie Notre-Dame des Secours.
4: Lucie remercie le Seigneur pour tous les bienfaits reçus. Elle lui confie le stage de sa fille et ses projets. Par la même occasion, elle demande aide, assistance et protection du Seigneur pour sa fille, pour elle-même, ainsi que ses deux protégés par l'intercession de la Vierge Marie.
2: Madame Yao rend grâce à Dieu pour tous ses bienfaits. Elle lui confie ses enfants, en particulier Ézéchiel, pour sa guérison et sa délivrance, son époux et son travail par l'intercession de la Vierge Marie.
4: Lucie confie ses petits frères au Seigneur pour leur travail et leur vie matrimoniale. Par la même occasion, elle demande pour eux santé, aide, assistance et protection par l'intercession de la Vierge Marie et de Saint-Joseph.
2: Kwasi Amenomat rend grâce au Seigneur pour tous ses bienfaits dans son précieux sang, qu'il mette sa sainte main sur ses enfants, ses petits-enfants et elle par l'intercession de la Sainte Vierge Marie.
4: Quadiopoline demande aide, assistance et protection du Seigneur pour ses deux filles et pour elle-même, ainsi pour tout le projet par l'intercession de la Vierge Marie.
2: Aide, assistance, protection et déblocage dans tous les aspects et domaines de la vie de Anouchka, Emmanuela et Sarah Victoire ainsi que de mon époux et moi, par l'intercession de la Vierge Marie. Les enfants de Kwadjo et de Baïtina se confient au Seigneur et à leurs enfants pour santé, aide, assistance, protection et unité par l'intercession de la Vierge Marie et de Saint-Joseph. Conan Armand confie à Dieu sa santé et celle de son épouse Marie Edwige, sa vie professionnelle, ses projets et la stabilité de ses finances par l'intercession de Notre-Dame des Victoires. Un fidèle demande au Seigneur une promotion professionnelle pour sa fille et lui. Il lui confie le recrutement de son fils et son protégé, ainsi que la mutation de son épouse par l'intercession de Notre-Dame des Victoires. Ncho Api Yvonne Anastasie demande aide, assistance, protection, bénédiction et élévation pour elle-même, sa situation professionnelle et ses activités par l'intercession de Saint-Joseph. Ncho Api Yvonne Anastasie rend grâce à Dieu pour les bienfaits reçus dans sa vie professionnelle et ses activités. Que le Seigneur continue ses grâces et bénédictions dans sa vie. Pauline Kwadjo demande aide, assistance et protection du Seigneur pour ses deux filles et pour elle-même, ainsi que pour leur projet, par l'intercession de la Vierge Marie. Lucie confie le stage de sa fille au Seigneur. Par la même occasion, elle demande santé, aide, assistance, protection du Seigneur pour sa fille et pour elle-même, ainsi que leur projet, par l'intercession de la Vierge Marie et de Saint-Joseph. Grâce divine, remercie le Seigneur pour tous ses bienfaits. Elle lui demande aide, assistance, protection et sagesse par l'intercession de la Vierge Marie. La famille Kra remercie le Seigneur pour tous ses bienfaits. Elle lui demande aide, assistance dans tous ses projets, protection et sagesse, en particulier pour ses enfants, par l'intercession de la Vierge Marie. Maman Kangen rend grâce à Dieu pour tous les bienfaits reçus pour elle et tous les membres de sa famille. Elle lui confie son activité au Kangen pour réussite et prospérité. Par l'intercession de Notre-Dame de toute grâce. Un fidèle demande au Seigneur aide, assistance, protection et surtout délivrance de sa petite sœur
5: qui vit des difficultés dans son foyer par l'intercession de Notre-Dame de la Délivrance. Maman Sia Cécile demande aide, assistance et protection pour elle et sa famille, en particulier pour Sia Grace Emmanuela, Sia Jean-Christ, Sia Ivan et Sia Olive. Intention pour les bienfaiteurs et donateurs de Radio Maria. Ô Vierge Marie, jette ton regard de compassion sur tes enfants fatigués et affaiblis par la maladie. Par ta puissante intervention, restaure tout leur être, corps et âme, nous t'en prions.
2: Conan Armand remercie le Seigneur pour tous les bienfaits reçus, pour sa famille et pour la réussite scolaire et universitaire de ses enfants. Conan Armand demande aide, assistance et protection pour sa femme, ses enfants, ses frères, sœurs, amis et lui, par l'intercession de Notre-Dame de toute grâce. Un fidèle demande au Seigneur aide, assistance, protection et surtout délivrance de sa petite sœur qui vit des difficultés dans son foyer par l'intercession de Notre-Dame de la Délivrance.
3: Une fidèle rend grâce à Dieu pour tous ses bienfaits dans sa vie.
6: Radio Maria confie au Seigneur le Père à Saint-Jean-Claude pour aide, assistance, protection et guérison par l'intercession de Notre-Dame Santé des Malades. Marie Noël remercie le Seigneur pour tous ses bienfaits. Elle lui demande aide, assistance, protection et sagesse par l'intercession de la Vierge Marie.
3: Les enfants de Kouadjo et de Baïtina remercient le Seigneur pour tous les bienfaits reçus pour eux et leurs enfants. Ils confient leur projet et l'unité de leur famille au Seigneur. Par la même occasion, ils demandent santé, aide, assistance et protection par l'intercession de la Vierge Marie et de Saint Joseph.
6: Maman Sasso Clarisse rend grâce au Seigneur pour tous ses bienfaits dans sa vie et celle de ses enfants. Cédric, Angémé, Marie-Emmanuel et Marie-Christelle. Elle lui confie Marie-Emmanuel en difficulté par l'intercession de la Vierge Marie. Madame Albert Léa demande aide, assistance et protection pour tous les membres de sa famille, en particulier son époux, ses enfants et sa vie. Demande sagesse et réussite pour tous les élèves et étudiants spécialement, ses enfants et ses filleuls. Conan Armand rend grâce à Dieu pour tous ses bienfaits. Il lui confie l'entente, la paix et l'amour entre ses frères, sa sœur et lui par l'intercession de Sainte Famille de Nazareth. Kimexdi Logistique et JCS demandent assistance et protection au Seigneur dans leur entreprise par l'intercession de Notre-Dame de la Paix.
5: Je mets mon espoir dans le Seigneur, je suis sûr de sa parole. Le Seigneur a donné, le Seigneur a repris.

0: Germaine et Conan Bénédicte. Antoinette Adjoumani prie pour le repos des âmes de Barthélemy Yoboa, Jacqueline Yoboa, Marie-Madeleine Aou Eba, Damas Kwaku Adjoumani, Marie Kwadjoya.
1: Radio Maria prie pour la vie avec Dieu de Sébastien Kofi Kwame, dit Sébastien. Que le Seigneur le reçoive dans sa félicité céleste. Kwasi Amenamat prie pour la vie avec Dieu de Oufoué, Aou Colette, Yao Pascal, Oufoué Kwasi Patrice, Conan Registre, Kwadio Guy Martial et toutes les âmes du purgatoire et tous les défunts de sa famille. Repos de l'âme de maman Jah Akissi Colette, que le Seigneur lui pardonne ses fautes et l'accueille dans sa félicité céleste.
2: Prions pour la vie avec Dieu de Baïtina Viviane, que le Seigneur l'accueille dans sa maison céleste. Loukou Afoué Martine prie pour la vie avec Dieu de Conan Adjoa Kishialou, que Dieu prenne pitié d'elle et l'accueille dans son royaume de paix.
1: Kofi Christine prie pour la vie avec Dieu de Aou Monique, Nguessan Aou Josiane, Nguessan Kwaku Antoine, Kofi Edith Agioa, Temoko Augustin, Temoko Conan Alexandre, Yoboué Maxime Zigué, tous les défunts de sa famille. Accorde leur Seigneur le repos éternel. Les enfants Ouloté prient pour la vie avec Dieu de Yorobla Agnès, Oulobo Marie, Ouloté Mathurin. Madame Léa Albert prie pour la vie avec Dieu de Kwaku Aya Jacqueline, Gisèle Bako, Albert Amouin Henriette, Coli Julien, Coli Alexandrine, Achi Jacques, Otniel, Kwasi Aya Nadège, Dibi Léogam et Papa Kofi Bro Théodore. Parmi ceux qui se sont endormis dans l'espérance de la résurrection, se comptent les membres de nos familles respectives, les auditeurs, les bienfaiteurs et donateurs de Radio Maria. Seigneur notre Dieu, à cause de ton autre nom qui est miséricorde, et par la puissante intercession de la Vierge Marie, accueille-les. La famille Kra prie pour la vie avec Dieu de maman Afoua, Moroufier, Papa Yao Conan, Rodrigue, Nathalie, Kobénan, Edoxy, Kwame, Abraham, Mathias. Que le Seigneur Jésus-Christ daigne les accueillir et les accepter dans son royaume céleste et de joie sans fin par le secours de Notre-Dame de Mont-Légion.
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4: Nous sommes réunis au nom du Père, du Fils et du Saint-Esprit.
5: Amen.
4: Viens, Esprit Saint, pénètre le cœur de tes fidèles, qu'ils soient brûlés au feu de ton amour. Ô Seigneur, envoie ton Esprit,
5: il renouvelle la face de la terre.
4: Prions. Seigneur, par le mystère de la Pentecôte, tu sanctifies ton Église chez tous les peuples et dans toutes les nations. Répands les dons du Saint-Esprit sur l'immensité du monde et continue dans les cœurs des croyants l'œuvre d'amour que tu as entreprise au début de la prédication évangélique. Par Jésus le Christ notre Seigneur.
5: Amen.
4: Seigneur, ouvre mes lèvres.
5: Et ma bouche publiera ta louange.
4: Je viens à mon aide.
5: Seigneur, à notre secours.
4: Gloire au Père, au Fils et au Saint-Esprit.
5: Ô Dieu qui est, qui était et qui vient. Pour les siècles des siècles. Amen.
4: Nous allons méditer.

0: C'est le mystère glorieux. Premier mystère glorieux, la résurrection. Ne crains pas, je suis vivant. Je fus mort et me voici vivant pour des siècles et des siècles. Demandons le renouvellement de ma foi et de la gloire de Jésus sur tout l'univers. Notre Père qui es aux cieux, que ton nom soit sanctifié, que ton règne vienne, que ta volonté soit faite sur la terre comme au ciel.
1: Donne-nous aujourd'hui notre pain de ce jour. Pardonne-nous nos offenses, comme nous pardonnons aussi à ceux qui nous ont offensés. Et ne nous laisse pas entrer en tentation, mais délivre-nous du mal.
0: Amen. Je vous salue Marie, pleine de grâce. Le Seigneur est avec vous. Vous êtes bénie entre toutes les femmes, et Jésus, le fruit de vos entrailles, est béni.
1: Sainte Marie, Mère de Dieu, priez pour nous pauvres pécheurs, maintenant et à l'heure de notre mort. Amen.
0: Je vous salue Marie, pleine de grâce. Le Seigneur est avec vous. Vous êtes bénie entre toutes les femmes, et Jésus, le fruit de vos entrailles, est béni.
1: Sainte Marie, Mère de Dieu, priez pour nous pauvres pécheurs, maintenant et à l'heure de notre mort. Amen.
2: Je vous salue Marie, pleine de grâce. Le Seigneur est avec vous. Vous êtes bénie entre toutes les femmes, et Jésus, le fruit de vos entrailles, est béni.
1: Sainte Marie, Mère de Dieu, priez pour nous pauvres pécheurs, maintenant et à l'heure de notre mort. Amen.
2: Je vous salue Marie, pleine de grâce. Le Seigneur est avec vous. Vous êtes bénie entre toutes les femmes, et Jésus, le fruit de vos entrailles, est béni.
1: Sainte Marie, Mère de Dieu, priez pour nous pauvres pécheurs, maintenant et à l'heure de notre mort. Amen.
3: Je vous salue Marie, pleine de grâce. Le Seigneur est avec vous. Vous êtes bénie entre toutes les femmes, et Jésus, le fruit de vos entrailles, est béni.
1: Sainte Marie, Mère de Dieu, priez pour nous pauvres pécheurs, maintenant et à l'heure de notre mort. Amen.
3: Je vous salue Marie, pleine de grâce. Le Seigneur est avec vous. Vous êtes bénie entre toutes les femmes, et Jésus, le fruit de vos entrailles, est béni.
1: Sainte Marie, Mère de Dieu, priez pour nous pauvres pécheurs, maintenant et à l'heure de notre mort. Amen.
4: Je vous salue Marie, pleine de grâce. Le Seigneur est avec vous. Vous êtes bénie entre toutes les femmes, et Jésus, le fruit de vos entrailles, est béni.
1: Sainte Marie, Mère de Dieu, priez pour nous pauvres pécheurs, maintenant et à l'heure de notre mort. Amen.
4: Je vous salue Marie, pleine de grâce. Le Seigneur est avec vous. Vous êtes bénie entre toutes les femmes, et Jésus, le fruit de vos entrailles, est béni.
1: Sainte Marie, Mère de Dieu, priez pour nous pauvres pécheurs, maintenant et à l'heure de notre mort. Amen.
5: Je vous salue, Marie, pleine de grâce. Le Seigneur est avec vous. Vous êtes bénie entre toutes les femmes. Et Jésus, le fruit de vos entrailles, est béni.
1: Sainte Marie, Mère de Dieu, priez pour nous pauvres pécheurs, maintenant et à l'heure de notre mort. Amen.
5: Je vous salue, Marie, pleine de grâce. Le Seigneur est avec vous. Vous êtes bénie entre toutes les femmes. Et Jésus, le fruit de vos entrailles, est béni.
1: Sainte Marie, Mère de Dieu, priez pour nous pauvres pécheurs, maintenant et à l'heure de notre mort. Amen.
0: Gloire au Père, au Fils et au Saint-Esprit.
1: Ô Dieu qui est, qui était et qui vient, pour les siècles des siècles. Amen.
0: Deuxième mystère glorieux, l'Ascension. Je monte vers mon Père et notre Père, vers mon Dieu et notre Dieu. Demandons la confiance ferme, espérance dans les paroles de Jésus. Notre Père qui es aux cieux, que ton nom soit sanctifié, que ton règne vienne, que ta volonté soit faite sur la terre comme au ciel.
1: Donne-nous aujourd'hui notre pain de ce jour. Pardonne-nous nos offenses, comme nous pardonnons aussi à ceux qui nous ont offensés. Et ne nous laisse pas entrer en tentation, mais délivre-nous du mal.
0: Amen. Je vous salue Marie, pleine de grâce. Le Seigneur est avec vous. Vous êtes bénie entre toutes les femmes, et Jésus, le fruit de vos entrailles, est béni.
1: Sainte Marie, Mère de Dieu, priez pour nous pauvres pécheurs, maintenant et à l'heure de notre mort. Amen.
0: Je vous salue Marie, pleine de grâce. Le Seigneur est avec vous. Vous êtes bénie entre toutes les femmes, et Jésus, le fruit de vos entrailles, est béni.
1: Sainte Marie, Mère de Dieu, priez pour nous pauvres pécheurs, maintenant et à l'heure de notre mort. Amen.
2: Je vous salue, Marie, pleine de grâce. Le Seigneur est avec vous. Vous êtes bénie entre toutes les femmes, et Jésus, le fruit de vos entrailles, est béni.
1: Sainte Marie, Mère de Dieu, priez pour nous pauvres pécheurs, maintenant et à l'heure de notre mort. Amen.
2: Je vous salue, Marie, pleine de grâce. Le Seigneur est avec vous. Vous êtes bénie entre toutes les femmes, et Jésus, le fruit de vos entrailles, est béni.
1: Sainte Marie, Mère de Dieu, priez pour nous pauvres pécheurs, maintenant et à l'heure de notre mort. Amen.
3: Je vous salue, Marie, pleine de grâce. Le Seigneur est avec vous. Vous êtes bénie entre toutes les femmes, et Jésus, le fruit de vos entrailles, est béni.
1: Sainte Marie, Mère de Dieu, priez pour nous pauvres pécheurs, maintenant et à l'heure de notre mort. Amen.
3: Je vous salue, Marie, pleine de grâce. Le Seigneur est avec vous. Vous êtes bénie entre toutes les femmes, et Jésus, le fruit de vos entrailles, est béni.
1: Sainte Marie, Mère de Dieu, priez pour nous pauvres pécheurs, maintenant et à l'heure de notre mort. Amen.
4: Je vous salue, Marie, pleine de grâce. Le Seigneur est avec vous. Vous êtes bénie entre toutes les femmes, et Jésus, le fruit de vos entrailles, est béni.
1: Sainte Marie, Mère de Dieu, priez pour nous pauvres pécheurs, maintenant et à l'heure de notre mort. Amen.
4: Je vous salue, Marie, pleine de grâce. Le Seigneur est avec vous. Vous êtes bénie entre toutes les femmes, et Jésus, le fruit de vos entrailles, est béni.
1: Sainte Marie, Mère de Dieu, priez pour nous pauvres pécheurs, maintenant et à l'heure de notre mort. Amen.
5: Je vous salue, Marie, pleine de grâce. Le Seigneur est avec vous. Vous êtes bénie entre toutes les femmes, et Jésus, le fruit de vos entrailles, est béni.
1: Sainte Marie, Mère de Dieu, priez pour nous pauvres pécheurs, maintenant et à l'heure de notre mort. Amen.
5: Je vous salue, Marie, pleine de grâce. Le Seigneur est avec vous. Vous êtes bénie entre toutes les femmes, et Jésus, le fruit de vos entrailles, est béni.
1: Sainte Marie, Mère de Dieu, priez pour nous pauvres pécheurs, maintenant et à l'heure de notre mort. Amen.
0: Gloire au Père, au Fils et au Saint-Esprit.
1: Ô Dieu qui est, qui était et qui vient, pour les siècles des siècles. Amen.
0: Troisième mystère glorieux, la Pentecôte. Le Consolateur, le Saint-Esprit que le Père enverra en mon nom, c'est lui qui vous enseignera. Avec Marie, demandons une nouvelle Pentecôte d'amour sur le monde. Notre Père qui es aux cieux, que ton nom soit sanctifié, que ton règne vienne, que ta volonté soit faite sur la terre comme au ciel.
1: Donne-nous aujourd'hui notre pain de ce jour. Pardonne-nous nos offenses, comme nous pardonnons aussi à ceux qui nous ont offensés. Et ne nous laisse pas entrer en tentation, mais délivre-nous du mal. Amen.
0: Je vous salue, Marie, pleine de grâce. Le Seigneur est avec vous. Vous êtes bénie entre toutes les femmes, et Jésus, le fruit de vos entrailles, est béni.
1: Sainte Marie, Mère de Dieu, priez pour nous pauvres pécheurs, maintenant et à l'heure de notre mort. Amen.
0: Je vous salue, Marie, pleine de grâce. Le Seigneur est avec vous. Vous êtes bénie entre toutes les femmes, et Jésus, le fruit de vos entrailles, est béni.
1: Sainte Marie, Mère de Dieu, priez pour nous pauvres pécheurs, maintenant et à l'heure de notre mort. Amen.
2: Je vous salue, Marie, pleine de grâce. Le Seigneur est avec vous. Vous êtes bénie entre toutes les femmes, et Jésus, le fruit de vos entrailles, est béni.
1: Sainte Marie, Mère de Dieu, priez pour nous pauvres pécheurs, maintenant et à l'heure de notre mort. Amen.
2: Je vous salue, Marie, pleine de grâce. Le Seigneur est avec vous. Vous êtes bénie entre toutes les femmes, et Jésus, le fruit de vos entrailles, est béni.
1: Sainte Marie, Mère de Dieu, priez pour nous pauvres pécheurs, maintenant et à l'heure de notre mort. Amen.
3: Je vous salue, Marie, pleine de grâce. Le Seigneur est avec vous. Vous êtes bénie entre toutes les femmes, et Jésus, le fruit de vos entrailles, est béni.
1: Sainte Marie, Mère de Dieu, priez pour nous pauvres pécheurs, maintenant et à l'heure de notre mort. Amen.
3: Je vous salue, Marie, pleine de grâce. Le Seigneur est avec vous. Vous êtes bénie entre toutes les femmes, et Jésus, le fruit de vos entrailles, est béni.
1: Sainte Marie, Mère de Dieu, priez pour nous pauvres pécheurs, maintenant et à l'heure de notre mort. Amen.
4: Je vous salue, Marie pleine de grâce. Le Seigneur est avec vous. Vous êtes bénie entre toutes les femmes. Et Jésus, le fruit de vos entrailles, est béni.
1: Sainte Marie, Mère de Dieu, priez pour nous pauvres pécheurs, maintenant et à l'heure de notre mort. Amen.
4: Je vous salue, Marie pleine de grâce. Le Seigneur est avec vous. Vous êtes bénie entre toutes les femmes. Et Jésus, le fruit de vos entrailles, est béni.
1: Sainte Marie, Mère de Dieu, priez pour nous pauvres pécheurs, maintenant et à l'heure de notre mort. Amen.
5: Je vous salue, Marie pleine de grâce. Le Seigneur est avec vous. Vous êtes bénie entre toutes les femmes. Et Jésus, le fruit de vos entrailles, est béni.
1: Sainte Marie, Mère de Dieu, priez pour nous pauvres pécheurs, maintenant et à l'heure de notre mort. Amen.
5: Je vous salue, Marie pleine de grâce. Le Seigneur est avec vous. Vous êtes bénie entre toutes les femmes. Et Jésus, le fruit de vos entrailles, est béni.
1: Sainte Marie, Mère de Dieu, priez pour nous pauvres pécheurs, maintenant et à l'heure de notre mort. Amen.
0: Gloire au Père, au Fils et au Saint-Esprit,
1: ô Dieu qui est, qui était et qui vient, pour les siècles des siècles. Amen.
0: Quatrième mystère glorieux, l'Assomption de Marie. Après son Assomption, son rôle dans le salut ne s'interrompt pas. Marie, tu es un pont d'amour entre le ciel et nous. Manifeste ta présence maternelle en nos vies, et apprends-nous la sainteté. Notre Père qui es aux cieux, que ton nom soit sanctifié, que ton règne vienne, que ta volonté soit faite sur la terre comme au ciel.
1: Donne-nous aujourd'hui notre pain de ce jour. Pardonne-nous nos offenses, comme nous pardonnons aussi à ceux qui nous ont offensés. Et ne nous laisse pas entrer en tentation, mais délivre-nous du mal. Amen.
0: Je vous salue, Marie pleine de grâce. Le Seigneur est avec vous. Vous êtes bénie entre toutes les femmes, et Jésus, le fruit de vos entrailles, est béni.
1: Sainte Marie, Mère de Dieu, priez pour nous pauvres pécheurs, maintenant et à l'heure de notre mort. Amen.
0: Je vous salue, Marie pleine de grâce. Le Seigneur est avec vous. Vous êtes bénie entre toutes les femmes, et Jésus, le fruit de vos entrailles, est béni.
1: Sainte Marie, Mère de Dieu, priez pour nous pauvres pécheurs, maintenant et à l'heure de notre mort. Amen.
2: Je vous salue, Marie, pleine de grâce. Le Seigneur est avec vous. Vous êtes bénie entre toutes les femmes, et Jésus, le fruit de vos entrailles, est béni.
1: Sainte Marie, Mère de Dieu, priez pour nous pauvres pécheurs, maintenant et à l'heure de notre mort. Amen.
2: Je vous salue, Marie, pleine de grâce. Le Seigneur est avec vous. Vous êtes bénie entre toutes les femmes, et Jésus, le fruit de vos entrailles, est béni.
1: Sainte Marie, Mère de Dieu, priez pour nous pauvres pécheurs, maintenant et à l'heure de notre mort. Amen.
3: Je vous salue, Marie, pleine de grâce. Le Seigneur est avec vous. Vous êtes bénie entre toutes les femmes, et Jésus, le fruit de vos entrailles, est béni.
1: Sainte Marie, Mère de Dieu, priez pour nous pauvres pécheurs, maintenant et à l'heure de notre mort. Amen.
3: Je vous salue, Marie, pleine de grâce. Le Seigneur est avec vous. Vous êtes bénie entre toutes les femmes, et Jésus, le fruit de vos entrailles, est béni.
1: Sainte Marie, Mère de Dieu, priez pour nous pauvres pécheurs, maintenant et à l'heure de notre mort. Amen.
4: Je vous salue, Marie pleine de grâce. Le Seigneur est avec vous. Vous êtes bénie entre toutes les femmes, et Jésus, le fruit de vos entrailles, est béni.
1: Sainte Marie, Mère de Dieu, priez pour nous pauvres pécheurs, maintenant et à l'heure de notre mort. Amen.
4: Je vous salue, Marie pleine de grâce. Le Seigneur est avec vous. Vous êtes bénie entre toutes les femmes, et Jésus, le fruit de vos entrailles, est béni.
1: Sainte Marie, Mère de Dieu, priez pour nous pauvres pécheurs, maintenant et à l'heure de notre mort. Amen.
5: Je vous salue, Marie pleine de grâce. Le Seigneur est avec vous. Vous êtes bénie entre toutes les femmes, et Jésus, le fruit de vos entrailles, est béni.
1: Sainte Marie, Mère de Dieu, priez pour nous pauvres pécheurs, maintenant et à l'heure de notre mort. Amen.
5: Je vous salue, Marie pleine de grâce. Le Seigneur est avec vous. Vous êtes bénie entre toutes les femmes, et Jésus, le fruit de vos entrailles, est béni.
1: Sainte Marie, Mère de Dieu, priez pour nous pauvres pécheurs, maintenant et à l'heure de notre mort. Amen.
0: Gloire au Père, au Fils et au Saint-Esprit,
1: Ô Dieu qui es, qui était et qui vient, pour les siècles des siècles. Amen.
0: Cinquième mystère glorieux, le couronnement de Marie. Élevez corps et âme à la gloire du ciel comme reine de l'univers. Accueillons Marie comme mère et reine pour le total accomplissement du royaume de Dieu au ciel et sur terre. Notre Père qui es aux cieux, que ton nom soit sanctifié, que ton règne vienne, que ta volonté soit faite sur la terre comme au ciel.
1: Donne-nous aujourd'hui notre pain de ce jour. Pardonne-nous nos offenses, comme nous pardonnons aussi à ceux qui nous ont offensés. Et ne nous laisse pas entrer en tentation, mais délivre-nous du mal. Amen.
0: Je vous salue, Marie pleine de grâce. Le Seigneur est avec vous. Vous êtes bénie entre toutes les femmes, et Jésus, le fruit de vos entrailles, est béni.
1: Sainte Marie, Mère de Dieu, priez pour nous pauvres pécheurs, maintenant et à l'heure de notre mort. Amen.
0: Je vous salue, Marie pleine de grâce. Le Seigneur est avec vous. Vous êtes bénie entre toutes les femmes, et Jésus, le fruit de vos entrailles, est béni.
1: Sainte Marie, Mère de Dieu, priez pour nous pauvres pécheurs, maintenant et à l'heure de notre mort. Amen.
2: Je vous salue, Marie, pleine de grâce. Le Seigneur est avec vous. Vous êtes bénie entre toutes les femmes, et Jésus, le fruit de vos entrailles, est béni.
1: Sainte Marie, Mère de Dieu, priez pour nous pauvres pécheurs, maintenant et à l'heure de notre mort. Amen.
2: Je vous salue, Marie, pleine de grâce. Le Seigneur est avec vous. Vous êtes bénie entre toutes les femmes, et Jésus, le fruit de vos entrailles, est béni.
1: Sainte Marie, Mère de Dieu, priez pour nous pauvres pécheurs, maintenant et à l'heure de notre mort. Amen.
3: Je vous salue, Marie, pleine de grâce. Le Seigneur est avec vous. Vous êtes bénie entre toutes les femmes, et Jésus, le fruit de vos entrailles, est béni.
1: Sainte Marie, Mère de Dieu, priez pour nous pauvres pécheurs, maintenant et à l'heure de notre mort. Amen.
3: Je vous salue, Marie, pleine de grâce. Le Seigneur est avec vous. Vous êtes bénie entre toutes les femmes, et Jésus, le fruit de vos entrailles, est béni.
1: Sainte Marie, Mère de Dieu, priez pour nous pauvres pécheurs, maintenant et à l'heure de notre mort. Amen.
4: Je vous salue, Marie, pleine de grâce. Le Seigneur est avec vous. Vous êtes bénie entre toutes les femmes, et Jésus, le fruit de vos entrailles, est béni.
1: Sainte Marie, Mère de Dieu, priez pour nous pauvres pécheurs, maintenant et à l'heure de notre mort. Amen.
4: Je vous salue, Marie, pleine de grâce. Le Seigneur est avec vous. Vous êtes bénie entre toutes les femmes, et Jésus, le fruit de vos entrailles, est béni.
1: Sainte Marie, Mère de Dieu, priez pour nous pauvres pécheurs, maintenant et à l'heure de notre mort. Amen.
5: Je vous salue, Marie, pleine de grâce. Le Seigneur est avec vous. Vous êtes bénie entre toutes les femmes. Et Jésus, le fruit de vos entrailles, est béni.
1: Sainte Marie, Mère de Dieu, priez pour nous pauvres pécheurs, maintenant et à l'heure de notre mort. Amen.
5: Je vous salue, Marie, pleine de grâce. Le Seigneur est avec vous. Vous êtes bénie entre toutes les femmes. Et Jésus, le fruit de vos entrailles, est béni.
1: Sainte Marie, Mère de Dieu, priez pour nous pauvres pécheurs, maintenant et à l'heure de notre mort. Amen.
0: Gloire au Père, au Fils et au Saint-Esprit.
1: Ô Dieu qui es, qui était et qui vient, pour les siècles des siècles. Amen.
0: Salut, ô Reine, Mère de miséricorde,
1: notre vie, notre
0: douceur,
1: notre espérance, salut. Enfant d'Ève, exilés, nous crions vers vous. Vers vous nous soupirons, gémissant et pleurant dans cette vallée de larmes. Ô vous, notre avocate, tournez vers nous vos regards miséricordieux. Et après cet exil, montrez-nous Jésus, le fruit béni de vos entrailles. Ô clémence, ô miséricordieuse, ô douce Vierge Marie,
0: priez pour nous, Sainte Mère de Dieu,
1: afin que nous devenions dignes des promesses du Christ.
0: Prions. Seigneur notre Dieu, par sa vie, sa mort et sa résurrection, ton Fils nous a procuré le salut éternel. Accorde-nous de conformer notre vie au mystère du rosaire que nous méditons et d'obtenir ce qu'il promet par le même Jésus-Christ, notre Seigneur.
1: Amen.
0: Cœur sacré de Jésus,
1: prends pitié de nous.
0: Cœur immaculé de Marie,
1: priez pour nous.
0: Saint Joseph,
1: priez pour nous.
0: Saint Jean l'évangéliste,
1: priez pour nous.
0: Saint Louis-Marie de Montfort,
1: priez pour nous.
0: Quelle est celle-ci
1: qui s'avance comme l'aurore, belle comme la lune, éclatante comme le soleil, terrible comme une armée rangée en bataille.
0: Mon âme exalte le Seigneur.
1: Exulte mon esprit en Dieu, mon Sauveur.
0: Il s'est penché sur son âme servante. Désormais, tous les âges me diront bienheureuse.
1: Le puissant fit pour moi les merveilles. Saint est son nom.
0: Son amour s'étend d'âge en âge sur ceux qui le craignent.
1: Déployant la force de son bras, il disperse les superbes.
0: Il renverse les puissants de leur trône, il élève les humbles.
1: Il comble de bien les affamés, renvoie les riches les mains vides.
0: Il relève Israël son serviteur, il se souvient de son amour.
1: De la promesse faite à nos pères, en faveur d'Abraham et de Sarah à jamais.
0: Gloire au Père, au Fils et au

0: toi. Accorde à ceux qui implorent tes faveurs la joie de les recevoir tous par elles.
1: Amen.
0: Accorde-nous, Seigneur, à nous qui servons sous l'étendard de Marie, cette plénitude de foi en toi et de confiance en elle, qui sont assurés de vaincre le monde.
2: Nous avons recours à votre protection. Sainte Mère de Dieu, ne rejetez pas les prières que nous vous adressons dans tous nos besoins, mais délivrez-nous des dangers auxquels nous sommes exposés. Ô Vierge comblée de gloire et de bénédiction, Vierge Immaculée, Notre-Dame d'Afrique,
0: priez pour nous.
2: Saint Joseph, Saint Raphaël, Saint Gabriel,
0: priez pour nous.
2: Puissante céleste Légion d'anges de Marie,
0: priez pour nous.
2: Saint Jean-Baptiste,
0: priez pour nous.
2: Saint Pierre et Saint Paul,
0: priez pour nous.
2: Ensemble,
0: accorde-nous, Seigneur, à nous qui servons sous l'étendard de Marie, cette plénitude de foi en toi et de confiance en elle, qui sont assurés de vaincre le monde. Donne-nous une foi vive et animée par la charité, qui nous rend capables d'accomplir toutes nos actions par un motif de pur amour pour toi et de toujours te voir et te servir dans notre prochain. Une foi ferme et inébranlable comme un rocher, par laquelle nous demeurons calmes et constants au milieu des croix, des labeurs et des déceptions de la vie. Une foi courageuse qui nous inspire d'entreprendre et d'accomplir sans hésitation de grandes choses pour Dieu et pour le salut des âmes. Une foi qui soit la colonne de feu de notre légion pour nous conduire unis dans notre marche en avant

0: tiède pour appeler à la vie ceux qui sont ensevelis dans la mort du péché, une foi qui guide nos pas dans le chemin de la paix, afin qu'après les luttes de cette vie, et sans déplorer la perte d'un seul membre, notre légion puisse se rassembler dans le royaume de ton amour et de ta gloire. Amen. Que les âmes de nos légionnaires décédés et les âmes de tous les fidèles trépassés reposent en paix par la miséricorde de Dieu. Amen. Au nom du Père, du Fils et du Saint-Esprit.
1: Amen.
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0: Pour votre salut, il est 9h.
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4: La parole est une lampe à mes pieds et une lumière sur mon sentier. Psaume 119, verset 105.
5: Le révérend père Jean Saint-Saint Bayot nous propose un enseignement sur la responsabilité du chrétien catholique.

En entrant dans cette méditation, nous voulons d'abord voir le contexte socio-ecclésial qui interpelle. La foi chrétienne considère l'avènement de Jésus comme l'événement de salut, la venue du Fils unique de Dieu dans le monde, l'inscription, l'inauguration dans l'histoire du salut eschatologique, du salut à venir, le salut éternel. En lui, Jésus, le Sauveur du monde, est né de la part de Dieu, comme les anges l'annoncent aux bergers, en Luc 2, versets 9 et 14. En lui et en son nom seul, nous avons le salut au ciel et sur la terre. C'est la proclamation de Pierre en Actes 4, verset 12. De cet événement et de cet avènement, les apôtres, puis l'Église, puis la communauté des croyants en est la trace historique et le sacrement. En effet, cette bonne nouvelle concernant Jésus le Messie, les apôtres ont été les premiers à l'entendre, à l'expérimenter dans le contact direct avec celui-ci. Et cela a été pour eux une expérience importante. Ils en sont devenus les témoins, les messagers, grâce au don de l'Esprit-Saint. À partir de cette rencontre, les apôtres et la première communauté chrétienne ont été bouleversés. Mais eux aussi, ils ont bouleversé la religion, la culture et la société juive. Un peu plus tard, Paul, saisi par le Christ ressuscité sur la route de Damas, a fait lui aussi la même expérience. Par sa vie désormais bouleversée par la rencontre avec le Christ, totalement dédiée au Messie crucifié, scandale pour les Juifs et folie pour les païens, l'apôtre Paul annonce la parole, fonde de nombreuses communautés chrétiennes. Et celles-ci, peu à peu, au prix de lourdes persécutions, renouvellent ou travaillent par leur conversion à la vie nouvelle en Christ, travaillent à rassembler, à renouveler, à remodeler les mentalités, les coutumes et les cultures autour d'elles. La mission de l'annonce de l'Évangile

économique et politique. L'Église et sa mission ont été toujours portées en grande partie par l'engagement de ses membres, les chrétiens. Conscients de leur responsabilité, de leur place dans l'Église, les chrétiens, ailleurs dans le monde, se sont engagés à faire vivre l'Église et sa mission. Et ce constat socio-ecclésial nous interpelle et nous appelle à la réflexion, à l'action, nous chrétiens d'Afrique. L'Église, depuis plus d'un siècle, est en Afrique noire. Elle est dynamique, en pleine croissance numérique. Sa vitalité a fait dire à Jean-Paul II de vénérée mémoire que la peau noire est l'espérance du monde et que le christianisme en Afrique est l'avenir de l'Église. Dans le même sens, au deuxième synode sur l'Afrique, le pape Benoît XVI a affirmé que l'Afrique est le poumon spirituel de l'humanité. Parole forte, parole historique, parole prophétique même, qui à la fois nous honore, nous interpelle comme un défi. Défi de vérité, mais aussi défi d'examen de conscience, défi de conversion et de mission. En effet, si à l'écoute de telles paroles dites sur l'Afrique et sur l'Église d'Afrique, nous sommes saisis de sentiments de légitime fierté, à l'écoute de ces paroles, que valent concrètement cette Église, ces chrétiens, sur le terrain de l'histoire? Le constat est plutôt déroutant. Les Églises et le nombre des chrétiens se multiplient, mais nombre de pays d'Afrique aussi sombrent dans le chaos culturel, le chaos religieux, politique, économique et sorcier. Les chrétiens, certes nombreux à fréquenter l'Église, mais pour un grand nombre, parmi eux, la vie chrétienne se limite à la réception des sacrements, à la présence au culte. Ils se contentent du strict minimum, c'est-à-dire messe, quête, dîme, cadeaux aux prêtres, aux religieux, aux religieuses. Pas plus. Il faut le reconnaître avec gratitude. Tout cela est déjà une grâce de Dieu. Car ailleurs, dans beaucoup de pays autrefois fortement christianisés, le christianisme relève aujourd'hui désormais de l'histoire et du souvenir. Et avec humilité, l'Église négocie à la baisse avec les derniers fidèles. Mais tout de même, le constat chez nous demeure comme un problème, une question, source de questions graves, ouvrant sur la pertinence, l'efficacité, la crédibilité, l'avenir humain et socio-culturel, politique et économique du christianisme en Afrique pour les peuples et pour les pays africains. Suffit-il d'être baptisé, de recevoir des sacrements pour être ou pour se dire chrétien? Suffit-il d'avoir des baptisés, de nombreux baptisés et sacramentalisés, vernis au Christ, qui se contentent de consommer des sacrements et des sacramentaux, de chanter, de danser, de se barioler ou de se badigeonner de kaolin, d'entrer en transe, de réclamer charismatique, signes et miracles pour que l'Église soit vraiment chrétienne, dynamique et qu'elle transforme qualitativement les hommes, les femmes, les jeunes, les mentalités, les cultures et fasse naître des pays et des États de justice et de droit pour tous. Pour construire nos propres églises,

pour former et nourrir nos prêtres et nos religieux et religieuses, pour organiser l'annonce de l'Évangile, la mission de charité sociale de notre propre Église, nous sommes encore obligés d'aller quémander ailleurs, dans les pays d'au-delà de la mer, auprès d'autres frères et sœurs chrétiens, mais chrétiens au même titre que nous, parce qu'ils ont reçu le même baptême que nous, et ce au nom du Père et du Fils et du Saint-Esprit. Il y a un problème, un réel problème de fond. Le baptême et les autres sacrements donnent aux chrétiens d'être responsables au sein de l'Église et dans la société. Quelle est alors cette responsabilité et comment doit-il, ce chrétien, l'assumer concrètement? Ces diverses questions et leurs objets nous indiquent les trois points de notre réflexion. Premièrement, le fondement sacramentel de la responsabilité du chrétien catholique dans l'Église. Deuxième point, rendre compte de notre foi. Et troisième point, bâtir l'Église et la société au nom de notre foi. Premier point, le fondement sacramentel de la responsabilité du chrétien catholique dans l'Église. En trois points. D'abord, le chrétien, membre vivant du corps du Christ, par le baptême et les autres sacrements. Dans l'Église catholique, le chrétien se définit comme un fidèle laïc. Sous le nom de laïc, selon la constitution Lumen Gentium, la lumière du monde, on entend par laïc le baptisé qui n'est pas membre de l'ordre sacré et de l'état religieux, reconnu par l'Église, qui étant incorporé au Christ par le baptême, intégré au peuple de Dieu, participant aux fonctions sacerdotales, prophétiques et royales du Christ, exerce pour sa part, dans l'Église et dans le monde, la mission qui est celle de tout le peuple chrétien. Lumen Gentium numéro 31. La vie entière du chrétien, du fidèle laïc, est celle que lui confère le baptême. Le baptême nous fait naître à la vie d'enfant de Dieu. Il nous unit à Christ et à son corps, qui est l'Église. Et il nous confère l'onction dans l'Esprit en faisant de nous le temple spirituel de l'Esprit. Par le baptême, nous cessons de vivre de la vie dans la chair pour vivre de la qualité même de la vie qui est en Dieu et qui est dans son Fils. Nous sommes fils de Dieu dans le Fils éternel, formant un seul corps avec lui, un seul corps dont chacun et chaque membre a sa place et son rôle avec les autres et pour le bien de tout l'ensemble de la communauté. Et chaque membre de ce corps joue un rôle spécifique. 1 Pierre 1, verset 23, Galates 4, 4 à 7. Le baptisé est oint de l'Esprit, et cet Esprit le constitue temple de la sainte présence de Dieu, comme Jésus. Le baptisé, grâce à l'onction de l'Esprit, est rendu capable de porter la bonne nouvelle aux pauvres, d'annoncer aux prisonniers la libération, aux aveugles le retour à la vue, de remettre en liberté les opprimés et de proclamer une année de salut du Seigneur. Luc au chapitre 4, versets 18 à 19. Grâce à l'Esprit Saint, le baptisé vit une vie spirituelle. Deuxième élément de cette première partie, l'existence chrétienne, une vie spirituelle. La vie du chrétien vécue de manière spirituelle signifie que tous les aspects de sa vie ne sont plus vécus dans la chair, selon la logique du monde, mais entièrement sous le contrôle et la conduite de l'Esprit Saint, de sorte que tout ce qu'il est, dit et fait correspond à la volonté de Dieu. La vie spirituelle, ou vie
dans la manière spirituelle et dans sa dimension spirituelle consiste à se laisser faire, à se laisser façonner, à se laisser inspirer et conduire et agir en tout par l'Esprit Saint. Vivre spirituellement, c'est se laisser sculpter par l'Esprit Saint en forme du Christ selon l'Évangile. C'est se laisser configurer au Christ et non seulement vivre comme lui, mais aussi vivre par lui, vivre en lui, de lui et pour lui. En vivant de la sorte, sous la motion de l'Esprit, le chrétien peut dire, comme saint Paul, « Je vis, mais ce n'est plus moi qui vis, mais c'est le Christ qui vit en moi. » Galates 2, verset 20. En effet, le Christ Jésus est pour nous chrétiens le modèle de notre vie spirituelle authentique et véritable. Il vit, le Christ, tous les aspects de sa vie humaine, religieuse, sociale, par rapport à l'Esprit, par rapport à la volonté de Dieu, pour que s'accomplisse en tout la volonté de Dieu. Il dit notamment dans l'évangile de Jean, « Ma nourriture, c'est de faire la volonté du Père. » La vie spirituelle n'est donc pas un secteur, une activité spéciale en dehors ou à côté de l'existence quotidienne du chrétien. La vie spirituelle, c'est tout ce qui fait la vie du chrétien, la vie ordinaire, que ce dernier laisse être traversé, fécondé, qualifié et marqué en tous ses points par la parole de Dieu et par la volonté de Dieu. La vie spirituelle, c'est la vie d'enfant de Dieu vécue dans le baptême et qui désormais touche, anime et transforme tous les aspects de notre vie personnelle, au foyer, en famille, dans l'église, à la paroisse, en CEB et dans tous les secteurs de notre vie professionnelle et sociale. Une vie en Dieu qui s'incarne dans l'histoire. Troisième élément de cette première partie. Vivre en tant que chrétien et vivre de façon spirituelle, ce n'est pas s'évader hors de l'histoire. Au contraire, c'est avec Dieu et dans l'Esprit, entrer dans l'histoire comme le Fils incarné et transformer qualitativement le monde de l'intérieur et le monde du quotidien en détail. La vie chrétienne commence par le baptême. Elle y prend sa source, elle s'y enracine. Elle se nourrit, entre autres, des autres sacrements et s'y amplifie et touche dès lors tous les aspects de la vie humaine et sociale. Mais selon la foi chrétienne, la vie spirituelle n'est pas simplement une vie, une expérience d'intériorité, d'intimité personnelle du croyant avec Dieu, sans effet et sans impact positif, sensible ou visible dans la vie du chrétien. Cette vie intérieure avec Dieu comporte un rayonnement extérieur, échange, transforme positivement l'intégralité de l'existence quotidienne et concrète du chrétien. Comme l'énonce l'apôtre Jacques, une foi qui n'agit pas, qui ne produit pas des œuvres concrètes de bonté, de charité, d'engagement, de don de soi, d'implication de sa personne, de son temps, de ses biens dans l'Église, dans la communauté et dans le monde où l'on vit, est une foi hypocrite, mensongère ou simplement morte. Le chrétien, à la suite et à la mémoire, à la manière du Christ, est appelé à rendre compte de sa foi. Deuxième étape de notre méditation, rendre compte de notre foi. Cela, nous le ferons aussi en trois petites étapes. Premier point, où est-il votre Dieu? Ce qui est souvent troublant, déroutant et qui quelquefois fait perdre la foi en Dieu à des personnes fragiles,
c'est que l'on entend parler de Dieu, de son salut, de son Église, des chrétiens, par qui ce salut et cette vie de bonheur, de vérité et de justice pour tous va devenir réalité quotidienne dans l'Église et dans la société. Mais dans le réel quotidien, c'est tout autre chose souvent. Dans le comportement des chrétiens, on ne distingue pas toujours les chrétiens des non-chrétiens par la qualité de leur vie. On a plutôt l'impression que tout ce qu'ils entendent comme parole de Dieu, reçoivent comme sacrement de vie, ils n'en vivent pas réellement dans la vie quotidienne. Hier, comme aujourd'hui, la question qui est posée aux chrétiens, à nous chrétiens et chrétiennes, demeure la même. Où est-il votre Dieu? Où est-il le salut dont vous proclamez la venue dans le monde? En quoi et où, dans quel secteur de votre vie, votre foi en Dieu a-t-elle changé positivement quelque chose? C'est au regard de ces critiques et de ces attentes de notre entourage que déjà, dès les premières heures du christianisme, l'apôtre Pierre demandait aux chrétiens de rendre compte de leur foi. Et je cite, « Soyez toujours prêts à justifier notre espérance devant ceux qui vous en demandent compte. » 1 Pierre 3, verset 15. Unis à Christ Jésus. Le chrétien est appelé à incarner dans l'Église et en dehors de l'Église l'irruption du règne de Dieu. En Jésus-Christ, le Verbe s'est fait chair. Le Verbe s'est fait chair. En lui, nous avons vu la gloire, la doxa de Dieu, qui est règne de vie, règne d'amour, règne de justice, de vérité et de paix. Sur son visage, nous avons contemplé l'homme humain et l'homme divin au quotidien, en diaconie quotidienne vis-à-vis de l'homme. Deuxième petit élément, tous appelés à la vie pour répandre la vie, chacun à sa place. Par le baptême, nous sommes tous appelés à la vie du Père et à la vie par le Père. Tous, nous sommes fils et filles, adoptives et adoptifs de Dieu dans le Fils, pour former une seule communauté, la famille, l'unique famille de Dieu avec les hommes. L'Église, c'est-à-dire l'ensemble de ceux qui constituent le corps du Christ, forme une seule communauté assignée à une unique mission. Mais dans l'accomplissement de cette mission, chacun a sa place et chacun a son rôle. Ainsi, l'appel que Jésus adresse à ses apôtres à former une communauté, cet appel est à la fois communautaire et individuel. Membre du corps du Christ, chaque chrétien est cependant appelé individuellement, donc par son nom, à une mission particulière. Nous prenons pour cela l'appel des apôtres en Matthieu au chapitre 10, versets 1 à 8. Chaque chrétien est appelé à répondre individuellement et personnellement à l'appel de Dieu. C'est individuellement que chaque chrétien, devenu désormais, selon le mot de saint Augustin, devenu désormais Christ, c'est chaque chrétien qui doit répondre à Dieu, répondre de sa foi et répondre à l'autre et à l'appel de l'autre au nom de sa foi. Apprendre à assumer sa responsabilité, à produire ses fruits, à mettre à profit ses talents, travailler lui aussi dans la vigne de Dieu, dans l'Église et dans le monde. Troisième petit élément de cette deuxième partie, une vie chrétienne ecclésiale à dimension catholique. En effet, l'énoncé de cette réflexion, c'était la responsabilité du chrétien catholique dans l'Église, et j'ajoute dans la société. La vie chrétienne
chrétienne, qui est essentiellement spirituelle, n'est pas, pourtant pas seulement intérieure et privée, c'est-à-dire sans lien avec l'extérieur. La vie reçue de Dieu et du Dieu Père, qui est vie dans l'esprit pour vivre à la manière du Christ, le Fils unique, est aussi engagement dans l'Église et dans la société. Elle est une vie à dimension ouverte, à dimension catholique, à dimension universelle. Cette vie vécue par le Christ et par le chrétien est appelée à informer tout son être, toute sa vie, mais aussi à toucher, à transformer tous les aspects de sa vie et tous les secteurs de la vie de l'Église, de la communauté chrétienne et de la société à laquelle il appartient. La vie sociale, la vie sainte, la vie baptismale du chrétien le pousse, l'engage par nature, par cohérence et par logique interne à prendre part active à tous les aspects de la vie de son église domestique, c'est-à-dire de son foyer, de sa famille, de la vie de l'église paroissiale, de la CEB et de la société dans laquelle il vit. Toute sa vie doit être une manière de répandre la vie, de rayonner la lumière, la gloire de Dieu partout dans le monde, à l'intérieur comme à l'extérieur de l'église. Tout ce que vous dites, tout ce que vous faites, que ce soit toujours au nom du Seigneur Jésus, en offrant par lui votre action de grâce au Père, dit l'apôtre Paul en Colossiens au chapitre 3, verset 17. Appliquant les paroles de l'apôtre Paul aux fidèles laïcs, le Concile Vatican II affirme ceci, et je cite, « Ni le soin de leur famille, ni les affaires temporelles ne doivent être étrangers à leur spiritualité. » C'est du décret sur l'apostolat de laïc, Apostolicam Actuositatem, numéro 4. L'unité de la vie des fidèles laïcs est d'une importance extrême. Ils doivent, en effet, se sanctifier dans la vie ordinaire, professionnelle et sociale, afin qu'ils puissent répondre à leur vocation. Les fidèles laïcs doivent donc considérer leur vie quotidienne comme une occasion d'union à Dieu et d'accomplissement de sa volonté, comme aussi de service envers les hommes, en les portant jusqu'à la communion avec Dieu. Ainsi, la responsabilité du chrétien catholique se dégage et s'énonce concrètement comme suit. Bâtir l'Église et la société individuellement et ensemble. Et nous en arrivons à la troisième étape de notre réflexion. Étape également en trois petits points. Premier point, principe de base ou esprit de l'organisation de la vie de l'Église. La participation du chrétien ou du fidèle à la vie chrétienne et à la mission de l'Église ne peut pas se dicter du dehors comme une loi. Elle découle de la nature, de la logique interne de la vie même chrétienne. On ne peut forcer personne à être actif, à être engagé dans l'Église, être généreux dans l'Église et dans la vie sociale. On l'est par la grâce du baptême, par le fait même qu'on est baptisé, qu'on est convaincu et qu'on accepte de vivre le genre de vie évangélique propre à Dieu, que Dieu nous communique dans le baptême, la confirmation, l'Eucharistie, dans les autres sacrements, et ce, dans les secteurs de vie, à l'Église, dans la famille, et dans la vie sociale. C'est un premier principe. Deuxième principe, le chrétien ne peut être responsable dans l'Église et dans la société qu'à condition qu'il accepte de s'engager personnellement et de collaborer avec les autres membres de l'Église, de la communauté chrétienne.
de travailler, et ce, en unité et en obéissance de communion avec les responsables hiérarchiques de l'Église. Troisième principe, l'Église est vivante, vivante de la vie engagée, de la vie participative de ses membres. C'est pour cela qu'il est déterminant que le chrétien, pour assumer sa responsabilité au sein de l'Église, qu'il devrait s'engager comme membre du Christ à servir et à faire vivre l'Église. Personne ne peut le faire à sa place, à la place unique où le Christ a bien voulu le mettre. Une place, je dis bien de serviteur ou de servante inutile, mais voulue et réservée par la mystérieuse bonté vocationnelle et missionnaire de Dieu. Il s'agit donc de servir l'Église, de se mettre à la disposition de l'Église, de son Église et de sa mission. Il s'agit donc de mettre son intelligence, ses potentialités intellectuelles, son expertise professionnelle au service de la vie de l'Église, vie matérielle, vie spirituelle et de sa mission au sein de la cité. Cela exclut naturellement le fait de vouloir se servir de l'Église pour se servir, pour se faire un nom, pour se donner une crédibilité sociale, pour d'autres fins et pour des intérêts personnels. Quatrième principe, les chrétiens devront se considérer comme les premières richesses de l'Église qui lui permettront d'être Église, communauté et sacrement de salut. Ce que le proverbe dans à l'ouest de la Côte d'Ivoire dit vaut vraiment et pleinement en Église et en Évangile. Mbe que miameto melu. La véritable richesse de l'homme qui fait de l'homme un être humain, c'est l'homme. Le chrétien est la véritable richesse et de l'Église et du monde. Le chrétien, en mettant tout son être, la richesse de son humanité, au service de l'Église, aideront ainsi l'Église à avoir les moyens matériels, les moyens financiers, les moyens économiques de sa mission à double polarité intérieure et extérieure. Ils devront lui donner les moyens de réaliser sa politique d'évangélisation en créant des ressources permanentes de richesse, mais dans un esprit de détachement, de partage pour la mission de l'Église, et éviter ainsi à l'Église de dépendre dangereusement de l'extérieur. Car, comme dit encore ce proverbe, Mossi, dormir sur la natte empruntée au voisin, c'est dormir par terre. Et que ces richesses, que nos moyens de production permanente et sécurisée permettront, seront gérés, générés avec transparence, dans un esprit de service, dans un esprit d'humilité, de vérité, avec un sens aigu de l'Église. Deuxième élément, participation à la construction de l'Église. La vitalité missionnaire de l'Église, vers l'intérieur comme vers l'extérieur de l'Église, dépend de la qualité de la participation des membres de la dite Église. Et au sein de l'Église, il existe plusieurs lieux possibles où les chrétiens peuvent s'impliquer de manière efficace. Mais chacun et chacune doit s'engager en fonction de ses capacités et de ses potentialités humaines, de son expertise à mettre à profit en faveur de l'Église, en fonction également de sa disponibilité en temps, tout en gardant également comme prioritaire la présence missionnaire au sein du foyer et au sein de la famille. On ne peut pas perdre tout le temps à la paroisse
et laisser la maison vide aux bonnes et autres. Les divers lieux d'engagement possibles sont l'église domestique, donc le conseil paroissial, le conseil économique, la liturgie, la formation permanente des chrétiens, autrement dit la catéchèse, la formation chrétienne permanente. Il y a aussi les groupes de prière, les associations chrétiennes à vocation missionnaire spécifique ciblée, les CEB. Je reviens sur les foyers, sur les groupes et les associations et les CEB. Les foyers et les familles sont sans nul doute pour nous chrétiens des lieux d'engagement primordiaux pour un impact sérieux et efficace de l'Église et de l'Évangile sur la société contemporaine. La première et la plus lourde responsabilité des chrétiens se situe là et s'exerce à ce niveau fragile, surtout en ces heures de la déconfiture de nos sociétés, de nos cultures africaines, en ces heures de la mondialisation où nous allons, petit peuple et petit pays, où nous allons à volo comme des nénuphars, ou pire, comme des épaves qui chavirent sans repère, ni devant, ni derrière. Les groupes de prière et les associations chrétiennes sont aussi appelés à être des lieux où, au-delà des activités de routine, où au-delà des activités de maintenance sociale et spirituelle, sont réfléchis les graves problèmes, les problèmes religieux, les problèmes de vie ethnique, sociale, économique, qui se posent aujourd'hui à nous et à nos sociétés comme défis à relever au nom de notre foi en Jésus-Christ. Les CEB, comme des lieux d'apprentissage, comme des lieux de mise en œuvre de la solidarité africaine, évangélique, de l'interculturalité, de la cohabitation et de la communion interfécondante des différences ethniques, des diversités sociales, culturelles, politiques, où tout cela pourra devenir, comme la prophétie en acte, les lieux d'émergence de l'Afrique ou des Afriques réconciliées à venir. Pour cela, nous chrétiens, dans la diversité de nos provenances, de nos potentialités sociales, intellectuelles, professionnelles, nous devrions organiser notre charité sociale. Cela implique qu'il faille nous organiser, prendre en charge nos souffrants, c'est-à-dire les malades, les isolés, et particulièrement en ces temps de crise, les veufs, les veuves, les orphelins, les chômeurs, les démunis et tous ceux qui sont éprouvés. Il y a aussi nos jeunes. C'est la frange fragile de notre Église et de notre société ivoirienne et africaine. Elle est abandonnée à elle-même. Les éduquer à la vraie responsabilité, au vrai civisme. Que pouvons-nous leur donner au niveau de la paroisse, au niveau de l'Église, comme formation humaine, comme formation spirituelle et sociale, pour les préparer à se situer en jeunes responsables matures dans notre société ivoirienne africaine en total bouleversement. Parmi vous, ce ne sont pas des experts de haute compétence qui manquent en ce domaine. Ce que nous disons des jeunes vaut également et particulièrement pour les femmes, les jeunes filles, et ce, au niveau de l'alphabétisation, de l'encadrement, pour la réalisation d'activités d'insertion sociale, pour éviter d'autres dérives que nous connaissons dues à la fragilité de l'existence quotidienne. Notre regard sur la mise en œuvre de cette responsabilité des chrétiens ne saurait ignorer ce que nous appelons habituellement les cadres, ceux qui, dans nos sociétés africaines, par le haut niveau de leur formation intellectuelle, de leur position sociale, sont considérés comme les décideurs, comme les appuis économiques de nos familles, de nos régions et de nos pays. Nous comptons beaucoup sur eux, dans l'Église et dans la société,
et pour cause. Mais souvent, nombre d'entre eux, en tant que chrétiens, sont handicapés par une situation délicate. Pour parvenir à leur situation sociale, professionnelle, ou pour s'y maintenir, ils sont parfois, sinon souvent, contraints d'appartenir à des groupes ésotériques qui les propulsent dans le monde des grands. Et de l'Église, ils font l'objet de réprimandes, de condamnations, soit. Mais cette situation nous interpelle. Elle appelle à une réflexion plus profonde, plus objective, plus sereine, qui situe notre responsabilité. Pourquoi ces cadres vont-ils dans ces lieux et dans ces loges? Pourquoi aborder et allant voir? Pourquoi restent-ils là-bas? Que leur propose-t-on et que leur donne-t-on et qu'apparemment l'Église ne donne pas? N'y a-t-il pas lieu d'entrevoir une autre manière d'aborder ce problème? Que pouvons-nous proposer au cadre dans le contexte de leur formation chrétienne spirituelle, formation théologique, doctrinale, sociale, qui leur permettent d'être hautement qualifiés sur le plan chrétien pour prendre leurs responsabilités à l'Église et dans la société comme il se doit? Si souvent et toujours ils sont hautement qualifiés dans les matières profanes, en matière de spiritualité, ils sont encore, oui, à se chercher avec les rudiments de la catéchèse. Nous attendons que les cadres s'organisent pour mettre et pour permettre à l'Église d'avoir une autonomie matérielle, financière, économique. Certes, n'y a-t-il pas lieu d'abord de les aider à s'organiser sur le plan paroissial, diocésain, interdiocésain, national et régional, à travers un réseau, en s'entraidant pour devenir de grands hommes d'affaires chrétiens, riches, très riches, immensément riches, pour mettre toutes ces richesses au service de l'Église, de sa mission, au service du développement harmonieux de nos pays. Cela leur éviterait de passer forcément par la prise en otage des loges. Troisième petit élément, contribuer à la construction de la société. Notre foi chrétienne nous invite et nous implique dans la construction de la société à laquelle nous appartenons. La parole du Christ à ses disciples nous concerne également. Vous êtes le sel de la terre. Vous êtes la lumière du monde. Matthieu 5, versets 13 à 14. Cette parole s'adresse à nous quant à notre responsabilité dans la construction ou dans la reconstruction de nos sociétés en délabrement. Ce que nos sociétés attendent des chrétiens, c'est qu'ils soient à la fois les héros et puis les artisans humbles et crédibles de la justice, de la vérité, de la paix, de l'humain, les témoins de l'homme au service de l'homme, de tout homme, sans discrimination d'appartenance ethnique, d'appartenance sociale ou politique. Dans nos sociétés brisées, dans nos sociétés déchirées par la haine, par le parti pris meurtrier, par le rejet de l'autre et par le jeu des intérêts, il nous faut des chrétiens, des chrétiennes, jeunes adultes, qui soient hommes et femmes au service de tous les hommes, dont les cœurs pacifiés, fraternels, apaisent, réconcilient tous les cœurs et mettent toutes les couches sociales et toutes les couches et les tendances politiques en confiance. Il faudrait des hommes et des femmes qui, par leur transparence, leur générosité, leur capacité d'accueil de tous dans l'exercice de leurs fonctions, rendent inutile la corruption, la tentation même de la corruption, et brisent ainsi à la racine et à la source les injustices sociales. Pour cela, les chrétiens, en lien, en collaboration avec d'autres confessions, avec
des hommes et des femmes de bonne volonté, si possible, que des chrétiens devront organiser des associations, des réseaux d'action coordonnés dans des secteurs précis de la société. Par exemple, au niveau de l'éducation, du fait même de l'éducation, au niveau de la justice, du fonctionnement de la justice, au niveau de la santé, du fonctionnement de la santé, au niveau des partis politiques et des médias. Voilà les lieux fragiles où nos sociétés peinent aujourd'hui. Comment nous organiser en tant que chrétiens, surtout en tant que cadres, en tant qu'intellectuels, c'est-à-dire qui savent lire entre les lignes et qui donnent donc une sorte d'horizon à toute la communauté. Que faire et comment faire? C'est ça la responsabilité. Il serait aussi important de créer, en lien avec la Commission Justice et Paix, un observatoire chrétien avec des antennes paroissiales, diocésaines, des antennes nationales pour l'émergence progressive d'une société de justice, une société vigilante, de vérité, de prospérité partagée et de paix. Tout cela exige et implique donc la formation solide, la formation approfondie des chrétiens, car c'est par l'homme et par le cœur de l'homme converti, pétri de Dieu, de son amour, responsable de l'autre, que nous bâtirons ici en Côte d'Ivoire, ici en Afrique et dans le monde, une société de bonheur, une société de fête, de joie de vivre pour tous. Seul l'homme et l'homme responsable de l'homme, au nom de Dieu et de sa foi en Dieu, est l'avenir véritable de l'homme, de l'histoire et du monde. Tels sont les lieux et les enjeux de la responsabilité du chrétien catholique dans l'Église et dans la société. Un véritable défi à relever par nous tous. Je vous remercie.

Le révérend père Jean-Saint-Saint Bayou vient de nous proposer un enseignement sur la responsabilité du chrétien catholique. Merci de nous avoir suivis. Que le Seigneur nous bénisse.

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9: Pour toi, avec des cris de joie.
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9: Alléluia, alléluia.
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Du livre d'Isaïe. Quel est donc le jeûne qui me plaît? N'est-ce pas faire tomber les chaînes injustes, délier les attaches du joug, rendre la liberté aux opprimés, briser tous les jougs? N'est-ce pas partager ton pain avec celui qui a faim, recueillir chez toi le malheureux sans abri, couvrir celui que tu verras son vêtement, ne pas te dérober à ton semblable? Alors ta lumière jaillira comme l'aurore et tes forces reviendront rapidement. Ta justice marchera devant toi et la gloire du Seigneur t'accompagnera. Alors, si tu appelles, le Seigneur répondra. Si tu cries, il dira : Me voici.

Prions le Seigneur. En ce milieu du jour, Dieu notre Père, refais nos forces et renouvelle notre regard pour que nous sachions découvrir ta présence en nous et dans nos frères, par Jésus le Christ notre Seigneur. Amen.

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2: L'ange du Seigneur porte l'annonce à Marie. Je vous salue Marie, pleine de grâce. Le Seigneur est avec vous. Vous êtes bénie entre toutes les femmes. Et Jésus, le fruit de vos entrailles, est béni.
3: Sainte Marie, Mère de Dieu, priez pour nous pauvres pécheurs, maintenant et à l'heure de notre mort. Amen.
2: Voici la servante du Seigneur.
3: Qu'il me soit fait selon ta parole.
2: Je vous salue Marie, pleine de grâce. Le Seigneur est avec vous. Vous êtes bénie entre toutes les femmes. Et Jésus, le fruit de vos entrailles, est béni.
3: Sainte Marie, Mère de Dieu, priez pour nous, pauvres pécheurs, maintenant et à l'heure de notre mort. Amen.
2: Et le Verbe s'est fait chair.
3: Et il a habité parmi nous.
2: Je vous salue, Marie, pleine de grâce. Le Seigneur est avec vous. Vous êtes bénie entre toutes les femmes. Et Jésus, le fruit de vos entrailles, est béni.
3: Sainte Marie, Mère de Dieu, priez pour nous pauvres pécheurs, maintenant et à l'heure de notre mort. Amen.
2: Priez pour nous, Sainte Mère de Dieu,
3: afin que nous soyons rendus dignes des promesses du Christ.
2: Que ta grâce, Seigneur, se répande dans nos cœurs. Par le message de l'ange, tu nous as fait connaître l'incarnation de ton Fils bien-aimé. Conduis-nous par sa passion et par sa croix jusqu'à la gloire de la résurrection par le Christ notre Seigneur.
3: Amen.

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3: Évangile de Jésus-Christ selon Saint Matthieu, chapitre 19, versets 3 à 12. En ce temps-là, des pharisiens s'approchèrent de Jésus pour le mettre à l'épreuve. Ils lui demandèrent: est-il permis à un homme de renvoyer sa femme pour n'importe quel motif? Il répondit: n'avez-vous pas lu ceci? Dès le commencement, le Créateur les fit hommes et femmes et dit: à cause de cela, l'homme quittera son père et sa mère, il s'attachera à sa femme, et tous deux ne deviendront qu'une seule chair. Ainsi, ils ne sont plus deux, mais une seule chair. Donc, ce que Dieu a uni, que l'homme ne le sépare pas. Les pharisiens lui répliquèrent: pourquoi donc Moïse a-t-il prescrit la remise d'un acte de divorce avant la répudiation? Jésus leur répond: c'est en raison de la dureté de votre cœur que Moïse vous a permis de renvoyer vos femmes. Mais au commencement, il n'en était pas ainsi. Oh, je vous le dis, si quelqu'un renvoie sa femme, sauf en cas d'union illégitime, et qu'il en épouse une autre, il est adultère. Ses disciples lui disent: si telle est la situation de l'homme par rapport à la femme, mieux vaut ne pas se marier. Il leur répondit: tous ne comprennent pas cette parole, mais seulement ceux à qui cela est donné. Il y a des gens qui ne se marient pas, car de naissance, ils en sont incapables. Il y en a qui ne peuvent pas se marier, car ils ont été mutilés par les hommes. Il y en a qui ont choisi de ne pas se marier à cause du royaume des cieux. Celui qui peut comprendre, qu'il comprenne.

Voici un texte très familier pour sa récurrence lors des célébrations du sacrement de mariage. Derrière cette question des pharisiens se trouve un débat qui existait déjà à l'époque de Jésus concernant l'interprétation de la loi de Moïse. Mais Jésus ne se contente pas de répondre à la question juridique. Il ramène ses interlocuteurs au projet initial de Dieu sur l'union entre l'homme et la femme. Il rappelle ainsi que le mariage n'est pas seulement une institution humaine ou un contrat entre deux personnes. Il est d'abord un don de Dieu, une alliance fondée sur l'amour, la fidélité et le don réciproque. Dieu ne construit pas des relations fragiles, fondées seulement sur les sentiments d'un moment, mais des alliances capables de traverser les épreuves grâce à la fidélité et à la grâce. Cependant, il faut comprendre cet enseignement avec le regard de Jésus. Il ne condamne pas les personnes qui connaissent des blessures ou des situations difficiles. Le Christ est toujours celui qui relève et accompagne. Mais il rappelle l'idéal vers lequel Dieu conduit l'homme, un amour vrai, stable et responsable. Cette parole nous concerne tous, car elle touche plus largement notre manière d'aimer. La fidélité n'est pas seulement une exigence pour les époux, elle est une valeur chrétienne qui concerne toutes nos relations. Être fidèle, c'est apprendre à tenir ses engagements, à respecter sa parole, à aimer même lorsque les difficultés apparaissent. En célébrant aujourd'hui Saint-Maximilien Kolb, nous contemplons justement un homme dont toute la vie fut marquée par le don de soi. Prêtre franciscain, il a donné sa vie par amour pour sauver celle d'un autre prisonnier. Son témoignage nous rappelle que l'amour véritable ne cherche pas son propre intérêt. Il accepte parfois le sacrifice pour

0: mais surtout à donner. 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
3: Trois condamnés à mort et trois exécutions le même jour, c'était hier, dans trois États américains. Une première depuis plus de 15 ans aux États-Unis qui pratiquent toujours les injections létales malgré une mobilisation des opposants. Nous le verrons au début de ce journal. Les États-Unis qui s'alarment de l'occupation israélienne en Cisjordanie, des maisons assiégées, des habitants toujours bloqués ce matin et sans provisions. Et ça se passe près de Naplouse, conséquence d'une nouvelle opération d'Israël et de troupes déployées dans le nord de la zone occupée qui sème la peur. On y revient dans ce journal. Les conflits et leur impact sur les ressources. Cette fois, aux confins de la Russie, une raffinerie à la frontière kazakh est désormais à l'arrêt pendant 6 mois au moins, frappée par les missiles longue portée de l'Ukraine, très loin du front. Moscou craint une pénurie de carburant dans le pays. Enfin, demain, 15 août, nous célébrons l'Assomption, tradition chrétienne fêtée très tôt en Orient, qui s'est ancrée plus tardivement en Occident. Quelles sont les origines de cette solennité de l'élévation de la Vierge Marie? Rendez-vous en fin de journal pour un décryptage dans notre dossier du jour.
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3: Bonjour à toutes et à tous. Aux États-Unis, trois condamnés à mort exécutés hier en seulement quelques heures. C'est une première dans le pays depuis plus de 16 ans. C'est ce que signale le Centre d'information sur la peine de mort, la DPIC, ONG luttant pour l'abolition de la peine capitale. Et ces trois hommes ont été exécutés chacun dans un état différent. Olivier Bonnel, ces exécutions montrent que la peine capitale est toujours largement pratiquée aux États-Unis malgré ses opposants.
5: Oui, il s'appelle Anthony Hines, 66 ans, et est mort à 10h43 d'une injection létale dans un pénitencier de Nashville, Tennessee, après 40 ans passés dans le couloir de la mort. Il était accusé du meurtre d'une femme en 1985. Une demi-heure plus tôt, c'est Carlos Cuesta Rodriguez, homme d'origine cubaine de 70 ans, condamné pour le meurtre de sa compagne en 2003, qui mourait de la même façon dans une prison de l'Oklahoma. Enfin, Jerry Williams, afro-américain de 42 ans, meurtrier d'une petite fille en 2021, était lui mis à mort après 16 heures dans une maison d'arrêt de l'Alabama, Blandine. Malgré les recours, malgré la mobilisation

0: réseaux abolitionnistes, les exécutions n'auront pas été empêchées. 23 des 50 États américains pratiquent toujours la peine de mort et la dynamique est à la hausse depuis le retour de Donald Trump à la Maison Blanche. L'an dernier, 47 exécutions ont eu lieu dans le pays, soit le plus haut niveau depuis 2009. L'Église, elle, continue d'élever la voix. L'archevêque d'Oklahoma City, Mgr Paul Coakley, qui est également le président de la Conférence des évêques, s'est dit consterné. La peine capitale, a-t-il rappelé, n'apporte pas la justice. Nos prisons modernes sont sécurisées. La réclusion à perpétuité permet la conversion des cœurs. En 2018, le pape François, souvenez-vous, avait fait modifier le catéchisme de l'Église catholique, stipulant que la peine de mort était dans tous les cas inadmissible et contraire à la dignité humaine.
1: Merci Olivier. Olivier Bonnel. Les États-Unis qui prennent le parti du Japon après la visite du président russe sur des îles du Pacifique hier. Archipel que revendiquent les Japonais. L'ambassadeur américain à Tokyo affirme ce vendredi reconnaître la souveraineté de Tokyo sur les îles Kuriles, territoire disputé depuis la fin de la Seconde Guerre mondiale. Le président russe Vladimir Poutine a provoqué la colère du Japon hier en se rendant sur cet archipel pour la toute première fois. Une condamnation inhabituelle de la part de l'allié américain en Israël. L'ambassadeur états-unien à Tel Aviv a dénoncé un acte de terreur. Soldats et colons israéliens continuent de semer la peur en Cisjordanie occupée où des familles d'un village près de Naplouse ont été assiégées tout au long de la semaine par des groupes de colons israéliens dont certains sont toujours présents sur place ce matin. Les précisions à Jérusalem de Valérie Ferron.
2: Depuis près d'une semaine, plusieurs familles du village de Kousra, près de Naplouse, sont enfermées chez elles, des groupes de colons israéliens encerclant leur maison, située un peu à l'écart du village. Ils ont apporté matelas et nourriture et campent devant les propriétés, empêchant les parents de quitter leur domicile. L'armée israélienne, de son côté, a déclaré le secteur zone militaire fermée et a empêché à plusieurs reprises cette semaine des militants pacifiques et des journalistes de s'approcher des lieux pour apporter de la nourriture aux familles qui sont également privées d'eau et d'électricité, les colons ayant coupé les réseaux d'alimentation. Après l'intervention américaine, les forces d'occupation israéliennes ont affirmé avoir tenté à deux reprises de déloger les colons, mais en vain. Elles se sont déployées hier dans l'ensemble du village, dont une maison a été transformée en poste militaire après l'expulsion de ses habitants. L'armée s'est retirée hier soir de Kousra, laissant des groupes de colons israéliens sur place. Jérusalem, Valérie Ferron, Radio Vatican.
1: Israël qui poursuit sa politique d'occupation plus de 20 ans après s'être retiré de la colonie de Ganim. L'État hébreu a décidé de se réinstaller dans cette colonie qui avait été démantelée en 2005. Israël l'a officiellement inaugurée hier. Nouvelle illustration de la politique d'intensification de la colonisation menée par le gouvernement du Premier ministre Benjamin Netanyahou. En Russie, à 1300 km du front, une frappe ukrainienne a mis à l'arrêt la raffinerie d'Orsk, située à la frontière avec le Kazakhstan. Importante raffinerie de pétrole qui ne sera plus opérationnelle pendant 6 mois au moins. De quoi raviver les inquiétudes de nouvelles pénuries de carburant en Russie. À Moscou, Jean-Didier Revoin.
3: L'usine est complètement à l'arrêt. Nous nous préparons au pire des scénarios. C'est ce qu'a annoncé Evgeny Solntsev, le gouverneur local. Selon lui, les réparations devraient prendre plusieurs mois. L'équipement est importé et compte tenu des sanctions, les réparations prendront jusqu'à 6 mois, a-t-il précisé, ajoutant que la région devra s'appuyer sur des importations de carburant pour couvrir ses besoins. Mais compte tenu de l'importance de cette raffinerie, nombre de Russes redoutent la mise en place de nouvelles restrictions pour l'achat de carburant, qu'il s'agisse de particuliers ou d'entreprises. C'est le résultat de l'intensification des frappes ukrainiennes sur les infrastructures énergétiques dans la profondeur du territoire de la Russie depuis quelques mois. Une stratégie qui vise à faire baisser les revenus financiers issus des ventes d'hydrocarbures, la principale source de financement des opérations militaires que la Russie mène en Ukraine. Depuis la mi-juin, presque toutes les régions ont dû, à un moment ou un autre, limiter les ventes de carburant, qu'il s'agisse de limiter la quantité d'essence vendue par client ou d'interdire le remplissage de bidons. Jean-Didier Revoin, Moscou, pour Radio Vatican.
1: La Thaïlande renforce sa sécurité dans les écoles alors que la rentrée scolaire a eu lieu ce vendredi dans le royaume. Le gouvernement a demandé aux établissements scolaires du pays de renforcer les contrôles après qu'un adolescent de 14 ans a tué ses grands-parents puis 6 personnes dans son collège-lycée avant de retourner l'arme contre lui. Un drame qui est survenu il y a une semaine. Au Royaume-Uni, ça y est, il est réélu, Nigel Farage, largement réélu hier soir député lors d'une élection législative partielle dans le sud-est de l'Angleterre. Il avait lui-même provoqué cette élection anticipée. Chef du parti d'extrême droite Reform UK, idéologue du Brexit, Nigel Farage est l'une des personnalités les plus populaires du pays, mais aussi l'une des plus clivantes. Il aspire à être le leader de l'opposition face au Premier ministre travailliste Andy Burnham, en poste depuis le 20 juillet dernier. Nous allons en Afrique désormais, au Soudan, où la capitale Khartoum a encore été visée hier. Deuxième journée de suite que des drones frappent la métropole, au risque de freiner les efforts du gouvernement pro-armée pour faire revenir la population. Les précisions d'Augustine Passili.
4: Les autorités soudanaises pro-armées déploient d'importants efforts pour convaincre, voire contraindre les habitants de Khartoum de regagner leur domicile, bien souvent en lambeaux. Les troupes régulières ont en effet repris le contrôle en mars 2025 des trois villes qui composent l'état de Khartoum, repoussant les forces de soutien rapide vers l'ouest du pays. Les combats se poursuivent cependant et les paramilitaires continuent de frapper régulièrement les infrastructures de la capitale. Ce mercredi et ce jeudi, des drones ont ainsi visé Omdurman, ville située sur la rive ouest du Nil, en face de Khartoum. L'armée aurait abattu les aéronefs grâce à son système de défense antiaérienne. Ces derniers jours, les drones des FSR ont également ciblé d'autres villes aux mains de l'armée, dont El Obeid, le chef-lieu du Kordofan du Nord, où les attaques ont fait 2 morts. Des affrontements ont aussi lieu en ce moment dans l'état du Nil bleu. Mercredi, l'ONU a déploré un bilan d'au moins 20 morts à Geysan. Les FSR et leurs alliés se sont emparés mardi de vastes zones de cette ville stratégique située à la frontière avec l'Éthiopie. Augustine Passilli pour Radio Vatican.
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1: Merci Jean-Charles Puzolu. Et demain, samedi 15 août, l'Église célèbre bien sûr l'Assomption. Cette solennité, le pape Léon XIV présidera la messe à 10h dans la paroisse pontificale de Saint-Thomas de Villeneuve à Castel Gandolfo. Le pape qui récitera également ensuite l'Angélus, toujours depuis cette résidence estivale au sud de Rome. Le lendemain, dimanche, il récitera à nouveau l'Angélus à midi pile depuis le balcon du palais apostolique de Castel Gandolfo. Toujours des événements que nous vous invitons à suivre en direct, commentés en français sur vaticannews.va et nos réseaux sociaux. Cette fête de l'élévation de Marie au ciel, l'amenant corps et âme jusqu'à son fils Jésus, Assomption du 15 août donc, elle est célébrée depuis la nuit des temps chrétiens en Orient et elle a connu en revanche une longue maturation en Occident avant d'être proclamée comme dogme par le pape Pie XII en 1950. Une vérité de foi enracinée dans la tradition chrétienne, attestée par les pères de l'Église, qui occupe depuis donc longtemps une place centrale dans la dévotion à la très sainte Vierge Marie, Mère du Christ. Retour sur les origines de la fête de l'Assomption et sur la signification de ce dogme avec le père Jean-Pierre Siem, universitaire, membre de l'Académie pontificale mariale internationale.
6: Si on se réfère à l'Antiquité, la fête de l'Assomption a été instituée par l'empereur Maurice il y a longtemps, bien avant le 8e siècle, bien avant. Et l'Église a toujours célébré cette fête. Nous avons la fête de la Dormition. C'est de là que nous devons partir. Du point de vue doctrinal, le christianisme antique, dans les 5 premiers siècles, n'avait pas encore élaboré sa doctrine sur le destin de l'homme et par conséquent, celui de Marie. Pour les pères, ce qui était urgent en ce moment-là, c'était la prédication kérigmatique de la nouveauté de la résurrection du Christ. C'est à partir du moment où le pape Pie IX a défini le dogme de l'Immaculée Conception, où on dit Marie a été conçue dès le premier instant sans le péché originel, cela a fait rebondir les problèmes. Parce que Saint Paul dit que la mort est venue par les péchés. Comme Marie n'a pas eu le péché originel. Donc la réflexion théologique a avancé, dogmaticienne, pour arriver jusqu'à ce niveau-là. Le pape n'a fait que confirmer ce que l'on a célébré, surtout en Orient, et même chez nous, en Occident.
7: Justement, père, pourquoi a-t-il fallu attendre 1950 pour que l'Église catholique proclame officiellement le dogme de l'Assomption, alors que, vous l'avez dit, cette croyance était présente depuis de nombreux siècles?
6: La définition dogmatique de l'Assomption de Marie, le pape Pie XII reprend les trois premiers dogmes. Il dit bien Marie Immaculée, Mère de Dieu, toujours vierge. Après avoir parcouru sa vie terrestre, Marie a été prise avec son corps et son âme au ciel. Donc, cela a attendu parce qu'il fallait que ça soit clair. On ne pouvait pas définir quelque chose où il y avait un doute. Ça demandait un long cheminement. Cette définition dogmatique est intervenue le 1er novembre 1950 en la grande fête de la Toussaint. C'était une vérité révélée et un acte de foi qui a été couronné et qui a fait un cheminement pluriséculaire. Quand nous arrivons à l'Assomption, nous voyons déjà ce que nous serons après notre mort.
7: Pie XII affirme que Marie, ayant achevé le cours de sa vie terrestre, a été élevée à la gloire céleste en corps et en âme. Que signifie concrètement cette expression « en corps et en âme » ?
6: L'Église, dans son enseignement antique déjà et originel, a toujours parlé précisément de la résurrection de la chair quand elle voulait parler de la consommation de l'homme tout entier, corps et âme. Si nous séparons, ça devient un problème. Pourquoi le pape a donné cette précision? Il s'agit de l'homme. Nous le disons dans les crêtes, dans notre acte de foi. Donc le pape ne pouvait pas ne pas souligner cet élément-là. Parce qu'il y avait ces doutes-là du point de vue théologique et aujourd'hui nous pouvons développer différemment parce qu'on parle de l'homme, de la personne de Marie.
7: Qu'est-ce que le dogme de l'Assomption peut encore nous dire aujourd'hui dans notre vie quotidienne, dans notre chemin de foi?
6: Dans le monde actuel où parfois il y a beaucoup de personnes qui doutent de leur foi, qui ne comprennent pas, Marie justement nous donne la possibilité de comprendre quelle est notre fin. Marie est signe d'espérance certaine et de consolation pour les peuples de Dieu en marche. Nous ne pouvons pas vivre sans espérance. Et Marie est signe d'espérance pour nous et de consolation. C'est pour cela que nous ne pouvons pas ne pas faire référence à notre mère. Marie fait partie du mystère de l'Église et du Christ. Donc elle est complètement liée au Christ et nous ne pouvons pas aller vers Jésus sans savoir qui est sa mère. C'est pour ça que le Christ nous l'a donné comme mère. Donc nous avons tout espoir de dire que notre mère est au ciel et nous allons un jour la rencontrer. Ça doit être stimulant pour nous de continuer à croire.
1: Interrogé par Augustine Asta, le père Jean-Pierre Siem, universitaire, membre de l'Académie pontificale mariale internationale, était ce matin l'invité de Radio Vatican. C'est la fin de ce journal. Merci de votre écoute et de votre fidélité. Prochain rendez-vous à 13h en direct de Rome. Bonne journée à toutes et à tous.
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0: Pour votre salut, il est 13h.
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4: Amis auditeurs, bienvenue à l'écoute de ce programme. L'actualité de l'Église a été marquée jeudi 13 août, notamment par la nomination par le Saint-Père de nouveaux membres au Comité pontifical pour les sciences historiques. L'actualité de l'Église nous conduira également au Cameroun et au Burkina Faso. L'actualité politique et sociale sur le continent africain concerne l'élection présidentielle en Zambie, la crise sanitaire due au virus Ebola, la clôture de la rencontre sur la jeunesse au Burundi, entre autres. Bienvenue encore une fois à l'écoute de cette émission que nous commençons avec l'actualité de l'Église.
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4: Le pape Léon XIV a nommé jeudi 13 août trois nouveaux membres au Comité pontifical pour les sciences historiques. Il s'agit des historiens Umberto Longo, directeur de l'Institut historique italien du Moyen-Âge à Rome, en Italie, Francesco Cesare, au président émérite de l'Université Assumption de Rochester aux États-Unis d'Amérique, et Anna Baranska, professeure associée à la Faculté des sciences humaines de l'Université catholique Jean-Paul II de Lubelski en Pologne. Le travail du comité se caractérise par son attention constante portée au patrimoine archivistique, ecclésiastique et plus particulièrement aux archives vaticanes. L'annonciature apostolique du Burkina Faso et du Niger a rendu hommage mardi 11 août à Mgr Johnny Boya. Les détails avec Yvette Yen.
6: Après 5 années et demie passées, Monseigneur Boya quitte Ouagadougou pour une nouvelle mission en Algérie. Dans son hommage, le nonce apostolique a salué un serviteur de Dieu et constructeur de ponts, Monseigneur Eric Sovigidi.
7: Pendant presque 14 mois, il a dirigé cette représentation pontificale en qualité de chargé d'affaires. Une période de responsabilité majeure, une période riche d'expérience. Une période pendant laquelle il a eu à faire face à des défis non indifférents.
6: Pour le président de la conférence épiscopale Burkina-Niger, le départ de Monseigneur Boya est celui d'un collaborateur dont la mission aura été une véritable école de responsabilité. Monseigneur Gabriel Sayaogo.
8: Vous aviez eu à gérer à plusieurs reprises les affaires courantes de la nonciature et de l'Église de Dieu au Burkina Faso et au Niger. Ce fut comme un baptême de feu dans l'une des facettes de la diplomatie ecclésiale.
6: Monseigneur Boya a reconnu repartir du Burkina Faso, transformé par son expérience et les rencontres vécues.
9: Je suis arrivé comme un étranger, mais je repars avec le cœur d'un ami. Je suis venu sans connaître personne, mais je repars en emportant avec moi des visages, des noms, des histoires, des souvenirs de tant de personnes, des moments, des rencontres, de joie, des amitiés qui ont marqué ma vie. Je suis venu pour servir, mais en réalité, vous m'avez aussi beaucoup servi.
10: Ouagadougou, Yvette Yen pour Radio Vatican.
4: Comment penser Dieu à partir des réalités concrètes de l'Afrique et comment la foi peut contribuer à construire son avenir? C'est autour de cette interrogation que chercheurs universitaires, hommes et femmes d'Église et quelques 200 jeunes se sont réunis à Efok dans le diocèse d'Obala au Cameroun pour la 13e édition des ateliers Jean-Marc Ella, organisée du 7 au 13 août, Paul-Valéry Médongo.
11: Prêtre, sociologue et théologien camerounais de renommée internationale, Jean-Marc Ella avait en effet fait de l'Afrique d'en bas, celle des villages, des pauvres, des marginalisés et des sans-voix, un lieu privilégié de sa réflexion théologique et sociologique. Cette articulation entre foi et réalités africaines était déjà au cœur de la leçon inaugurale donnée par Mgr Luc Onambélé, vicaire général du diocèse d'Obala.
12: Je suis totalement satisfait et je me rends compte que la grâce de Dieu est à l'œuvre. Le père Jean-Marc Ella était un travailleur. En tant qu'Africains, nous devons laisser le victimisme. Il faut se mettre résolument au travail, dans la discipline, en travaillant et en priant, l'Afrique sera ce que le père Jean-Marc Ella a voulu.
11: Une démonstration scientifique réalisée par un jeune élève autour d'un dispositif d'électrification d'une maison est venue donner une expression concrète à cet appel. Félicité et béni par Mgr Luc Onambélé, le jeune inventeur a été présenté comme l'un de ses héritiers de Jean-Marc Ella, appelé non seulement à penser l'Afrique, mais aussi à créer et à contribuer au patrimoine scientifique de l'humanité. Paul-Valéry Mondogo depuis EFOC pour Radio Vatican.
13: Dans quelques instants, l'actualité sociopolitique.
4: Au moins 7 personnes sont mortes après des affrontements communautaires liés à un conflit foncier survenu la semaine dernière dans le sud-est de la Côte d'Ivoire. C'est ce qu'a annoncé mercredi soir une procureure de la République qui a ouvert une enquête avec l'interpellation de 18 personnes placées sous mandat de dépôt et inculpées notamment pour meurtre, troubles à l'ordre public, détentions illégales d'armes à feu et coups et blessures volontaires. La capitale soudanaise, Khartoum, a été la cible jeudi pour le deuxième jour consécutif des frappes de drones menées par des paramilitaires. Depuis avril 2023, le Soudan est ravagé par une guerre opposant l'armée aux paramilitaires des forces de soutien rapide FSR. La capitale Khartoum, reconquise par l'armée l'an dernier, a déjà été visée par des frappes de drones, mais connaissait un répit relatif depuis des mois. Les Zambiens se sont rendus aux urnes jeudi 13 août pour élire leur président, leurs députés et leurs représentants locaux. Le président sortant, Hakainde Hichilema, brigue un second mandat et fait face à 13 autres candidats. Bujumbura, la capitale économique du Burundi, a accueilli du 10 au 12 août la 5e édition du dialogue continental sur l'agenda jeunesse, paix et sécurité de l'Union africaine, qui avait pour sujet principal le rôle stratégique des jeunes et des femmes dans la paix, la sécurité, le leadership et la gouvernance en Afrique. Les précisions de Léonce Bitario.
14: Dans sa déclaration, Thierry Ingabire, le président du Conseil national des jeunes, a indiqué que la paix est une responsabilité partagée et une condition essentielle du développement durable. Nous prenons l'engagement solennel de contribuer à la prévention des conflits, dit-il, à la promotion du vivre ensemble et au renforcement de l'unité nationale. Les jeunes s'engagent en outre à être des acteurs de dialogue, de cohésion sociale et de réconciliation dans les communautés. Le président burundais, qui est en même temps président en exercice de l'Union africaine, a indiqué qu'une paix durable en Afrique et au Burundi ne peut être instaurée sans une gestion responsable et équitable des ressources, en particulier de l'eau. Selon lui, les jeunes et les femmes ont le devoir de les prévenir là où les États sont encore stables et les arrêter là où ces conflits sévissent. Évariste Ndayishimiye précise que partout où il y a des conflits, les instigateurs sont des personnes âgées, tandis que les jeunes sont de véritables acteurs de conflits armés sur le terrain. Une fois que ceux-ci se désengagent des fronts, obligatoirement, les conflits armés prennent fin. Léonce Bitario, Bujumbura, Radio Vatican.
4: L'Organisation mondiale de la santé a indiqué mercredi qu'elle espère inverser la tendance à la hausse de l'épidémie d'Ebola en République démocratique du Congo en 3 mois. Jean-Willy Bombo, il nous fait une lecture ciblée de l'encyclique Magnifica Humanitas du pape Léon XIV en Lingala. Il commence avec le résumé de l'audience générale de mercredi 12 août.
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3: Au nom du Père et du Fils et du Saint-Esprit, Amen. Mon Seigneur et mon Dieu, je crois de tout mon cœur que tu es ici, que tu me vois, que tu m'entends. Je t'adore, à genoux devant toi. Je te demande ton aide pour faire de mon mieux ce moment de prière. Marie, Saint Joseph et mon ange gardien intercédaient pour moi. Le jubilé des jeunes à Rome, et à cette occasion, il y a des témoignages, et un des témoignages était un étudiant qui était parti en vélo de Marseille pour gagner la Mongolie à Oulan-Bator, dans un périple à vélo dans lequel il allait à la rencontre des communautés chrétiennes d'Asie, de la Turquie, de l'Ouzbékistan, Tadjikistan. Et il a fait d'innombrables rencontres avec son petit vélo pendant 10 mois de cela. Et il avait été impressionné parce que, bien que ces communautés chrétiennes soient des communautés petites en nombre, il avait trouvé une grande joie des missionnaires, une grande joie de toutes les personnes qui étaient dans ces communautés, une grande foi. Et Seigneur, nous pouvons te remercier pour tous ces chrétiens, les chrétiens d'Asie qui sont dans une situation délicate, mais qui sont animés d'une grande foi. Ils ont la même foi que nous, la foi reçue des apôtres. Ils reconnaissent le pape comme le successeur de Saint-Pierre, celui grâce auquel l'Église peut être unie. Et nous te demandons, Seigneur, toujours ce sentiment d'appartenir à cette grande famille qu'est l'Église, ce peuple de Dieu, et nous sentir toujours unis à tous ces croyants de cultures différentes de la nôtre, de circonstances différentes, de rites différents, mais qui partagent avec nous une même cette foi, cette piété, cette charité. Nous pouvons beaucoup apprendre de cela, de ces personnes si loin de nous géographiquement ou culturellement, mais qui sont si proches parce qu'elles croient comme nous. Elles se donnent comme nous, elles vivent cette joie, elles sont unies aux intentions du pape. Merci Seigneur pour toute cette Église universelle, si proche de nous, bien que les circonstances soient éloignées de nous. À l'inverse, parfois nous avons des personnes proches de nous, de notre famille, des voisins, des amis, qui sont loin de la foi, qu'ils sont loin de la vérité. Nous te demandons, Seigneur, nous prions pour elles, toutes ces personnes que nous avons à nos côtés et qui sont encore très loin de rencontrer, qui nous semblent encore trop éloignées de toi, Seigneur. Nous savons que tu peux toucher leur cœur, que tu peux les guérir, les réconforter, les accompagner. Nous les côtoyons et nous voulons aussi qu'elles réagissent, qu'elles se tournent vers toi. Nous voulons qu'elles reconnaissent Seigneur, qu'il leur manque quelque chose d'essentiel. Et le Seigneur, dans l'évangile de la messe d'aujourd'hui aussi, est confronté à des gens qui sont proches de lui, parce qu'ils sont sa famille, des cousins, des personnes, des voisins peut-être, des gens de sa famille, oncles et tantes, mais qui ne le reconnaissent pas comme Christ. Et le Seigneur nous encourage à toujours avoir cette patience, à aller les chercher, à aussi à leur dédier un petit peu de temps pour les rapprocher de toi, Seigneur. Ainsi, dans l'Évangile, nous lisons « Jésus se rendit dans son lieu d'origine et il enseignait les gens dans leur synagogue de telle manière qu'ils étaient frappés d'étonnement et disaient « D'où lui viennent cette sagesse et ces miracles? N'est-il pas le fils du charpentier? Sa mère ne s'appelle-t-elle pas Marie et ses frères Jacques, Joseph, Simon et Jude. Et ses sœurs ne sont-elles pas toutes chez nous? Alors, d'où lui vient tout cela? » Et ils étaient profondément choqués à son sujet. Bon, ses compatriotes, ses cousins de Jésus, ses membres de sa famille un peu plus éloignés, ils sont trop sûrs d'eux-mêmes. Ils pensent à leurs affaires, ils pensent à leurs choses. Ils ont connu Jésus probablement enfant, adolescent, jeune. Et pour eux, ça les éloigne, c'est-à-dire de la connaissance que Jésus est le Christ, celui que les prophètes avaient annoncé, le Dieu sur terre. Dieu fait homme, vrai Dieu et vrai homme. Et c'est Jésus, aide-moi à te reconnaître comme étant à mes côtés, en étant proche de moi. Je voudrais, Seigneur, me rendre compte davantage que tu veux me toucher, que tu es là présent dans les églises, dans ces personnes qui vivent la charité, qui sont croyantes, même si elles sont loin de moi, comme sous ces églises, les églises orientales. Seigneur, aide-moi toujours à avoir cette foi, à reconnaître ces miracles, à reconnaître Jésus qui passe à côté de moi. Dans l'évangile ensuite, il continue ainsi, nous lisons, « Jésus leur dit, un prophète n'est méprisé que dans son pays et dans sa propre maison. Et il ne fit pas beaucoup de miracles à cet endroit-là à cause de leur manque de foi. » Ces cousins de Jésus, qu'on appelle dans l'évangile frères et sœurs, ne le reconnaissent pas. Ils sont trop centrés sur eux-mêmes, ils ne regardent pas, ils n'ont peut-être pas assez lu les Saintes Écritures, ils n'ont pas compris, en écoutant les prophéties, que Jésus était celui que les prophètes avaient annoncé. Aide-moi, Seigneur, à avoir cette foi qui a manqué à tes cousins, quand je suis entouré de personnes qui ne te reconnaissent pas, quand je suis entouré de personnes qui ne sont pas croyantes. Je dois faire mémoire, Seigneur, de tes miracles. Je dois reconnaître ce grand miracle qu'est la résurrection. Aide-moi, Seigneur, à avoir en tête cette sainte écriture, ce récit de ta vie que nous ont transmis les évangélistes, qui a été ensuite recueilli dans l'Église jusqu'à maintenant. Je veux, Seigneur, que cette reconnaissance de ta divinité, du fait que tu sois le Christ, notre Seigneur, me donne cette grande assurance pour ma vie. C'est ce grand trésor que j'ai, cette foi, cette capacité de te reconnaître, Seigneur, t'accepter dans ma vie. C'est ma principale richesse. Et les contemporains de Jésus l'ont oublié. Ils étaient trop centrés sur d'autres problèmes politiques, sociaux, leurs affaires, leurs commerces. Et ils t'ont oublié, ils ont oublié le principal. En Occident, nous avons aussi ce risque-là, le risque de ne pas remarquer que Jésus est à nos côtés, d'être trop centré sur nos problèmes sociaux, nos débats. Et c'est ce que dénonce le cardinal Sarah quand il était en Bretagne, à l'ouest de la France, lors des commémorations des 400 ans de l'apparition de Sainte Anne, la mère de Marie, donc la grand-mère de Jésus, à Auray. Et un paysan local, Yvon Nicolasic, et il disait dans son homélie, le cardinal Sarah, il disait « Dans les pays de l'aisance, de la richesse et de l'abondance, l'homme se détruit, s'autodétruit parce qu'il oublie Dieu et ne pense qu'à sa richesse et à son bien-être terrestre. » Et nous avons besoin, Seigneur, que tu nous rappelles que l'essentiel n'est pas notre bien-être terrestre, n'est pas les choses que nous désirons, nos projets, qu'il y a au-delà de ça, ce grand bonheur, ce grand amour qui nous attend. C'est cela, Seigneur, que nous voulons chercher et nous voulons reconnaître en Jésus ce grand amour, pas dans d'autres choses qui ne peuvent pas nous rassasier. Seigneur, aide-moi, encore comme le cardinal Sarah proposait, à reconnaître que c'est à genoux devant Dieu que l'homme découvre sa véritable grandeur et sa noblesse. Et si nous n'adorons pas Dieu, nous finirons par nous adorer nous-mêmes. Seigneur, aide-moi, comme les apôtres, de te reconnaître comme le Christ, comme le Sauveur, et comme cela, comme Jésus, chemin, vérité et vie. Et comme cela, je vais éviter ce piège de m'adorer moi-même. Je te remercie, mon Dieu, des bonnes résolutions, des beaux désirs et des lumières que tu as semées dans mon cœur pendant ce moment de prière. Je te demande de m'aider à les faire fructifier. Marie, ma Mère Immaculée, Saint Joseph et mon ange gardien, accompagnez-moi toujours en chemin.
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4: Avant de partir, Seigneur, tu nous as dit que tu ne nous laisseras pas orphelins. Que ton esprit descendra sur nous et nous deviendrons tes disciples.

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0: Amis auditeurs, nous voici de nouveau ensemble pour continuer l'histoire de Joseph. Joseph est le fils bien-aimé de Jacob. Cela rend ses frères jaloux et ils le vendent comme esclave en Égypte. Après plusieurs années de souffrance, Joseph est nommé gouverneur par Pharaon, le roi d'Égypte. La famine qui frappe l'Égypte se répand dans toute la région, y compris Canaan, où réside la famille de Joseph. Alors son père Jacob envoie ses frères en Égypte pour trouver de la nourriture. Même après plus de 20 ans, Joseph reconnaît ses frères, mais eux ne le reconnaissent pas. Il fait tout pour se rapprocher d'eux et fait un plan pour retenir le plus jeune, Benjamin, qui a la même mère que lui. Il fait accuser Benjamin de vol pour pouvoir le garder avec lui, mais les frères refusent. Écoutez à présent la suite de l'histoire.
1: Joseph ne peut plus cacher ses sentiments devant tous ceux qui le servent. Il leur demande donc de sortir. Quand Joseph est seul avec ses frères, il leur dit qui il est. Mais il pleure si fort que les Égyptiens l'entendent. Et la nouvelle arrive jusqu'au palais du roi d'Égypte. Joseph dit à ses frères.
2: C'est moi, Joseph. Est-ce que mon père est encore vivant?
1: Mais ses frères sont tellement émus de se trouver devant lui qu'ils sont incapables de répondre. Joseph leur dit.
2: Venez près de moi.
1: Il s'approche de lui. Joseph continue.
2: C'est moi, Joseph, votre frère. C'est moi que vous avez vendu pour être emmené en Égypte. Maintenant, ne soyez pas remplis de tristesse. Ne vous faites pas de reproches parce que vous m'avez vendu dans ce pays. En effet, c'est Dieu qui m'a envoyé ici avant vous pour vous sauver la vie. Maintenant, dépêchez-vous d'aller dire à mon père, « Voici le message de ton fils Joseph. Dieu a fait de moi le gouverneur de toute l'Égypte. Viens chez moi le plus vite possible. Tu t'installeras dans la région de Goshen avec tes enfants, tes petits-enfants, tes moutons, tes chèvres, tes bœufs et tout ce qui est à toi. Ainsi, tu seras auprès de moi. Je te donnerai ce qu'il faut pour vivre, pour toi, pour ta famille et tes troupeaux. En effet, la famine durera encore 5 ans. »
1: Joseph se jette au cou de Benjamin et tous les deux s'embrassent en pleurant. Joseph embrasse aussi ses autres frères et ils pleurent beaucoup. Puis, ses frères se mettent à lui parler.
3: Quand Joseph révèle à ses frères qui il est, tout le monde éclate en larmes. Ses frères sont tellement émus qu'ils sont incapables de parler. Joseph leur dit, « C'est moi, Joseph, votre frère. Ne vous faites pas de reproches parce que vous m'avez vendu dans ce pays. En effet, c'est Dieu qui m'a envoyé ici avant vous pour vous sauver la vie. » Chers amis auditeurs, Joseph se rend compte que ses frères ont changé de mentalité vis-à-vis de la famille. Ils ne sont plus jaloux comme auparavant. Ils se soucient les uns des autres et se préoccupent de leur père Jacob. Retenons aussi que Joseph est un exemple à suivre. En examinant sa vie, Joseph tire une belle conclusion. Il comprend que Dieu se sert de tout le mal que ses frères lui ont fait subir pour faire aboutir son plan. Chers amis, que faisons-nous lorsque nous-mêmes nous sommes victimes d'injustice? Normalement, nous réagissons très vite. Mais ici, Joseph nous donne une belle leçon. Il laisse le temps à Dieu d'agir. Et nous devons nous aussi faire de même.
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0: Amis auditeurs, quelle histoire émouvante! Écoutons la suite.
1: Dans le palais du roi, on apprend que les frères de Joseph sont arrivés en Égypte. Le roi d'Égypte et ses ministres sont heureux d'entendre cette nouvelle. Le roi dit.
5: Dis à tes frères de charger leurs bêtes et de repartir en Canaan. Ils iront chercher leur père et leur famille pour les ramener ici. Je les installerai dans la région la plus riche d'Égypte et ils mangeront les meilleurs produits du pays. Tu diras aussi à tes frères de prendre en Égypte des chariots pour ramener leurs femmes, leurs enfants et leurs pères. Ils ne doivent pas regretter ce qu'ils laisseront là-bas. En effet, ils vont venir s'installer dans la région la plus riche d'Égypte.
1: Les fils de Jacob font ce qu'on leur dit. Joseph leur donne des chariots, comme le roi d'Égypte l'a commandé, et des provisions pour la route. Il leur donne en cadeau un habit de fête à chacun. Mais à Benjamin, il en donne 5 avec 300 pièces d'argent. Il envoie aussi à son père pour le voyage 10 ânes chargés des meilleurs produits d'Égypte et 10 ânesses chargées de blé, de pain et de nourriture de toutes sortes. Joseph demande à ses frères de ne pas se disputer pendant le voyage, puis il les laisse partir. Ils quittent l'Égypte, ils arrivent en Canaan chez Jacob, leur père. Il lui annonce
6: « Joseph est toujours vivant, il gouverne même toute l'Égypte !»
1: Mais Jacob reste froid, car il ne les croit pas. Il lui raconte donc tout ce que Joseph a dit. Puis Jacob voit les chariots que son fils a envoyés pour le transporter. Alors, il reprend vie. Il dit
2: « C'est bon, mon fils Joseph est encore vivant. Je veux aller le voir avant de mourir. »
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3: Quand le roi apprend que les frères de Joseph sont arrivés, lui aussi est très content. Il demande tout de suite que les frères partent chercher leur père pour revenir s'installer en Égypte. Il promet de prendre soin de toute la grande famille en leur donnant la région la plus riche du pays. Joseph leur donne aussi des chars et des chevaux pour le voyage et toute la nourriture qu'il faut. Il donne à chacun un cadeau, mais le plus grand cadeau va à son petit frère Benjamin. Quand Jacob apprend que son fils Joseph n'est pas mort, d'abord il ne croit pas. Mais il finit par y croire et la Bible dit qu'il reprend vie. Il dit qu'il veut aller voir son fils avant de mourir.
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0: Écoutez.
1: Jacob se met en route avec tout ce qu'il possède. Il arrive à Beersheba. Là, Dieu lui parle pendant qu'il dort. Il l'appelle.
7: Jacob, Jacob.
1: Jacob répond.
2: Oui, je t'écoute.
1: Dieu lui dit.
7: Je suis Dieu, le Dieu de ton père. N'aie pas peur d'aller en Égypte. En effet, là-bas, les enfants de tes enfants seront si nombreux qu'ils formeront un grand peuple. Je pars avec toi en Égypte, et c'est moi aussi qui te ferai revenir. Quand tu mourras, Joseph te fermera les yeux.
1: Alors, Jacob quitte Beersheba. Ses fils le transportent avec leurs enfants et leurs femmes dans les chariots que le roi d'Égypte a envoyés pour le voyage. Ils emmènent aussi leurs troupeaux et toutes les richesses qu'ils ont acquises en Canaan. Ainsi, Jacob arrive en Égypte avec tous ceux qui sont nés de lui.
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3: Malgré son âge avancé, Jacob se met en route avec toute sa famille et toutes ses possessions. Sur la route, Dieu apparaît à Jacob et lui dit « N'aie pas peur d'aller en Égypte, je pars avec toi. » Il lui promet aussi que son fils bien-aimé Joseph sera avec lui jusqu'à la fin de sa vie.
0: Finalement, ils arrivent en Égypte. Écoutez.
1: Les membres de la famille de Jacob, ses enfants et petits-enfants venus en Égypte, sont 66 en tout. En plus, il y a les femmes de ses fils. Avec les deux fils de Joseph nés en Égypte, les membres de la famille de Jacob venus en Égypte sont 70 personnes en tout. Jacob envoie Judas en avant vers Joseph pour préparer son arrivée dans la région de Goshen. Quand Jacob et sa famille arrivent à Goshen, Joseph prépare son char et il vient à la rencontre de son père. Dès qu'il voit son père, il se jette à son cou et il pleure longtemps en le serrant dans ses bras. Alors, Jacob lui dit
2: « Tu es encore vivant et je revois ton visage. Maintenant, je peux mourir. »
1: Joseph dit à ses frères et aux autres membres de la famille de son père
8: « Je vais aller dire au roi d'Égypte, mes frères et toute la famille de mon père qui était en Canaan sont arrivés. Je lui dirai encore ceci, ce sont des éleveurs de moutons et de chèvres. Ils s'occupent de troupeaux, ils sont venus avec leurs moutons, leurs chèvres, leurs bœufs et tout ce qu'ils possèdent. Si le roi vous fait venir et vous demande « Quel est votre métier ?», vous lui répondrez « Nous nous sommes occupés de troupeaux depuis notre jeunesse jusqu'à maintenant, comme nos ancêtres. Ainsi, vous pourrez habiter dans la région de Goshen. En effet, les Égyptiens détestent tous les éleveurs de moutons et de chèvres. »
1: Joseph va donc prévenir le roi d'Égypte. Il lui dit
8: « Mon père et mes frères sont arrivés de Canaan avec leurs moutons, leurs chèvres, leurs bœufs et tout ce qu'ils possèdent. Ils sont actuellement dans la région de Goshen. »
1: Ensuite, Joseph prend 5 de ses frères et il les présente au roi d'Égypte. Le roi leur dit :
5: Quel est votre métier ?
1: Ils répondent :
6: Notre roi, nous élevons des moutons et des chèvres, comme nos ancêtres le faisaient.
9: En Canaan, la famine est si grande qu'il n'y a plus d'herbe pour nos troupeaux. Nous sommes venus pour habiter ici. Permets-nous de nous installer dans la région de Goshen.
1: Le roi d'Égypte dit à Joseph :
5: Ton père et tes frères sont venus auprès de toi. Mon pays est à ta disposition. Installe-les dans le meilleur endroit. Ils peuvent aller dans la région de Goshen. Et si tu trouves parmi eux des hommes capables, nomme-les responsables de mes troupeaux.
1: Joseph fait venir son père Jacob et il le présente au roi d'Égypte. Jacob salue le roi avec respect. Le roi lui demande :
5: Quel âge as-tu ?
1: Jacob répond :
10: Il y a 130 ans que je vais d'un pays à l'autre comme un étranger. C'est une vie courte et j'ai connu des difficultés. Je n'ai pas vécu aussi longtemps que mes ancêtres qui étaient nomades comme moi.
1: Jacob salue encore une fois le roi d'Égypte et il sort de son palais. Joseph installe son père et ses frères dans le meilleur endroit d'Égypte, dans la région de Ramsès, comme le roi l'a commandé. Il leur donne des terres en propriété.
3: Quand enfin Jacob et Joseph se voient, ils se jettent dans les bras l'un de l'autre. Ils pleurent pendant longtemps de joie et de reconnaissance envers Dieu. Amis auditeurs, dans la vie, nous passons tous par des hauts et des bas. Il n'y a pas un homme sur terre qui ne rencontre pas de difficultés. Jacob a perdu Rachel, la femme de sa vie. Il a perdu Joseph, le fils qu'il aimait tant. Sa famille a souffert de faim à tel point que ses fils ont fait des centaines de kilomètres pour chercher de la nourriture. Mais Jacob n'a jamais perdu sa foi en Dieu et Dieu ne l'a jamais abandonné. Amis auditeurs, nous aussi, nous passons par des hauts et des bas. Parfois, nous sommes désespérés, mais Dieu ne change pas. Regardez ce qu'il a fait pour Jacob et pour toute sa famille. Après tant d'années de souffrance, Jacob est comblé de joie. Sur l'ordre de Pharaon, Joseph installe son père et ses frères dans le meilleur endroit de l'Égypte et prend soin d'eux. Cette attitude de Pharaon est aussi remarquable. Il est heureux pour Joseph et fait en sorte que cette famille ne manque plus de rien. Chers amis, sachons nous aussi être généreux avec ceux qui nous entourent. Reconnaissons leurs mérites et apportons-leur de l'aide lorsqu'ils sont dans le besoin. Lorsque Dieu nous met dans des positions importantes, nous devons saisir l'occasion pour aider les autres, tout comme Joseph et Pharaon l'ont fait ici.
0: Chers amis, notre émission est terminée pour aujourd'hui. Vous venez d'entendre l'histoire de Jacob et Joseph, tirée du livre de Genèse, chapitres 45, 46 et 47. À bientôt et que Dieu vous bénisse.
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0: Oui, Jésus m'a libéré. Nous sommes à l'émission Au pied du trône, tous les vendredis à partir de 14h à la Radio Maria. Nous vous saluons, chers auditeurs de la Radio Maria, à l'international, comme en Afrique, comme en Côte d'Ivoire particulièrement. Aujourd'hui est le vendredi 14 août, jour de l'Assomption. Nous ferons partout une veillée à l'honneur d'une dame, Marie. Et nous nous réjouissons de nous retrouver avec vous aujourd'hui, tout en vous saluant où que vous soyez, en vos chambres, en vos salons, en vos véhicules, dans vos bureaux, lieux de service divers. Nous voulons également ne pas oublier notre bien-aimée sœur, la directrice de la Radio Maria ici, et toute l'équipe technique par qui nous avons accès à vous. Que Dieu vous bénisse, nous prions que la Vierge vous visite, elle qui est Notre-Dame de la Visitation, et que durant tout ce temps que nous allons passer, que ce soit sous sa couverture, sous son action également. Nous sommes dans le studio, sur le plateau, et comme d'habitude, nous ne sommes pas seuls, accompagnés de notre bien-aimée sœur Audrey. Bonjour.
1: Bonjour modérateur.
0: Comment tu vas?
1: Je vais bien, je vais bien.
0: Très bien aujourd'hui, la voix est pratiquement raffinée et nous osons croire que vous allez vraiment bien et que nous serons nourris aujourd'hui par vos questions.
1: Oui, évidemment. Alors, je salue aussi tous les auditeurs de la Radio Maria et amour et joie à tous mes frères de Framiri, à tous ceux qui prennent la peine ou qui ont eu cette habitude, en tout cas, de nous écouter tous les vendredis à partir de 14h. Aujourd'hui encore, nous sommes réunis. Nous sommes là pour vous, pour communier avec vous. Et c'est avec joie, voilà. C'est avec joie et avec gratitude que nous le faisons.
0: Merci, merci, bien-aimée sœur Audrey. Alors, tout en nous apprêtant pour pouvoir enclencher cette émission aujourd'hui, nous allons toujours écouter Maggie Blanchard.

0: Il n'y a plus de condamnation, ma sœur. Dis-moi amen.
1: Amen.
0: Jésus a payé un grand prix.
1: Amen.
0: Amen.
1: Amen.
0: Es-tu convaincu de ce prix qu'il a payé, vous,
1: oui,
0: personnellement?
1: Oui, je suis convaincu du prix que Jésus a
0: Qu'est-ce
1: payé.
0: Qu'est-ce que tu peux
1: moi.
0: Dire à nos chers auditeurs pour qu'ils soient convaincus du prix mémorable que notre roi de gloire a eu à payer pour leur libération?
1: Alors, à tous ceux qui nous écoutent, j'espère que vraiment vous ne doutez pas, parce que le modérateur dit de dire l'importance du sacrifice de Jésus pour nous. J'espère que vous en avez conscience, mais si ce n'est pas encore le cas, je veux t'exhorter à croire. Et dans la Bible, il y a plein de passages. Vous savez, ce qui est écrit dans la Bible, ce n'est pas mensonge. Il faut prendre la peine de lire la Bible pour être enseigné, pour être nourri. C'est ce qui fortifie, qui fait la base de notre foi chrétienne, de notre foi en Jésus-Christ. Jésus a payé un prix. Le prix qu'il a payé n'est pas pour un caillou, n'est pas pour un objet, mais c'est pour l'être humain. C'est pour l'homme que je suis et l'homme que tu es aussi. Il suffit simplement de le croire, de l'accepter comme un enfant, un enfant, voilà, c'est ça. Qui ne sait pas raisonner, qui prend tout ce qu'on lui donne, ce que Jésus a fait pour nous, est au-delà même de ce que la bouche de l'homme peut confesser. Alors, toi, mon frère et ma sœur qui m'écoutent, le prix de Jésus est pour toi. Que personne, que rien ne t'empêche de croire à cela ou de croire que cela est vrai. C'est pour toi qu'il a fait et je prie en tout cas que vous soyez convaincus comme moi je suis convaincu dans vos cœurs.
0: Ainsi soit-il, convaincu dans son cœur. Vous savez, ce n'est pas tout qui s'explique. Hein?
1: Oui.
0: Il y a des choses qu'on vit.
1: Oui.
0: Et on est convaincu que le prix qu'il a eu à payer en sa mort à la croix était suffisant pour que l'homme soit libéré. Et plusieurs ont été libérés par la puissance du sang de l'agneau,
1: Amen.
0: Le sang sacrificiel. Alors aujourd'hui, certes, nous sommes là pour faire l'expérience encore de la puissance de Jésus-Christ, mais nous sommes avec Marie, sa mère. Nous sommes avec Marie, sa mère, et nous nous laissons dans tes mains pour que tu puisses nous introduire en ce merveilleux temps que nous allons passer aujourd'hui avec Marie.
1: Merci, modérateur. Alors, Dieu, dans sa grande bonté, dans sa providence divine, avant même que le Seigneur Jésus ne vienne payer le prix pour toi et pour moi, pour que nous soyons sauvés, il a bien voulu disposer la personne de Marie. Il a bien voulu donner Marie à l'humanité d'abord. Il a bien voulu distinguer cette femme-là. Il a bien voulu donner une place aussi à cette femme-là dans le monde, dans nos vies. Et aujourd'hui, partout, hein, partout, en tout cas sur toutes les paroisses, si je ne me trompe, il y aura des mini-veillées, des veillées, où nous allons fêter l'Assomption. Nous allons fêter, célébrer l'Assomption.
0: L'Assomption.
1: Hein?
0: Oui.
1: Mais cette Assomption est liée à la personne de Marie. Voilà, à la personne de Marie. Et modérateur, aujourd'hui, là, comme on doit là la veiller, c'est qu'il est sûr, je n'ai que trois questions seulement. Pour que mes frères et sœurs et moi, que nous arrivions à bien comprendre. Comme ça, quand on sera à l'église en train de jubiler, de danser, de prier, de soumettre nos prières à la Vierge, on sera conscient à 100% de ce que c'est que l'Assomption et pourquoi et comment, afin de bien vivre ce temps que nous allons passer ce soir au niveau de nos différentes paroisses. Je peux commencer ma première question.
0: Je suis tout à toi.
1: D'accord. Alors, frères et sœurs, prenez de quoi doter et ceux qui peuvent enregistrer aussi, faites-le. Alors, comme je le disais tantôt, j'ai trois questions. Et ma première question est celle-ci. Aujourd'hui, l'Église célèbre un personnage, qui est Marie, la Vierge Marie. Et en ces jours de 14 et 15 août, quel caractère cela revêt? Et pourquoi?
0: Quel caractère revêt l'Assomption?
1: Oui.
0: Et pourquoi il faut célébrer
1: oui.
0: l'Assomption? Pourquoi il faut célébrer la Vierge Marie
1: oui.
0: à l'occasion de cette date? Merci. Alors, dans un premier temps, il faut savoir que Les célébrations que nous donnons à Marie au cœur de l'Église catholique ne sont pas décidées forcément par Dieu, par l'Église elle-même, puisque l'Église

Dieu envoie. Mais pour lui, principalement l'archange Gabriel, Dieu l'a dépêché auprès d'une femme, d'une jeune fille, vierge en plus. Et son nom était Marie. Luc 1, chapitre 26, et le nom de la vierge était Marie. Et donc, quand il l'a approché, il a dit de se réjouir. Il a dit à la vierge de se réjouir, de ne pas être contristé, de ne pas être tourmenté, de ne pas être effarouché, mais plutôt de se réjouir. Et pourquoi? Parce qu'il y a une très bonne nouvelle pour elle. Il y a un plan divin mis en place donc par l'Éternel depuis le royaume des cieux qui la concerne. Elle va être mère, mais mère de Dieu lui-même. Dieu veut venir dans l'histoire des hommes. Et dans cette décision qui a été prise par l'Éternel, c'est elle le choix de Dieu. Elle dit, mais comment ça va se faire? Parce que moi, je suis vierge. Je ne connais pas aussi d'autres hommes. Et alors l'archange va dire de ne pas craindre, que l'Esprit Saint viendra. Et quand il va venir, la puissance du Dieu Très-Haut va la couvrir. Alors elle est devenue comme un réceptacle qui est protégé. La puissance de l'Éternel la couvre. Elle est comme un tabernacle. Elle est devenue sacrée. Donc elle n'est pas moindre. Elle est devenue sacrée. Regarde un objet simple qu'on a consacré, qui est le tabernacle du Dieu vivant. Regarde les honneurs qu'on lui donne en Israël. Les Hébreux lui donnent. Regarde quand on soulève ce tabernacle, ce que ça fait comme prouesse, comment les ennemis tombent. Et dire que en une personne, le même Dieu que le monde ne peut pas contenir, ce Dieu-là a décidé de venir se déposer dedans. C'est pourquoi quand on verra Marie désormais là, c'est les cieux qui se procèdent à ses pieds à cause de Dieu. En fait, quand on fait la messe, Jésus vient dans le prêtre. Et même à Medjugorje, la Vierge s'est prosternée presque devant un prêtre qui est en train d'officier. Et pourquoi? À cause de Jésus qui est dedans. Donc, oh, Marie, elle a accueilli en sa personne la c'est pas personne à Christ, non. C'est-à-dire Jésus lui-même était en elle. Et c'est elle qui a donné la chair et le sang à Jésus. Comme Jésus pouvait le dire, un esprit n'a pas de chair, un esprit n'a pas de sang. Quand on est en train d'invoquer le sang de Jésus, on dit on veut le corps de Jésus, donc la chair de Jésus, ça vient d'où? En fait, c'est le sang et la chair de la Vierge Marie. C'est le côté divinité qui a été pris, qui a été donné par l'Esprit à Jésus, c'est tout. Et donc, quand Marie a dit, on lui a dit ce que ça devait être, comment ça allait fonctionner, comment elle va donner Jésus au monde, elle a dit qu'il me soit fait selon ce que Dieu a décidé. Autrement dit, qu'elle est consentante. C'est ce qu'on appelle le fiat de Marie. Et puis, on lui annonce que Élisabeth, sa parente, elle-même, elle a son sixième mois. Alors qu'on l'appelait, tout le monde la savait, le nom qu'on lui attribuait, on l'appelle la stérile. C'est le nom qu'on lui donne. Comme s'il y a des gens qui sont appelés stériles là-dedans. On ne peut pas donner un tel qualificatif à un personnage. Mais l'homme sait bloquer les destinées des uns et des autres. Et l'ange est venu de par Dieu pour dire, celle que vous appelez la stérile, elle est à son sixième mois. Alors Marie, quand l'ange est parti pour aller rendre compte, parce que la femme qu'on est venue draguer sur terre, elle est d'accord. Alors, elle aussi, on dit hâtivement, c'est-à-dire en hâte, elle est allée dans la région montagneuse, en Judée, pour aller rencontrer Élisabeth. Elle va rencontrer Élisabeth. Simple salutation. Elle ne savait pas que l'Esprit qui est déjà descendu et la puissance du Très-Haut qui l'a couverte, que c'était une réalité. Elle sait, on l'a dit, elle croit, mais elle ne sait pas ce que ça va engendrer comme action là-bas. À peine elle salue Élisabeth, qu'elle-même elle entrance là-bas. Élisabeth. Et l'enfant qui est dans son sein, qui a 6 mois, a commencé

0: a remué en son sein. Alors Élisabeth va dire, mais toi tu es bien heureuse, parce que tu as cru, hein. À peine tu m'as salué, quand j'ai entendu ta voix, l'enfant a commencé à remuer en moi. Qui suis-je pour que moi, la mère de mon Dieu, mais qui a dit que Marie était la mère de Dieu? Elle était la mère du Christ. Vous voyez, c'est l'esprit qui en ce moment-là est en train de nous faire vivre des séquences de sa grâce, de sa puissance, de sa faveur, de ses capacités dans la vie d'un homme. Alors elle commence à déclarer, quand j'ai entendu ta voix, mère de Dieu, etc. Bon, ça dépassait ses compétences. Mais c'était la vérité qu'elle était en train de déclarer au sujet de la Vierge Marie. Et donc, Marie aussi, à peine qu'Élisabeth ait fini de parler, en la déclarant bienheureuse, il dit, tu es bienheureuse parce que tu as cru. C'est ce qu'Élisabeth va lui dire. Marie commence à déclarer des paroles. Mais les paroles qui sortent de la bouche de Marie sont des paroles qui étaient de la bouche de la mère du grand prophète Samuel. C'est les paroles sont pratiquement identiques. Alors, comme quoi, elle aussi, elle était en train de confesser l'Écriture. Mais cette fois-ci, c'est personnifié. C'est comme si c'est adressé à une personne qu'elle est. Elle dit, mon âme exalte le Seigneur. Exulte mon esprit en Dieu, mon Sauveur. Car il s'est penché sur son humble servante. Et désormais, tous les âges me proclameront bienheureuse. Me diront bienheureuse. Elle dit tous les âges. En fait, ça sort certes de sa bouche, mais c'est l'esprit qui était en train de parler par elle. C'est pourquoi cette phrase-là, c'est ce qui pousse l'Église, ce qui pousse les croyants à donner honneur à Marie. Elle n'est pas n'importe qui. Comme je le disais tantôt, si on est capable de donner des honneurs à une chose qui a été consacrée comme un tabernacle, comme le coffret d'alliance qui portait la table, le corps, la manne aussi et la verge d'Aaron, à combien plus forte raison Marie qui accueille Dieu en personne sur terre. C'est quelque chose de grand et de glorieux. Alors, c'est à cause de cela qu'on honore Marie. Et les jours comme aujourd'hui sont les jours qui ont été décrétés par l'Église pour donner honneur à Marie. Et c'est cet élan d'honneur à Marie coïncide avec ce qu'on appelle donc l'Assomption. Alors, certainement, tu chercheras, tu poseras la question, qu'est-ce que c'est que l'Assomption?
1: Bien sûr.
0: Voilà, l'Assomption. Alors, l'Assomption, pour nous, principalement les catholiques, hein, dans la religion catholique, c'est un dogme. Maintenant, vous savez, c'est des gros mots qui sortent. Mm-hmm. C'est un dogme. Voilà. J'aurais bien préféré que ce soit un prêtre qui soit là, il allait nous décortiquer en suffisance. Alors, qu'est-ce que c'est qu'un dogme maintenant? Vous-même qui me posez la question, est-ce que vous le connaissez? Je suppose que non, peut-être que oui aussi.
1: Oui, mais bon, je connais, mais ça sera difficile pour moi de...
0: De l'expliquer, mais voilà, c'est quoi pour toi le dogme, c'est quoi?
1: Je crois que c'est une vérité
0: de foi.
1: De foi que l'Église...
0: C'est une vérité de foi.
1: Ah, d'accord.
0: C'est merci. Ce qu'on appelle, quand on dit dogme, c'est une vérité de foi. Et au niveau de l'Église catholique, il y a plusieurs dogmes. Donc, celui qu'on étudie aujourd'hui, on parle de l'Assomption. Et ça désigne quoi? Le dogme selon lequel, donc, la Vierge Marie, qui est la mère de Jésus, est montée au ciel, corps et âme, c'est ça, à la fin de sa vie terrestre. C'est ce qu'on appelle l'Assomption, le dogme de l'Assomption. Que la Vierge Marie, à la fin de sa vie terrestre, elle est montée au ciel, corps et âme. Voilà, c'est ça qu'on appelle le dogme de l'Assomption. Vérité de foi catholique. Voilà. Donc, c'est donc devenu une fête. C'est une occasion de célébrer cela, hein. Elle est devenue une fête religieuse et célébrée chaque année le 15 août. Le 15 août. Alors, qu'est-ce qui différencie l'Assomption de l'Ascension? Ça fait partie des questions peut-être aussi
1: oui,
0: que tu veux.
1: Oui, c'était ma troisième question.
0: Ah, la troisième question. Alors, le dogme lui-même, comme c'est une question, je le laisse, je ne le touche pas d'abord. Mm-hmm. J'attends que vous me posiez la question. Le dogme de l'Assomption, justement, a été proclamé officiellement par le pape Pie XII en novembre, le 1er novembre 1950. Donc, c'est le pape qui l'a proclamé. Et donc, depuis lors, c'est célébré. Voilà, le dogme de l'Assomption est reconnu et on célèbre. Mais il ne faut pas dire seulement que c'est à partir de ce moment où on célèbre Marie. Mm-hmm. Non, Marie était célébrée depuis des années. Mais c'est une vérité qui a été adoptée par l'Église, qui a été promulguée par l'Église à partir de cette date du 1er novembre 1950. C'est-à-dire, l'Église, elle a adopté ça. C'est quelque chose d'établi pour toujours. Voilà. L'Immaculée Conception, c'est aussi un dogme de l'Église. Il y en a plusieurs. Voilà. Alors, donc, pour ce qui concerne l'Assomption, on dit l'élévation de Marie par Dieu. C'est la définition de l'Assomption. L'élévation, c'est l'élévation de Marie par Dieu pour rejoindre le paradis sans subir la corruption de la mort corporelle. Vous savez que quand les gens meurent, leur corps se désagrège. Elle est morte et son corps est allé directement, corps et âme, elle est partie sans qu'il y ait de corruption de son corps. Voilà. Là, bon, c'est ce que je veux dire d'abord. Je peux même D'accord. parler maintenant de la différence si tu le veux. Mais
1: non, mais avant, voilà. avant même cela, en quoi est-ce que cela est important pour nous? Pour c'est nous, vrai, la Vierge est morte, elle est partie, son corps et son âme au ciel. C'est pas comme nous autres, on reste sous terre et le corps pourri et autres. Voilà. Maintenant, quel est vu qu'on célèbre cet événement-là, mais en quoi est-ce que cela est important pour le croyant, pardon, pour nous?
0: Je pense que nous devons comprendre pourquoi nous allons à l'église. Parce que si tu ne sais pas pourquoi tu vas à l'église, c'est vraiment dramatique pour toi. La vraie raison qui doit pousser un homme à devenir croyant, c'est la quête du paradis, la quête de Dieu, le désir, quand il va finir sa vie terrestre, de partager l'éternité avec Dieu. Voilà. Et quand on a compris cela, on comprend mieux. C'est-à-dire, ce que nous avons vécu, ce que nous sommes en train de célébrer, n'est qu'un avant-goût de ce qui nous arrivera nous aussi. Si Marie, en mourant, on sait qu'elle est morte, mais que son corps n'a pas souffert de corruption, et que de deux, on a vu son corps être élevé, parti dans les cieux, ça veut dire que nous aussi, notre foi n'est pas vaine. On a mis notre foi en Jésus. Et quiconque mettra sa foi en lui ne désespérera jamais. Celui qui croit en moi, même mort, il vivra, a dit Jésus. Même mort, il vivra. Regarde, il était sur la croix. Lui-même, il va mourir. Hein? Il était sur la croix. Et pendant que tout se moque de lui, il y a un qui dit, pour nous, c'est juste, Seigneur Jésus. Nous sommes en train de payer ce que par nos péchés nous avons fait là. Nous sommes en train de payer le prix de ça. Mais moi, quand tu seras au ciel là-bas, souviens-toi de moi. Voici la question, de manière très humble, plutôt la préoccupation de cet homme-là, qu'on appelle finalement le bon larron, de manière humble, une demande très humble. Il dit qu'il reconnaît son péché. Il reconnaît qu'il est en train de payer le prix de ses fautes. Mais qu'il se souvienne de lui, en tant que sauveur, qu'il se souvienne de lui. Jésus lui a dit, dès ce moment, dès cet instant, toi et moi, nous irons au paradis. Ça veut dire qu'il lui a ouvert le chemin du ciel. Et en fait, c'est la raison pour laquelle nous allons à l'église. Nous n'allons pas à l'église pour avoir de bonnes funérailles. Non. Comme beaucoup le pensent, ou beaucoup, par leur vie, montrent que c'est à cause des funérailles qu'ils vont. On va à l'église parce qu'on espère un jour, ce que nous avons vu de nos yeux, Marie vivre, de son commencement jusqu'à ce qu'elle finisse sa vie, Nous aussi, quand nous mourrons, nous ne disparaîtrons pas dans le néant. Nous serons dans l'éternité avec notre Dieu en qui nous avons cru. Et Jésus venait d'ouvrir les portes du royaume à un larron. À combien plus forte raison, nous aussi qui avons cru. Et Marie, par l'assomption là, nous les croyants, nous vivons une espérance. Nous avons l'espérance que le jour viendra où quand nous aussi nous quitterons la terre, nous serons avec elle au ciel. Je ne finis pas, je vais m'arrêter à là bientôt. Regarde le pape Jean-Paul II, paix à son âme, ce glorieux pape. Avant qu'il ne finisse sa vie, c'est-à-dire les quelques jours avant qu'il ne meure, il a eu une grande vision. Il était allé au ciel. Il a vu la Vierge. Il a vu des gens qui sont venus le saisir, le prendre. Et la Vierge lui a dit que nous t'attendons ici. Nous sommes pressés de te voir. Ils l'ont pris tant. Et puis, il a eu le temps de raconter ça quand il est revenu à lui. Les jours qui suivent, il est mort. Ça veut dire quoi? Que notre vie ne s'arrête pas sur terre. La vie d'un homme. Un homme n'est pas un cabri. N'est pas un serpent, n'est pas un chien. Un homme, il doit avoir de l'espérance. Et l'espérance de l'homme est nourrie par tous ces faits que nous sommes en train de... Notamment celui de Marie. Celui de Jésus qui lui aussi, quand il est mort, il est bien mort, on l'a vu. Les gens ont pleuré. Il est bien mort. On l'a mis au tombeau. Grande surprise. Troisième jour, comme il avait dit, il sort vainqueur encore de la mort. Il est devant tout le monde. Les gens le voient. Seulement, il a prévenu. Il dit, bientôt, vous me verrez. Mais le monde ne me verra pas. Il a été clair, il avait dit ça. On lui a dit, mais pourquoi les autres ne te verront pas alors que nous, on te verra? Un apôtre lui a posé la question. Mais effectivement, c'est ce qui s'est passé. La première personne à l'apercevoir, c'était Marie-Madeleine. Il a dit à Marie-Madeleine d'aller avertir ses frères. Et après, il est venu dans la pièce exiguë où ils étaient. Et pendant qu'ils étaient dedans, un jour que Thomas n'était pas là, quand ils lui ont dit, il dit, lui, il ne croit pas à toutes ces bêtises-là. Que si lui, il ne le voit pas de ses propres yeux et qu'il ne met pas son doigt dans les plaies, tout ce qu'on dit là, c'est des sottises. Et un jour qu'ils étaient tous là réunis, Jésus apparaît encore dans sa gloire. Lui qui était mort. Et quand il apparaît, il dit, toi, Thomas, viens. Mets ta main là. Il met la main et là, ça rentre, ça sort. Il se prosterne devant Jésus et dit, mon Seigneur et mon Dieu. Bref, j'étais en train de dire que des faits comme l'assomption de Marie, qui est morte, mais on voit son corps monter. L'ascension maintenant aussi de Jésus, qui est bien mort, qu'on a mis au tombeau, et trois jours après, qui ressuscite devant tout le monde. Et on dit, dans le livre des Actes, on dit 400 personnes l'ont vu au moins, hein, de témoignages de Paul. Les gens l'ont vu. Donc, ça montre que notre affaire de foi en Jésus là, ce n'est pas du néant. C'est quelque chose de sérieux. Et qu'il faut veiller sur sa foi pour que cela puisse te conduire à l'éternité bienheureuse avec l'Éternel, avec Jésus-Christ. Et c'est pour ça qu'on est là. C'est pour ça que le vrai croyant, il marche dans les vérités de foi que l'Église prône, que l'Église a donné, a mis à la disposition de ceux qui sont chrétiens.
1: Merci, Berger. Alors, mais... Il y a un petit scénario qui me vient en tête là. Lorsqu'on parlait, on parlait du chrétien qui ne doit pas aller à l'église pensant qu'il aura de bonnes funérailles. Mm-hmm. Voilà. Ça veut dire que aujourd'hui, on va célébrer la Vierge qui monte au ciel. Donc, nous aussi, normalement, si on arrive à bien vivre notre foi chrétienne, ça veut dire que quand le temps des funérailles arrive où la personne, par exemple, décède, mais on doit être dans la joie. Parce que pour la Vierge, là, on ne va pas pour aller pleurer. Hein. Au contraire, on va aller célébrer cela. On va, d'autres, je crois qu'ils vont, on donne des, on fait monter des intentions à la Vierge. Ah, maman, faut partir avec, avec ça chez Jésus pour nous. Bon, je dis ça terre à terre, hein, comme ça. Voilà, avec nos intentions pour que la Vierge monte avec tout ça. Donc, ça veut dire que, en fait, c'est ma petite conclusion. Aujourd'hui, on va aller célébrer la Vierge. Mais nous aussi, on doit pouvoir arriver à bien vivre notre foi chrétienne. Je ne sais pas, peut-être que tu es un saint Jean, tu aimes beaucoup la Vierge. Peut-être que tu es un saint Thomas, tu veux voir pour croire. Mais en tout cas, quel que soit là où tu te tiens dans l'Église, hein, en tant que enfant de Dieu, il nous faut bien vivre. Comme ça, quand on quitte ce monde, effectivement, c'est pour entrer dans l'éternité, aller rejoindre le Seigneur Jésus. Donc, il ne devrait pas, entre guillemets, avoir de pleurs, de tristesse, de douleur. Voilà, donc
0: il,
1: c'est...
0: Il ne devrait pas, ça ne devrait pas l'être, oui. Mais n'oublie pas que nous sommes des hommes.
1: Si, si, effectivement.
0: Et que même Jésus, quand il a senti, il était en train d'annoncer à ses apôtres qu'il allait partir.
1: Oui.
0: Il a vu, il dit, mais pourquoi la tristesse a gagné votre cœur? Même Jésus, en son temps, il a vu. Il dit, ne soyez pas triste. Je suis avec vous tous les jours jusqu'à la fin. Mais ça ne peut pas consoler. Les gens ont pleuré.
1: Oui.
0: On ne peut pas tout décrire dans la Bible. On ne peut pas tout écrire. Voilà. Mais qui t'a dit que même au temps de Marie, les gens n'ont pas pleuré? Les apôtres ont pleuré parce qu'elle est partie.
1: Oui, oui, effectivement.
0: Ils vont pleurer. Mais aujourd'hui, c'est comme une fête parce que bon, la chose a été consommée depuis 2000 ans déjà.
1: Oui.
0: Aujourd'hui, on ne pleure pas pour Jésus.
1: Non,
0: mais,
1: non.
0: Mais les gens ont pleuré à l'époque. Donc, quand quelqu'un a été attaché à quelqu'un, quand les deux se séparent, c'est douloureux. C'est douloureux. Pourquoi? Bon, à cause du sentiment, du lien.
1: Tous ils ont vécu ensemble, oui.
0: Voilà, ils ont vécu des choses et puis, un coup, il ne verra plus la personne. Moi, j'ai perdu une de mes filles que j'avais vraiment à cœur. Je l'avais vraiment à cœur parce que on a fait tellement de missions ensemble. Tellement de missions. Elle était bien et elle se tapait la poitrine pour moi et j'étais heureux de l'avoir comme une bonne fille. Et puis, le cancer est venu et le cancer l'a pris par son sein. Et puis, malgré les prières, malgré les soins, malgré elle-même sa foi, elle était d'une telle foi, je vous assure que moi, elle a réussi à me convaincre qu'elle n'allait pas mourir. Elle avait une telle foi. Mais malgré la foi, malgré les traitements, malgré tout, elle nous a quittés un 27 septembre 2023. Il n'y a pas longtemps. Mais je vous assure, pour être sincère, je n'avais jamais pleuré devant un mort. Mon papa, ma maman plutôt m'a dit, est-ce que toi-même quand on va mourir, tu vas pleurer? Parce que c'est ma nature. Je n'avais jamais. Mais j'ai été surpris. Pour celle-là, en train de pleurer au cimetière, de couler des larmes. Et mon petit frère m'a approché, il dit, mais c'est la première fois que je te vois, grand frère. Il dit, c'est que elle représentait quelqu'un d'important pour toi. J'ai dit oui. Il ne savait pas qu'il l'avait vu. Même quand je pleurais, je faisais tout pour enlever, mais il savait que c'est des choses qui ne se cachent pas. Voilà. Pour dire, les gens vont pleurer, même pour Jésus, ils ont pleuré. Pour la Vierge, ils ont pleuré, mais 2000 ans après, on n'en est plus à là. Voilà.
1: Oui, effectivement, mais je veux dire que dans la tête, au moins, on est convaincu ou soulagé de ce qu'on sait où tu t'en vas.
0: Oui, oui.
1: Voilà, tu vas dans la félicité du Seigneur. C'était juste pour ça.
0: En tout cas, l'Assomption qui inquiet. Est célébrée, ça doit être vraiment une fête. Ça doit être un élément qui prépare le croyant, le chrétien, à vivre déjà cette félicité céleste. Oui, Marie part. Le pape Jean-Paul II, quand il mourait, il ne pleurait pas, lui. Il a souffert dans son corps. Et ceux qui étaient proches de lui, à qui il a partagé, est-ce qu'il pleurait, est-ce qu'il ne pleurait pas, ceux qui n'étaient pas au courant, certainement pleuraient parce qu'il fut un très bon pape. Les gens étaient attachés à lui. Mais quel que soit ce qu'il y a, quand tu es attaché à quelqu'un, tu finis par lâcher des larmes. Mais dans l'espérance de laquelle je suis en train de parler, on finit par s'abandonner et se laisser entraîner, emporter par l'ascenseur de cette espérance parce que nous allons à la rencontre de celui que nous avons proclamé toujours. Nous allons à la rencontre de ce lieu, à la rencontre de celui-là qui a été l'amour de notre vie, pour qui on a été capable de taper nos poitrines devant tout le monde. Mm-hmm. Voilà, on va à sa rencontre. En fait, c'est ça.
1: Alors, merci, modérateur. Bon, on a parlé de l'Assomption, hein, mm-hmm. mais la différence entre l'Assomption et l'Ascension.
0: Oui, effectivement, il y a une différence. J'avais voulu même l'aborder initialement, mais il y a une vraie différence. L'Assomption, comme vous l'attendez et que je l'avais dit, concerne la montée au ciel de Marie. Mais pas par elle-même, par l'action de Dieu. C'est Dieu qui envoie soit les anges ou bien qui vient la soulever et qui l'envoie. Ce n'est pas de par elle-même. Voilà. Tandis que l'ascension, qui ne concerne pas Marie, qui concerne Jésus, on dit ascension. Lui, il s'élève de par lui-même. L'assomption concerne Marie et on vient la soulever, l'élever vers les cieux, alors que l'ascension, c'est Jésus. Donc déjà, la différence, c'est Jésus et Marie. Il y a une différence déjà. Et puis, dans l'accomplissement, on voit que l'un est emporté par Dieu et l'autre, c'est Dieu lui-même qui s'élève de par lui-même. C'est ça qui est l'ascension. Jésus est Dieu. Donc, lui, par sa propre initiative, en tant que ressuscité, il s'élève et puis il va dans les airs. Voilà. Il s'élève de par lui-même. S'il veut, pendant qu'il est en train de monter, si tu cries, allez, mais tu vas pour me laisser, il redescend encore, il te fait bisous et puis il repart. Or, pour Marie, on est venu la prendre. Ça ne dépend pas d'elle-même. Voilà. Jésus, ça dépend de lui. Il peut faire ce qu'il veut. Il peut même tourner dans les cieux. Bon, maintenant que Marie est dans les cieux, elle est revêtue de toute la gloire dans les cieux. Certainement, si elle doit venir, elle peut se permettre des choses. Mais elle dépend en tout de Dieu. Or, Jésus de qui nous parlons, qui fait l'ascension, lui, il est le Dieu que nous prenons.
1: Alors, merci, modérateur. Je crois que c'est bien clair pour moi et vous aussi qui nous écoutez. J'espère que vous avez, en tout cas, vous avez bien compris tout ce qui a été dit. Je n'ai plus de questions. Hein. J'aurais su mes trois questions et ça va.
0: D'accord, mais tu n'as plus de questions. On est en train de parler de Marie dans ce mois de mai.
1: Oui. Non, et, pardon.
0: Nous sommes en août. Ouais, c'est aussi un de ces mois.
1: C'est ça.
0: Dans ce mois d'août. Et aujourd'hui, particulièrement, nous sommes en train de nous préparer à aller la célébrer au cours de la veillée de l'Assomption d'abord. Et puis le 15 août, qui est le jour de l'Assomption. Oui. On parlera, les prêtres vont parler en long et en large de Marie. Bon, chacun est appelé. La Bible même dit, ses fils se lèvent. Proverbe chapitre 31. Ses fils se lèvent et la proclament bienheureuse. Qu'est-ce que toi, tu as prévu, toi personnellement, en tant que fille de Marie, qu'as-tu prévu pour la célébrer et la faire connaître, la proclamer bienheureuse? Je t'écoute.
1: Bon, en tout cas, je suis dans une communauté où, à caractère marial, on prie avec Marie. Donc, le mois d'août, en tout cas, ça fait 10 ans que je suis à Framiré. Le mois d'août est toujours chargé au-delà des différents événements, de tout ce qui se passe sur nos différentes paroisses. On a aussi notre événement, voilà, qu'on organise en l'honneur de la Vierge Marie, toujours dans ce même mois. Bon, cette année, on n'a pas pris les mêmes dates. On le fera juste après. Donc, voilà, je me mets au service... je suis dans plusieurs commissions, je me mets au service voilà, pour la bonne organisation, le bon déroulement de cet événement-là, voilà, dénommé Croisade Mariale. Voilà,
0: donc, alors, Croisade Mariale, donc concrètement, c'est quoi? Il est question de quoi? Qu'est-ce que vous y faites?
1: Il faut savoir que l'ennemi ne dort pas. Et chaque jour... Il ne fait que recruter à sa manière. Et nous aussi, en tant qu'enfants de Dieu, arrivé un moment, il faut se lever. Il faut se lever, non pas seulement pour nous. On ne va pas être égoïste à prier que pour nous, que pour tout ce que nous voulons que le Seigneur fasse pour nous. Mais il faut arriver aussi à aider les autres, à aider ceux qui sont encore enchaînés, ceux qui sont encore sous l'emprise du diable. Il faut être un moyen, un canal pour que le Seigneur passe par toi, par moi, pour agir dans la vie de ceux qui n'ont pas encore atteint une certaine aptitude, voilà, dans leur foi, leur vie chrétienne. Et la croisade mariale, c'est un temps où on va en guerre. On va en guerre, non pas comme contre des personnes qu'on voit là devant nous, mais c'est un combat spirituel. On va en guerre pour arracher les âmes à Satan. On va en guerre pour combattre ceux qui combattent la vie de nos frères et sœurs, que ce soit sur les paroisses, que ce soit dans la ville, que ce soit pour la nation même ivoirienne. Hein. Voilà, pour la nation ivoirienne, parce que nos prières ne s'arrêtent pas que pour ceux que nous voyons en présentiel. C'est pour la Côte d'Ivoire qu'on prie, mais aussi, voilà, pour tous ceux qui sont là, et pour, on lance l'information pour que les gens viennent. Voilà, c'est un temps de libération, de guérison, de délivrance, mais aussi un temps où on consacre le peuple de Dieu à la Vierge Marie, pour qu'il y ait cette relation, cette alliance-là entre la Vierge et toutes ces personnes, en tout cas, qui seront là ou qui vont suivre l'événement sur les réseaux sociaux.
0: Voilà. Est-ce que ce programme que vous allez faire, c'est en l'honneur de Marie, comme aujourd'hui, par exemple, l'Église veut que nous célébrons la Vierge Marie en la veillée? Et est-ce que vous avez un thème particulier qui ramène à Marie?
1: Oui. Ah, bien sûr, Béji. Alors, la croisade mariale, chaque année, on a un nouveau thème. Et le thème, que le Seigneur a inspiré cette année dit « Dieu lui-même vous donne un signe. Voici, la Vierge enfantera un fils. Elle lui donnera le nom de Emmanuel. » Bon, Emmanuel, Emmanuel. Amen. Alors, c'est tiré du livre d'Ésaïe, chapitre 7, verset 14. Donc, voici le thème autour duquel nous allons nous rassembler durant la croisade mariale.
0: Alors, c'est un temps donc qui rassemble les fils de Marie.
1: Bien
0: Est-ce
1: sûr.
0: Est-ce que tu veux leur lancer au moins un appel pour qu'ils puissent répondre à cela?
1: Oui, je veux lancer un appel à ceux qui sont catholiques ou pas. Mais il y a d'autres qui ne sont pas catholiques, mais par exemple en communauté qui viennent, qui sont évangéliques, mais qui aiment la Vierge Marie, qui s'intéressent à ça, au chapelet, qui ont comme une forme de, je ne sais pas si on va dire faiblesse, ou de sensibilité envers la personne de Marie. Donc, je lance un appel à tous ceux qui ont besoin de... qui ne connaissent pas Marie, en fait, qui n'ont pas encore cette relation, mais qui ont besoin aussi d'aide. On a déjà dit à plusieurs reprises sur le plateau ici que Marie ne fait pas qu'intercéder. La place que le Seigneur a donnée à Marie est plus que l'intercession. Et elle fait beaucoup. Alors, pour tous ceux qui ont besoin, tu es malade, tu as besoin d'aide dans ta vie, même ta foi chrétienne, ce n'est pas encore bien solide. Ton affaire de Jésus, de chrétienté là, ta foi chrétienne n'est pas encore solide. Tu as besoin, tu veux être éclairé, pardon. Tu as besoin de prier. Tu veux aussi qu'on t'aide, qu'on te soutienne. Tu veux être enseigné afin d'être fort spirituellement pour pouvoir te lever, affronter, hein, comme on va dire même, les combats. Mm-hmm. Voilà, parce qu'à Framiro, on se bat, hein, on se bat beaucoup, les combats spirituels, la prière d'autorité. Voilà. Tu veux aussi pouvoir arriver à louer la Vierge, à honorer, à célébrer la Vierge, à célébrer, honorer Dieu. Alors, viens prendre part à ce temps. Je crois que tu seras servi en abondance même.
0: Et ce programme, bon, si moi je suis intéressé, c'est pour quand? C'est à quelle date concrètement?
1: Alors, comme je l'ai dit, hein, on va prendre le temps ce week-end de finir bien notre assomption et on s'attrape la semaine prochaine. Voilà, d'habitude, à Yamsokro, on le fait sur 3 jours. Mais cette année, nous voulons donner plus, on en a ajouté un jour, voilà, plus de temps pour que tout le monde puisse venir. Voilà, donc, c'est du 20, donc jeudi 20 au dimanche 23 août 2026.
0: Et le jeudi 20, il y aura quoi concrètement et les autres jours?
1: Alors, le jeudi 20 déjà, on commence avec une parade dans la ville. Bon, on va faire plutôt le quartier, voilà, de l'évêché jusqu'à la cathédrale Saint-Augustin. à l'esplanade, parce que c'est là que le programme se tiendra. Avec la Vierge Marie, on va prier, on va la célébrer avec la fanfare jusqu'à ce qu'on arrive à la cathédrale. Après cela, on aura encore un concert, voilà, un concert dédié à Marie avec Maestro Philippe et puis notre sœur Sandrine Tatiana, une chanteuse qui viendra, voilà, qui sera avec nous pour cet événement. Après, il y aura un enseignement. Et puis, tous les autres jours qui vont suivre, on commence vers 13h, 13h, 14h. Voilà, on laisse la matinée pour que chacun puisse au moins vaquer un peu à ses activités, voilà, sur ses occupations. Et puis, on s'attrape l'après-midi. Là, c'est prière, délivrance, enseignement, prédication, voilà, louange. Il y aura aussi, on va célébrer les messes, il y aura aussi les messes, donc l'adoration eucharistique où le Saint-Sacrement va passer. En tout cas, c'est un temps chargé. On aura une pause à partir de 18h30 jusqu'à 19h pour le vendredi et le samedi, parce que là, on va continuer un peu plus. Comme ça, ceux qui sont allés au travail, qui n'ont pas eu le temps de faire l'après-midi avec nous, ils seront au moins là la nuit avec nous jusqu'à 23h. Alors, je crois que les annonces passent déjà au niveau de la Radio Maria et au niveau des différentes paroisses. Vous avez aussi certainement le numéro du modérateur. Donc, vous pourrez appeler pour plus d'informations. En tout cas, c'est un temps où, comme le modérateur aime le dire chez nous, on va faire mal au diable. Donc, si tu es fatigué, si tu veux taper sur la table de ta vie, c'est-à-dire que l'ennemi t'a trop fait subir des choses, tu veux te lever, tu veux te battre, mais seul, ce n'est pas facile. Moi, je t'invite à venir, à prendre part. Il ne faut pas rater un jour. Prends part à ce temps de 4 jours là, de grâce. Et on va prier ensemble, on va combattre ensemble, on va louer Dieu ensemble. Et des miracles vont s'accomplir pour chacun de nous au nom de Jésus.
0: Merci, je vois que vous êtes assez inspiré. Oui. Certainement, vous faites partie des orateurs de là-bas.
1: Non, Berger.
0: Ah bon, d'accord. Merci, mais vous arrivez à nous émerveiller par votre verbe. Que Dieu vous soutienne.
1: Amen.
0: En tout cas, nous continuons avec notre programme, c'est toujours la Vierge Marie.
1: Oui.
0: Je veux que le peuple de Dieu sache que si Dieu même a compté sur elle, ce n'est pas un homme qui va décompter sur la Vierge.
1: Amen.
0: Oui,
1: amen.
0: Elle est importante. Et si Satan a peur de quelqu'un, c'est de la Vierge à cause de ce que Dieu a fait d'elle. C'est tout. Parce que depuis la Genèse, Dieu dit, je vais mettre l'inimitié entre toi et la femme. Toi, serpent, et la femme. Elle t'écrasera la tête, c'est-à-dire elle va dominer sur toi.
1: Mm-hmm.
0: Et ta descendance, toi, la mordra au talon. Autrement dit, c'est une affaire de combat entre Satan et la Vierge et entre leurs deux descendances.
1: Mm-hmm.
0: La descendante du serpent, ça veut dire que même le serpent Satan, il y a des gens qui sont à sa solde sur terre.
1: Mm-hmm.
0: Donc ne soyez pas surpris qu'il y ait le mal dans le monde. Il y a des gens qui posent la question, mais si Dieu est vraiment dans le monde, pourquoi il y a le mal? Dieu n'est pas seul. Dieu est Dieu. Il a établi toutes choses. La Bible dit, Dieu a tout créé pour un but. Même Satan, pour le jour du malheur. Autrement dit, il a tout créé, il a tout planifié. Hein, un bon stratège, mais il laisse tout courir comme lui, il le veut. Ce n'est pas comme toi, tu le veux. Un homme ne peut pas rentrer dans l'histoire de Dieu et dire qu'il veut refaire l'histoire. Ce n'est pas possible. Dieu a déjà tout préétabli. Voilà. Et tout s'accomplira comme lui, il a décidé. À la fin, tout lui reviendra en plus au nom de Jésus.
1: Amen.
0: C'est tout.
1: Amen.
0: Alors, Marie donc, elle a une descendance et le premier de sa descendance, c'est lui qu'on appelle Jésus-Christ, qui est Dieu lui-même qui s'est fait homme. Et on a vu le combat, l'affrontement entre les deux, entre Jésus et le serpent dans le désert. Jésus a vaincu. C'est ce qui avait été prophétisé. Et la Vierge, il suffit qu'elle apparaisse comme elle est. C'est comme si elle était Dieu, mais avec un visage de femme en fait. Donc ça fait qu'on ne peut pas, Satan ne peut rien faire contre elle. Pour vous qui avez des combats, pour vous qui avez des difficultés, vous ne savez pas comment résoudre. invoquer Marie. Comment l'invoquer? Il y a ce qu'on appelle l'arme du croyant, l'arme du chrétien. L'arme du chrétien, c'est ce qu'on appelle le rosaire, le chapelet. Et Padre Pio, qui a fait l'expérience du chapelet, dira un jour à un de ses collègues prêtres, alors qu'il était sur le point de mourir, hein, Padre Pio, il ne peut pas se déplacer. Donc, il dit à son collègue religieux de lui envoyer, et lui, il était à son service, de lui envoyer son arme. Et le prêtre, en fait, le religieux ne comprenait pas comment Padre Pio pouvait avoir une arme. On ne l'a jamais vu utiliser une arme ici. Donc, il va, il fouille effectivement dans son habit qui est accroché. Il a touché toutes les portes. Il n'y a pas de pistolet, il n'y a pas d'arme dedans. Il n'y a pas de couteau, rien. Donc, il est revenu dans la chambre où lui, il était alité. Il dit, mais il n'y a pas d'arme. Il dit, non, si, il y a une arme. Il y a une arme dedans, telle poche. Et donc, quand il a dit telle poche, il dit, non, il n'y a pas d'arme dedans. C'est un rosaire qui est dedans. Il dit, justement, c'est l'arme. C'est mon arme. Mais pourquoi Padre Pio dit que c'est son arme? Parce qu'un jour, il avait été attaqué par une multitude d'esprits. Et Padre Pio a vu qu'ils étaient tellement innombrables qu'il ne savait pas quoi faire. Il a préféré fermer la tête, prendre une couverture pour mettre sur lui s'il doit mourir dans qu'il meurt. Mais il a préféré ça. Au lieu de passer son temps en train de se battre avec eux. Et à peine il le fait, il voit la Vierge. La Vierge apparaît et dit, mais pourquoi tu es dans cet état? Pourquoi tu te comportes comme ça? Il dit, mais tu es venu me voir, tu n'as pas vu tous ceux qui m'attendent dehors? Ils veulent ma mort. Et la Vierge dit, mais utilise ton arme. Et Padre Pio de répondre, mais quelle arme? Je n'ai pas d'arme. Et la Vierge de reprendre, mais si, tu as une arme. Que le chapelet que tu as est tellement puissant que sur un rayon de 50 km, il va les terrasser tous. Et Padre Pio dit, alors là, je l'utilise mon arme. Et puis il se lève, il fait son chapelet. Il se lève, il va maintenant à la fenêtre. Il veut regarder les mêmes qu'il voyait innombrables là. Il n'y a que quelques rares qui sont là, qui ont osé être debout, mais qui ont les mains levées en train de supplier, de ne pas les exterminer, mais ils veulent être les sujets de Padre Pio maintenant. Mais la plupart étaient morts. Et ce jour-là, Padre Pio a fait l'expérience de la puissance du chapelet. Alors, aujourd'hui, c'est comme la dernière fois à la paroisse Sainte, à la cathédrale Saint-Augustin, une dame donnait son témoignage par rapport au chapelet, sa fille qui devait accoucher. Et puis, bon, au moment où elle devait accoucher, elle n'était pas arrivée. Et elle-même, elle s'est déplacée, elle était allée à Abidjan. Et donc, elle était là-bas quand on l'appelle pour dire, ah, mais on doit l'opérer, la fille. Et que c'est vraiment grave, la situation. Qu'elle était déjà déplacée. On l'avait envoyée à l'hôpital, elle était sur table d'opération, tout ça. Donc, la tutrice en question, qui s'occupait d'elle là-bas, a dit, elle allait à la maison pour chercher de l'argent. Donc, la femme là, au lieu de continuer sa course, elle s'est arrêtée. Elle dit, maman, bon, moi, je sais que tu es capable de faire. Je vais te faire un chapelet. Le temps que ça finisse là, ne permet pas à qui que ce soit qu'elle accouche normalement. Que je te donne ce chapelet là, ne permet pas qu'on la découpe. Quand le chapelet était en train de finir, elle a vu qu'on l'appelait elle-même. On l'appelle, mais elle dit qu'elle va finir son chapelet d'abord. Elle finit le chapelet et puis elle-même, elle dit elle savait que c'était ça. Elle prend le numéro, elle rappelle. Quand ils ont décroché, ils ont commencé à rire. Que ta fille a accouché normalement. Donc elle-même, elle était là, dépassée. Elle dit, ah maman, mais en fait, Marie est capable de faire des choses. Ce n'est pas faire d'intercession là. Elle a agi. Et alors, je t'invite, toi qui m'écoutes aujourd'hui, à prendre à cœur ce que nous te disons. Moi, j'en ai tellement vécu les témoignages. Ma rencontre avec elle, je l'ai vue plusieurs fois, la Vierge. Peut-être à une autre occasion encore, je donnerai mon témoignage. Et alors, vous allez voir de quoi elle est capable. Je vais vous recommander à Marie maintenant, en quelques 2-3 minutes, et puis nous aurons fini. Là où tu es, je veux que tu te disposes, que tu lèves les deux mains vers le ciel et que tu dises 3 fois, je vous salue Marie, avec nous.
1: Je vous salue Marie, comblée de grâce. Le Seigneur est avec vous. Vous êtes bénie entre toutes les femmes. Et Jésus, le fruit de vos entrailles, est béni. Sainte Marie, Mère de Dieu, priez pour nous, pauvres pécheurs, maintenant et à l'heure de notre mort. Amen. Je vous salue Marie, comblée de grâce. Le Seigneur est avec vous. Vous êtes bénie entre toutes les femmes. Et Jésus, le fruit de vos entrailles, est béni. Sainte Marie, Mère de Dieu, priez pour nous, pauvres pécheurs, maintenant et à l'heure de notre mort. Amen. Je vous salue Marie, comblée de grâce. Le Seigneur est avec vous. Vous êtes bénie entre toutes les femmes. Et Jésus, le fruit de vos entrailles, est béni. Sainte Marie, Mère de Dieu, priez pour nous, pauvres pécheurs, maintenant et à l'heure de notre mort. Amen.
0: Oui, Sainte Mère de Dieu, nous croyons en toi. Nous bénissons ta présence. Nous croyons que tu es avec nous ici, en ce studio, et que d'ici, tu as étendu tes mains pour le bénéfice de ton peuple, pour le bénéfice de tes enfants en ce jour de la veillée de l'Assomption. Nous te prions d'obtenir la miséricorde divine à cette assemblée priante. Nous te prions de répandre tes grâces en abondance sur ton peuple. Et nous te prions de toucher les malades que les médecins ne peuvent pas guérir. De toucher et de bénir la multitude des âmes qui doivent être sauvées. La multitude des personnes qui veulent avoir un homme ou une femme, des âmes sœurs. La multitude des personnes qui veulent être distinguées dans leur service. La multitude des personnes qui sont en quête d'emploi. La multitude de ceux qui ont des problèmes financiers et qui crient à toi. Je te prie de les visiter, de leur accorder ta grâce et ta faveur. Je te dis merci, ô Sainte-Mère, parce que tu es à côté d'eux. Tu libères les captifs, tu délivres les opprimés, tu guéris les malades, tu ouvres la porte de ceux qui étaient comme emprisonnés. Tu brises les chaînes de ceux qui étaient piégés. Tu fais sauter ceux devant qui on a mis des pièges et tu ouvres la vie. Tu ouvres la vie à la multitude qui t'invoque. Je te dis merci pour ce que tu es en train de faire et les occasions de témoignage que tu donnes à ceux qui nous écoutent. Au nom de Jésus-Christ, nous avons prié. Amen.
1: Amen.
0: Nous avons été heureux à vous partager notre témoignage aujourd'hui, à vous parler de l'Assomption. Et tout en vous donnant rendez-vous pour le vendredi prochain, nous vous souhaitons de faire une belle fête d'Assomption. C'est le modérateur Ciel Laurent au 07 07 66 82 23. 07 07 66 82 23. Soyez bénis. Amen.
1: Amen.

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1: La mise en œuvre de cette fraternité, cette mission, cette synodalité dans les communautés. 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
0: Pour votre salut, il est 15h.

0: Au nom du Père et du Fils et du Saint-Esprit. Amen. Amen. Notre Père qui es aux cieux, que ton nom soit sanctifié, que ton règne vienne, que ta volonté soit faite sur la terre comme au ciel.
1: Donne-nous aujourd'hui notre pain de ce jour. Pardonne-nous nos offenses, comme nous pardonnons aussi à ceux qui nous ont offensés. Et ne nous laisse pas entrer en tentation, mais délivre-nous du mal.
0: Je vous salue, Marie, pleine de grâce. Le Seigneur est avec vous. Vous êtes bénie entre toutes les femmes, et Jésus, le fruit de vos entrailles, est béni.
2: Sainte Marie, Mère de Dieu, priez pour nous pauvres pécheurs, maintenant et à l'heure de notre mort. Amen.
0: Je crois en Dieu, le Père Tout-Puissant, Créateur du ciel et de la terre, et en Jésus-Christ, son Fils unique, notre Seigneur, qui a été conçu du Saint-Esprit, est né de la Vierge Marie, a souffert sous Ponce Pilate, a été crucifié, est mort, a été enseveli, est descendu aux enfers, le troisième jour est ressuscité des morts, est monté aux cieux, est assis à la droite de Dieu le Père Tout-Puissant, d'où il viendra juger les vivants et les morts.
2: Je crois en l'Esprit Saint, à la Sainte Église catholique, à la communion des saints, à la rémission des péchés, à la résurrection de la chair, à la vie éternelle. Amen.
3: Père éternel, je t'offre le corps et le sang, l'âme et la divinité de ton Fils bien-aimé, notre Seigneur Jésus-Christ.
4: En réparation de nos péchés et de ceux du monde entier.
3: Par sa douloureuse passion,
4: sois miséricordieux pour nous et pour le monde entier.
3: Par sa douloureuse passion,
4: sois miséricordieux pour nous et pour le monde entier.
3: Par sa douloureuse passion,
4: sois miséricordieux pour nous et pour le monde entier.
3: Par sa douloureuse passion,
4: sois miséricordieux pour nous et pour le monde entier.
3: Par sa douloureuse passion,
4: sois miséricordieux pour nous et pour le monde entier.
3: Par sa douloureuse passion,
4: sois miséricordieux pour nous et pour le monde entier.
3: Par sa douloureuse passion,
4: sois miséricordieux pour nous et pour le monde entier.
3: Par sa douloureuse passion,
4: sois miséricordieux pour nous et pour le monde entier.
3: Par sa douloureuse passion,
4: sois miséricordieux pour nous et pour le monde entier.
3: Par sa douloureuse passion,
4: sois miséricordieux pour nous et pour le monde entier.

0: éternel, je t'offre le corps et le sang, l'âme et la divinité de ton Fils bien-aimé, notre Seigneur Jésus-Christ.
1: En réparation de nos péchés et de ceux du monde entier.
0: Par sa douloureuse passion,
1: sois miséricordieux pour nous et pour le monde entier.
0: Par sa douloureuse passion,
1: sois miséricordieux pour nous et pour le monde entier.
0: Par sa douloureuse passion,
1: sois miséricordieux pour nous et pour le monde entier.
0: Par sa douloureuse passion,
1: sois miséricordieux pour nous et pour le monde entier.
0: Par sa douloureuse passion,
1: sois miséricordieux pour nous et pour le monde entier.
0: Par sa douloureuse passion,
1: sois miséricordieux pour nous et pour le monde entier.
0: Par sa douloureuse passion,
1: sois miséricordieux pour nous et pour le monde entier.
0: Par sa douloureuse passion,
1: sois miséricordieux pour nous et pour le monde entier.
0: Par sa douloureuse passion,
1: sois miséricordieux pour nous et pour le monde entier.
0: Par sa douloureuse passion,
1: sois miséricordieux pour nous et pour le monde entier.

0: Père éternel, je t'offre le corps et le sang, l'âme et la divinité de ton Fils bien-aimé, notre Seigneur Jésus-Christ.
1: En réparation de nos péchés et de ceux du monde entier.
0: Par sa douloureuse passion,
1: sois miséricordieux pour nous et pour le monde entier.
0: Par sa douloureuse passion,
1: sois miséricordieux pour nous et pour le monde entier.
0: Par sa douloureuse passion,
1: sois miséricordieux pour nous et pour le monde entier.
0: Par sa douloureuse passion,
1: sois miséricordieux pour nous et pour le monde entier.
0: Par sa douloureuse passion,
1: sois miséricordieux pour nous et pour le monde entier.
0: Par sa douloureuse passion,
1: sois miséricordieux pour nous et pour le monde entier.
0: Par sa douloureuse passion,
1: sois miséricordieux pour nous et pour le monde entier.
0: Par sa douloureuse passion,
1: sois miséricordieux pour nous et pour le monde entier.
0: Par sa douloureuse passion,
1: sois miséricordieux pour nous et pour le monde entier.
0: Par sa douloureuse passion,
1: sois miséricordieux pour nous et pour le monde entier.

0: Père éternel, je t'offre le corps et le sang, l'âme et la divinité de ton Fils bien-aimé, notre Seigneur Jésus-Christ.
1: En réparation de nos péchés et de ceux du monde entier.
0: Par sa douloureuse passion,
1: sois miséricordieux pour nous et pour le monde entier.
0: Par sa douloureuse passion,
1: sois miséricordieux pour nous et pour le monde entier.
0: Par sa douloureuse passion,
1: sois miséricordieux pour nous et pour le monde entier.
0: Par sa douloureuse passion,
1: sois miséricordieux pour nous et pour le monde entier.
0: Par sa douloureuse passion,
1: sois miséricordieux pour nous et pour le monde entier.
0: Par sa douloureuse passion,
1: sois miséricordieux pour nous et pour le monde entier.
0: Par sa douloureuse passion,
1: sois miséricordieux pour nous et pour le monde entier.
0: Par sa douloureuse passion,
1: sois miséricordieux pour nous et pour le monde entier.
0: Par sa douloureuse passion,
1: sois miséricordieux pour nous et pour le monde entier.
0: Par sa douloureuse passion,

0: Père éternel, je t'offre le corps et le sang, l'âme et la divinité de ton Fils bien-aimé, notre Seigneur Jésus-Christ.
1: En réparation de nos péchés et de ceux du monde entier.
0: Par sa douloureuse passion,
1: sois miséricordieux pour nous et pour le monde entier.
0: Par sa douloureuse passion,
1: sois miséricordieux pour nous et pour le monde entier.
0: Par sa douloureuse passion,
1: sois miséricordieux pour nous et pour le monde entier.
0: Par sa douloureuse passion,
1: sois miséricordieux pour nous et pour le monde entier.
0: Par sa douloureuse passion,
1: sois miséricordieux pour nous et pour le monde entier.
0: Par sa douloureuse passion,
1: sois miséricordieux pour nous et pour le monde entier.
0: Par sa douloureuse passion,
1: sois miséricordieux pour nous et pour le monde entier.
0: Par sa douloureuse passion,
1: sois miséricordieux pour nous et pour le monde entier.
0: Par sa douloureuse passion,
1: sois miséricordieux pour nous et pour le monde entier.
0: Par sa douloureuse passion,
1: sois miséricordieux pour nous et pour le monde entier.
2: Dieu saint, saint fort, saint immortel,
3: aie pitié de nous et du monde entier.
2: Dieu saint, saint fort, saint immortel,
3: aie pitié de nous et du monde entier.
2: Dieu saint, saint fort, saint immortel,
3: aie pitié de nous et du monde entier.
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2: Chapitre 4. Les autres célébrations liturgiques. Les sacramentaux.
3: Pourquoi la famille chrétienne est-elle aussi appelée église domestique?
4: Parce que la famille manifeste et révèle la nature de l'église comme famille de Dieu, qui est d'être communion et famille. Chacun de ses membres, selon son rôle propre, exerce le sacerdoce baptismal, contribuant à faire de la famille une communauté de grâce et de prière, une école de vertus humaines et chrétiennes, le lieu de la première annonce de la foi aux enfants.
3: Que sont les sacramentaux?
4: Ce sont des signes sacrés institués par l'Église dans le but de sanctifier certaines circonstances de la vie. Ils comportent une prière accompagnée du signe de la croix et d'autres signes. Parmi les sacramentaux, les bénédictions occupent une place importante. Elles sont une louange à Dieu et une prière pour obtenir ses dons. De même, il y a les consécrations de personnes et la consécration d'objets dont l'usage est réservé au culte divin.
3: Qu'est-ce qu'un exorcisme?
4: On a affaire à un exorcisme lorsque l'Église demande, avec son autorité, au nom de Jésus, qu'une personne ou un objet soit protégé contre l'emprise du malin et soustrait à son empire. Sous sa forme simple, il est pratiqué lors de la célébration du baptême. L'exorcisme solennel, appelé grand exorcisme, ne peut être pratiqué

0: et avec la permission de l'évêque.
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2: Quelles sont les formes de piété populaire qui accompagnent la vie sacramentelle de l'Église?
0: Le sens religieux du peuple chrétien a de tout temps trouvé son expression dans des formes variées de piété qui entourent la vie sacramentelle de l'Église, telles que la vénération des reliques, les visites au sanctuaire, les pèlerinages, les processions, le chemin de croix, le rosaire. À la lumière de la foi, l'Église éclaire et favorise les formes authentiques de piété populaire.
2: Quel rapport y a-t-il entre les sacrements et la mort du chrétien?
0: Le chrétien qui meurt dans le Christ parvient, au terme de son existence terrestre, à la plénitude de la vie nouvelle commencée au baptême. Renforcé par la confirmation et nourri de l'Eucharistie, anticipation du banquet céleste. Le sens de la mort chrétienne se manifeste à la lumière de la mort et de la résurrection du Christ, notre unique espérance. Le chrétien qui meurt dans le Christ Jésus part pour habiter chez le Seigneur. 2 Corinthiens, chapitre 5, verset 8.
2: Qu'exprime les funérailles?
0: Tout en étant célébrées selon différents rites qui correspondent aux situations et aux traditions locales, les funérailles expriment le caractère pascal de la mort chrétienne dans l'espérance de la résurrection, ainsi que le sens de la communion avec le défunt, surtout par la prière pour la purification de son âme.
2: Quels sont les moments principaux des funérailles?
0: Habituellement, les obsèques comprennent quatre moments principaux. L'accueil de la dépouille mortelle par la communauté, accompagné de paroles de réconfort et d'espérance. La liturgie de la parole, le sacrifice eucharistique et l'adieu, par lequel l'âme du défunt est confiée à Dieu, source de vie éternelle, tandis que le corps est enseveli dans l'attente de la résurrection.
1: Ainsi s'achève la deuxième partie du compendium du catéchisme de l'Église catholique intitulé « La célébration du mystère chrétien » qui présente les éléments essentiels de la Lex Celebrandi. L'annonce de l'Évangile trouve en effet sa réponse privilégiée dans la vie sacramentelle. En elle, les fidèles font l'expérience et témoignent à chaque instant de leur existence de l'efficacité salvifique du mystère pascal par lequel le Christ a accompli l'œuvre de notre rédemption. Nous abordons la troisième partie intitulée « La vie dans le Christ ». Elle rappelle la Lex Vivendi, à savoir l'engagement auquel les baptisés sont tenus de manifester dans leur comportement et leur choix éthique, leur fidélité à la foi professée et célébrée. La vie dans le Christ. Première section. La vocation de l'homme, la vie dans l'esprit.
2: Comment la vie morale du chrétien est-elle liée à la foi et au sacrement?
3: Ce que professe le symbole de la foi, les sacrements le communiquent. Par eux, en effet, les fidèles reçoivent la grâce du Christ et les dons de l'Esprit Saint qui les rendent capables de vivre la vie nouvelle du Fils de Dieu dans le Christ accueilli avec la foi.
1: Chrétien, reconnais ta dignité, disait Saint Léon le Grand. Chapitre 1. La dignité de la personne humaine. L'homme, image de Dieu.
2: Quel est le fondement de la dignité de l'homme?
0: La dignité de la personne humaine s'enracine dans sa création à l'image et à la ressemblance de Dieu. Doté d'une âme spirituelle et immortelle, d'intelligence et de volonté libre, la personne humaine est ordonnée à Dieu et appelé en son âme et en son corps à la béatitude éternelle.
1: Notre vocation au bonheur.
2: Comment l'homme parvient-il à la béatitude?
0: L'homme parvient à la béatitude en raison de la grâce du Christ qui le rend participant de sa vie divine. Dans l'Évangile, le Christ montre aux siens la route qui conduit au bonheur sans fin, les béatitudes. La grâce du Christ agit aussi en tout homme qui, suivant sa conscience droite, recherche et aime le vrai et le bien et évite le mal.
2: Les béatitudes sont-elles importantes pour nous?
0: Les béatitudes sont au centre de la prédication de Jésus. Elles reprennent et portent à leur perfection les promesses de Dieu faites depuis Abraham. Elles expriment le visage même de Jésus. Elles caractérisent l'authentique vie chrétienne et elles révèlent à l'homme la fin ultime de sa conduite, la béatitude éternelle.
2: Quel est pour l'homme le rapport entre les béatitudes et le désir de bonheur?
0: Les béatitudes répondent au désir inné de bonheur que Dieu a déposé dans le cœur de l'homme pour l'attirer à lui et que lui seul peut combler.
2: Qu'est-ce que la béatitude éternelle?
0: Elle est la vision de Dieu dans la vie éternelle, où nous serons pleinement participants de la nature divine, de la gloire du Christ et de la jouissance de la vie trinitaire. La béatitude dépasse les capacités humaines. Elle est un don surnaturel et gratuit de Dieu, comme la grâce qui y conduit. La béatitude promise nous place devant des choix moraux décisifs concernant les biens terrestres, nous incitant à aimer Dieu par-dessus.

0: Que la paix du Seigneur soit avec vous. Nous sommes à notre émission habituelle de Femmes de Grâce. Je suis aujourd'hui avec la sœur Nyamke. Nous allons vous parler de la gestion des problèmes dans le foyer.
1: Bonjour la sœur Charlotte.
0: Vous avez la parole.
1: Amen. Chères auditrices, je voudrais vous inviter à prendre vos Bibles en Genèse chapitre 2, versets 18 à 24. Pour que nous le lisions ensemble, Genèse chapitre 2, versets 18 à 24, il est écrit « L'Éternel Dieu dit, il n'est pas bon que l'homme soit seul, je lui ferai une aide semblable à lui. L'Éternel Dieu forma de la terre tous les animaux des champs et tous les oiseaux du ciel, et il les fit venir vers l'homme pour voir comment il les appellerait, et afin que tout être vivant portât le nom que lui donnerait l'homme. Et l'homme donna des noms à tout le bétail, aux oiseaux du ciel, et à tous les animaux des champs, mais pour l'homme il ne trouva point d'aide semblable à lui. Alors l'Éternel Dieu fit tomber un profond sommeil sur l'homme, qui s'endormit, il prit une de ses côtes et referma la chair à sa place. L'Éternel Dieu forma une femme de la côte qu'il avait prise de l'homme, et il l'amena vers l'homme. Et l'homme dit, « Voici cette fois, celle qui est os de mes os et chair de ma chair, on l'appellera femme, parce qu'elle a été prise de l'homme. C'est pourquoi l'homme quittera son père et sa mère, et s'attachera à sa femme, et ils deviendront une seule chair. » Chères sœurs dans le Seigneur, ce texte de l'institution du mariage nous révèle plusieurs réalités. Premièrement, c'est que le mariage est une institution divine, car l'intention première de Dieu est exprimée. Il n'est pas bon que l'homme soit seul. Dieu est l'initiateur du mariage, et il ne saurait se faire alors sans Dieu. Deuxièmement, c'est Dieu qui décide que Adam doit avoir une compagne. Il est écrit, « Je lui ferai une aide semblable à lui. » Et nous nous réjouissons parce que Dieu n'a pas pris le pied, afin que la femme ne soit pas un marchepied. Il n'a pas pris la peau du postérieur non plus, afin qu'on ne s'asseye pas sur elle. Il lui a plu de prendre la côte, de sorte que la femme soit le vis-à-vis de l'homme. Troisièmement, c'est lui qui conduit Ève vers Adam. Car il est écrit, Dieu forma la femme de la côte qu'il avait prise de l'homme et il l'amena vers lui. Quatrièmement, c'est lui qui décrit la relation qui doit les unir. Parce qu'il est écrit, l'homme quittera son père et sa mère et s'attachera à sa femme et ils deviendront une seule chair. Adam lui-même dira, voici celle qui est os de mes os et chair de ma chair. C'est dire que la relation qui lie l'homme et la femme est une relation particulière. C'est une relation qui dépasse la simple collaboration. C'est une fusion. Parce qu'on dit ils deviendront une seule chair. C'est un lien plus fort que la relation avec le père ou la mère. Car Dieu lui-même exige que les parents soient abandonnés en vue de la constitution du foyer. Adam était dans une attente. Car son cri d'émerveillement prouve qu'il attendait Ève et que la venue de Ève était un véritable soulagement. Enfin, voici celle qui est os de mes os et chair de ma chair. De même, tout homme est à la recherche de la femme de sa vie. Il cherche. C'est un conquérant. Il cherche sa côte. Et quand il la rencontre, enfin, il retrouve l'équilibre. Il retrouve le bonheur. De même, la femme ne se sent heureuse et épanouie que lorsqu'elle vit une relation amoureuse épanouie. Mais à la chute de l'homme, quelque chose s'est passé. Quelque chose s'est brisé. Le plan initial de Dieu a été dévié. Le mariage est tombé sous la malédiction comme toute la création. Et lorsque nous lisons Genèse chapitre 3 verset 16, il est écrit, Dieu dit à la femme, « J'augmenterai la souffrance de tes grossesses. Tu enfanteras avec douleur et tes désirs te porteront vers ton mari, mais il dominera sur toi. » Mais nous nous réjouissons et gloire soit rendue à Dieu parce que Jésus-Christ est venu pour nous sauver de la malédiction. Il est venu et il a pris notre malédiction et cette malédiction a été brisée. Galates 3, 13 dit ceci, « Christ nous a rachetés de la malédiction de la loi, étant devenu malédiction pour nous. » Il a pris cette malédiction que Dieu avait lancée sur la vie de la femme. Il a pris la division qui est née de la chute. Et c'est pourquoi nous croyons qu'il est possible que l'on connaisse le bonheur conjugal. Mais pourquoi bien que Christ ait été crucifié, pourquoi existe-t-il toujours des problèmes dans les foyers? C'est pourquoi nous allons essayer de nous pencher sur les différents problèmes que l'on peut rencontrer dans les foyers et y apporter une solution. Le premier problème qui se pose dans les foyers et qui constitue la clé de tout ce que l'homme et la femme peuvent connaître comme difficulté, c'est nécessairement et indubitablement l'absence de Dieu dans le foyer. Lorsque nous prenons le psaume 127, verset 1, il est écrit « Si l'Éternel ne bâtit la maison, ceux qui la bâtissent travaillent en vain. » L'absence de Dieu dans le foyer instaure la présence du péché. Deuxième problème qui se pose. Car vivant loin de Dieu, l'homme et la femme ne cherchent pas à comprendre le dessein de Dieu sur le mariage. Alors, on se marie sans savoir ce que c'est. On se livre alors au péché. On utilise l'autre, son argent, sa position sociale, son corps, etc. Et quand le profit n'existe plus, on divorce et l'on recommence. Or, Dieu a dit, ils deviendront une seule chair. On ne respecte pas la loi de Dieu relative au mariage. C'est pourquoi les foyers connaissent des difficultés de tous ordres. Et nous allons essayer de les regrouper pour pouvoir ensemble trouver une solution. Les différents domaines, problèmes rencontrés dans les foyers et leurs solutions. Il existe différents domaines. Le premier des domaines, c'est le domaine de la communication ou de la communion dans le couple. Lorsque Dieu dit « il n'est pas bon que l'homme soit seul », il exprime clairement le besoin de communiquer, de communier, comme élément essentiel dans le mariage. Le mariage a pour raison de nous mettre en communion avec l'autre, nous permet de fraterniser avec l'autre. C'est pourquoi Ève a été la compagne d'Adam avant de devenir son épouse. Amos 3:3 dit « Deux hommes marchent-ils ensemble sans en être convenus ?» Cela nous montre que l'union de deux personnes repose essentiellement sur un consensus. Communiquer, c'est écouter l'autre, c'est le comprendre et se faire comprendre. Donc, la nécessité d'échanger, de se parler, d'être amis afin d'avoir une complicité. Cette complicité permet d'aimer l'autre davantage et de le comprendre. Mais bien entendu, cette communion s'enracine dans notre communion avec Dieu. Sinon, on construit une tour de Babel. Sans Dieu, on veut faire un foyer alors que Dieu est celui-là même qui a créé le foyer. L'ordre donc est communiquer avec Dieu, dans la prière, ensemble, communiquer l'un avec l'autre. C'est-à-dire être amis, partager sur tout. Et les principes de la communication sont essentiels et doivent être connus. J'ai dit, pour communiquer, il faut d'abord s'écouter. Lorsque nous lisons Luc chapitre 8, verset 18, on nous dit ceci, « Prenez garde à la manière dont vous écoutez. » C'est-à-dire que nous devons nous écouter avec patience et ne pas répondre du tac au tac. Éviter les disputes devant de tierces personnes et même devant les enfants. Si tu es là, ma sœur, et que dans ton foyer, tu as l'habitude de parler avec ton mari, de sorte qu'il ne finit pas sa phrase et puis tu réponds. Tu n'attends même pas qu'il finisse, tu lui coupes la parole pour lui répondre à la hauteur, à la dimension et à la douleur de ce qu'il t'a dit. Ma sœur, le foyer ne peut pas marcher. Il faut éviter cela. Car Matthieu 18, 15 dit, si ton frère a péché, va et le reprends-le entre toi et lui. Ne l'insulte pas devant tes amis. Ne crie pas sur lui devant les enfants. Ne foule pas son autorité aux pieds ainsi. Car Jacques 1, 19 dit, sachez-le mes frères, bien-aimés. Ainsi que tout homme soit prompt à écouter, lent à parler, lent à se mettre en colère. Ma sœur, il arrive que bien souvent, lorsque nous discutons avec nos maris, on se rend compte que vraisemblablement le chemin ou le point de vue de notre mari n'est pas juste. Et nous essayons de discuter avec lui, nous essayons de prendre le dessus. Mais il nous faut, quand nous nous rendons compte que le monsieur ne veut rien savoir, il nous faut accepter de nous soumettre, accepter de nous taire et laisser le Seigneur lui-même le convaincre demain de ce qu'il a mal fait. Car je vais te dire quelque chose. Au moment où tu le préviens de ne pas aller dans telle direction et qu'il s'en va dans cette direction, il ira nécessairement se cogner la tête. Pendant ce temps, tu seras en train de prier pour que Dieu le mène sur le bon chemin. Et quand il va se cogner la tête, il reviendra te trouver pour te dire, ma chérie, mais tu sais, la dernière fois, tu avais raison. Mais toi aussi, ce n'est pas la peine de lui dire, hey, c'est bien fait, je t'avais bien dit. Si tu m'avais écouté, ça ne serait pas arrivé. Au lieu de dire cela, dis-lui, ça ne fait rien, chérie. Tu sais, j'ai toujours su que tu étais un champion. Si tu as pris cette direction, ça n'a pas été. C'est que ce sera pour la prochaine fois. Et comme je sais que tu as l'habitude vraiment de prendre de bonnes décisions, je sais que la prochaine fois, tu prendras le bon chemin. Alors, à ce moment, tu seras en train d'exécuter véritablement ton ministère. Tu seras à ta place, celle de susciter en cet homme et de faire en sorte que se révèle le conquérant qui sommeille en lui. Ma sœur, il faut que tu apprennes à faire un bon usage de la parole. Car Proverbe 18:21 dit, « La mort et la vie sont au pouvoir de la langue. Quiconque l'aime en mangera le fruit. » Et Jacques 3:2 dit, « La langue aussi est un feu. C'est le monde de l'iniquité. La langue est placée parmi vos membres, souillant tout le corps et enflammant le cours de la vie, étant elle-même enflammée par la géhenne. » Ma sœur, Dieu te dit de faire un usage modéré de la langue. Que tu saches que les paroles qui sortent de ta bouche peuvent tuer ton mari. Comme cette sœur qui disait que son mari a fait des examens et que son mari ne peut pas procréer. Alors, quand son mari veut la toucher, ne me touche pas, ne viens pas me salir. Elle a tué cet homme, car à partir de ce moment, l'homme n'ose plus l'approcher. Et Proverbe 19, 13 dit, les querelles d'une femme sont une gouttière sans fin. Proverbe 17, 14 dit, commencer une querelle, c'est ouvrir une digue. Avant que la dispute s'anime, retire-toi. Ma sœur, attention aux paroles qui sortent de ta bouche. On ne parle pas pour blesser, mais pour se comprendre. Pour s'assurer donc que tout ce qu'on dit n'est pas pour détruire, mais pour se faire comprendre et pour comprendre l'autre. Car nous sommes embarqués dans la même barque. Pendant que tu es dans la barque en train de prendre l'eau et tu es là en train de discuter. Mais c'est toi qui as mis l'eau, c'est toi qui as fait, qui as percé. L'énergie que tu utilises pour accuser l'autre, mais prends cette énergie-là et enlève l'eau de la barque. Ôte le problème. Attaque-toi au problème au lieu de t'attaquer à l'homme. Nous n'avons pas à lutter contre la chair et le sang, mais nous avons à lutter contre les principautés, contre des esprits méchants dans les lieux célestes. Alors ma sœur, contrôle tes bavardages et tes plaintes. Ne va pas chercher à toujours avoir raison. À quoi te sert-il d'avoir raison s'il n'y a pas la paix dans le foyer? Il faut au contraire que tu apprennes à comprendre l'autre et à te faire comprendre. Et il faut éviter dans la discussion l'orgueil. Et il faut savoir reconnaître ses torts. Et ça, c'est valable aussi bien pour les femmes que pour les hommes. Oh frère, toi qui m'écoutes par cette antenne et qui entends ce message de Dieu, évite l'orgueil. Et aie le courage de temps en temps de demander pardon à ta femme quand tu sais que tu as mal fait. Ça n'enlèvera rien à ta dignité d'homme. Au contraire, cela va contribuer à t'élever. Cela va contribuer à te valoriser. Il faut que tu saches reconnaître tes torts. Car Proverbe 28:25 dit, l'orgueilleux excite les querelles. Et Proverbe 13 dit, c'est seulement par orgueil qu'on excite les querelles. Mais la sagesse est avec ceux qui écoutent les conseils. Mon frère, ça ne fait rien si tu demandes pardon. Et évitons de nous accuser l'un et l'autre. Proverbe 28:13 dit, celui qui cache ses transgressions ne prospère point, mais celui qui les avoue et les délaisse obtient miséricorde. C'est dit, frère, que de temps en temps, quand tu te rends compte que tu t'es trompé, que tu as fait quelque chose de mal, vraiment, ma chérie, excuse-moi. Car je me rends compte que les hommes ont du mal à demander pardon à leurs épouses. Ils ont du mal à s'humilier, à dire vraiment, là j'ai fauté. Ceux qui viendront, oh ma chérie, tu es fâchée à cause de tout ça là. Le petit truc que j'ai dit là, c'est que laisse tomber. Toi aussi ma sœur, quand il a dit laisse tomber là, laisse effectivement tomber. Car ça ne sert à rien de discuter. C'est sa manière à lui de te demander pardon. Accueille et que vous puissiez avancer. Il faut éviter les injures. Éphésiens 4, 26 dit, si vous vous mettez en colère, ne péchez point. Que le soleil ne se couche pas sur votre colère. Ma sœur, évite d'insulter ce monsieur-là, il est trop bête, il est trop vilain. Un vilain bonhomme comme ça, il ne sait même pas comment je me suis marié avec lui. Ça a été l'erreur de ma vie. On ne dit pas des choses de ce genre. Il faut éviter de parler ainsi à ton mari. Et mieux encore, la nouvelle technique des femmes, c'est le mauvais usage du silence. Comme je lui ai parlé et qu'il ne veut pas écouter, comme j'ai tout dit et il ne veut pas écouter, maintenant je ne parle plus. Je me tais, ma sœur. Proverbe 27, 5 s'adresse à toi et te dit, mieux vaut une réprimande ouverte qu'une amitié cachée. Sœur, il faut éviter d'aborder un problème délicat au mauvais moment. Dès que ton mari franchit le seuil de la porte, je t'attendais. La dernière fois, là, voilà ce que tu as fait en partant, tu as dit quoi? Et puis les palabres commencent. Ma sœur, il faut s'attaquer au problème et non à la personne. Pour cela, il faut avoir la volonté de résoudre le problème, mais savoir souffler quand c'est nécessaire. Attends seulement quelques temps, laisse la colère passer et tranquillement, au moment où ton mari et toi vous êtes dans l'intimité, après même que vous ayez fini tous les deux de vous retrouver, alors tu pourras poser le problème et lui dire vraiment chérie, tu vois, je n'ai pas voulu faire des histoires, mais le problème, voilà ce que je voudrais te dire par rapport à tel problème ou tel problème. Il faut pouvoir identifier ce problème-là pour pouvoir le résoudre. C'est pourquoi il faut éviter la rancune. Parce que tant que vous ne vous parlez pas, c'est impossible pour vous de trouver une solution à votre problème. De plus, il faut éviter les sujets tabous. Et pour cela, il y a nécessité d'être franc l'un envers l'autre. Il faut pouvoir parler des finances. Il faut pouvoir parler des projets. Il faut pouvoir parler de vos économies. Il faut pouvoir parler même de votre sexualité. Il faut pouvoir vous confesser vos péchés les uns aux autres. Que l'homme puisse dire à sa femme, vraiment ma chérie, au niveau spirituel, je suis très paresseux, je n'arrive pas à prier. Je voudrais vraiment que tu me soutiennes, que tu pries pour moi. Que la femme puisse dire à son mari, vraiment chérie, je me suis rendu compte que je suis trop médisante. J'aime trop bavarder et puis critiquer les gens. Vraiment, prie pour moi, pour que ça aille. Car Jacques 5, 16 dit, confessez donc vos péchés les uns aux autres et priez les uns pour les autres afin que vous soyez guéris. Mon frère, ma sœur, la communication dans le couple, lorsqu'elle est bien gérée, se répercute aussi sur les autres domaines et particulièrement dans la sexualité. Deuxième élément qui constitue un problème dans les couples. Lorsque nous lisons 1 Corinthiens chapitre 7, le verset 2 à 5, on nous dit ceci. Toutefois, pour éviter l'impudicité, que chacun ait sa femme et que chaque femme ait son mari, que le mari rende à sa femme ce qu'il lui doit et que la femme agisse de même envers son mari. Elle n'a pas autorité sur son propre corps, mais c'est le mari. Et pareillement, le mari n'a pas autorité sur son propre corps, mais c'est la femme. Ne vous privez point l'un de l'autre, si ce n'est d'un commun accord, afin de vaquer à la prière, puis retourner ensemble de peur que Satan ne vous tente par votre incontinence. Ma sœur, mon frère, la Bible nous enseigne ici à ne pas se refuser l'un à l'autre lorsque nous sommes mariés. Parce que le lit conjugal est un lieu de communion. Et il faut pouvoir parler et communiquer quand on est fatigué. Quand je suis fatigué, je peux dire à mon mari, vraiment chérie, je suis très fatigué. Je voudrais vraiment que tu me laisses parce que je ne me sens pas bien. Le mari peut comprendre. Mais il ne faut pas être fatigué aussi tous les soirs et te refuser à ton mari. Parce que ce que tu lui refuses dans le foyer, il ira le chercher dehors. Et il ne faut pas aussi utiliser votre intimité pour punir le mari. Ah, comme il a fait comme ça, là, c'est fini. Moi, maintenant, là, je ne veux plus qu'il me touche. Et maintenant, tu portes un pantalon, un jogging, un collant pour dormir. Et quand il arrive, tu es devenu spécialiste en coups de coude. Tu donnes des coups de coude et des coups de pied. Tout simplement pour punir le mari ou la femme. Frère, cela ouvre la porte à l'infidélité conjugale. Il faut éviter l'infidélité et les plaisirs solitaires. Parce qu'on se rend compte de plus en plus que les uns et les autres ont commencé à se livrer à de telles pratiques. Il faut éviter cela. Éviter de sombrer dans ce qui ne glorifie pas Dieu. Et toi, ma sœur qui m'écoute, qui a entendu, qui te rend compte que ton mari te trompe, qui vit une difficulté dans ton foyer et qui entend ce message, je vais te dire quelque chose. L'infidélité de ton mari que tu as constaté doit être une interpellation pour toi. Tu dois, au lieu de t'offusquer, de te fâcher et de ne plus parler à ton mari ou de lui faire des histoires à tout bout de champ, à tel enseigne que toi tu deviens caca mou et puis celle qui est dehors devient un ange. Ma soeur, il faut que tu arrêtes cela et que tu te dises que je dois le reconquérir. Car celle qui est dehors n'est qu'une voleuse. Mais moi qui suis dedans, je suis celle à qui appartient l'héritage. Et moi, j'ai Dieu avec moi pour pouvoir reconquérir le cœur de mon mari. Alors ma soeur, tu vas commencer à essayer de le reconquérir, à reparaître devant lui, à prendre soin de toi. Il faut que tu évites pour cela, dans votre intimité, la fausse pudeur. Car Genèse 2, 25 nous dit que l'homme et sa femme étaient tous deux nus et ils n'en avaient point honte. Mais toi, dans l'intimité avec ton mari, qu'est-ce que tu fais? Tu prends la couverture, tu éteins la lumière, à telle enseigne que ce monsieur ne peut même pas te voir. Tu ne veux même pas qu'il voie ta nudité. Résultat, il va dehors. Où le ventre est dehors. L'intimité est dehors, la bassesse est dehors. À telle enseigne que il se sent plus en joie dehors qu'avec toi. Il faut, ma sœur, que tu saches séduire ton mari dans l'intimité. Car Dieu prend en compte tout l'homme. Il n'y a aucun aspect que Dieu ait laissé de côté. Lorsque nous prenons Cantique des Cantiques au chapitre 4, verset 9, il est écrit: tu me ravis le cœur, ma sœur, ma fiancée. Tu me ravis le cœur par l'un de tes regards, par l'un des colliers de ton cou. Alors, ma sœur, nos mamans au village savaient la nécessité de séduire leur mari. À telle enseigne que nos mamans mettaient des perles, elles se mettaient de l'huile sur le corps pour pouvoir séduire leur mari. Il faut que tu apprennes à séduire ton mari. Car Cantique des Cantiques, chapitre 6, verset 5 dit: détourne de moi tes yeux, car ils me troublent. C'est-à-dire qu'un seul de tes regards peut troubler ton mari. Ma sœur, il faut que tu saches que dans Cantique des Cantiques, au chapitre 4, verset 11, Dieu décrit jusqu'à opposition même qui doivent être utilisées dans l'intimité. Et Dieu dit comment est-ce que l'homme doit préparer sa femme lorsque la femme se refuse. Le verset 12 l'exprime clairement que lorsque la femme est fermée, l'homme a le pouvoir de la préparer. Et le verset 16 dit, quand la femme est apprêtée, elle s'ouvre, elle demande à son mari de venir vers elle. Il faut éviter, ma sœur, de subir l'acte comme un animal. Car la sexualité est un don de Dieu. C'est le fait de se donner entièrement. Et Cantique 6, 3 dit, je suis à mon bien-aimé est à moi. Quand le mari ne veut pas, il y a des moyens de séduction. Il faut changer d'espace. Il faut s'inventer des jeux. Car Cantique 7, verset 12 dit, viens mon bien-aimé, sortons dans les champs. Le plaisir doit être partagé. Car Cantique 2, 7 dit, je vous en conjure, fille de Jérusalem, par les gazelles et les biches des champs, ne réveillez pas l'amour avant qu'elle le veille. Je terminerai en disant, dans un couple marié, aller ensemble s'appelle faire l'amour. C'est l'expression de notre amour. Tout ce qui est fait avec amour vient de Dieu. Et c'est pourquoi de cet acte naît la vie et des enfants. Dieu vous bénisse. Amen.

0: J'espère que l'enseignement vous a fait du bien. Mes chers sœurs, voici terminée la première partie de notre enseignement. La suite vous sera donnée la semaine prochaine. Alors ma sœur, à la semaine prochaine.
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1: Pour votre salut, il est 16h.
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L'occasion est rêvée, bien choisie par le Seigneur, et le Seigneur va nous donner de booster notre foi à travers un thème, ma foi, très très important, le dogme de l'Assomption de la Vierge Marie. Vous le savez pertinemment, c'est un dogme qui est polémique. Et nous ici, chrétiens catholiques, nous voudrions élucider, éclairer, donner à tous les chrétiens catholiques de savoir aisément ce que c'est que le dogme et ce que c'est que l'Assomption de la Vierge Marie. Parce que bien souvent, des controverses et même des difficultés tentent à déstabiliser la foi de certains chrétiens au niveau de la Vierge Marie. Alors je pense que, en prenant la parole ce matin, je voudrais remercier les responsables et profiter par la même occasion pour donner à tous les chrétiens, catholiques comme non catholiques, de savoir aisément qui est la Vierge Marie dans le christianisme. Alors, mes frères, mes sœurs, aujourd'hui, parler de l'Assomption de la Vierge Marie comme dogme revient à progresser dans l'histoire de l'Église. Et ici, nous allons mettre en évidence un fait important qui va nous permettre de séparer l'Assomption du Seigneur de l'Assomption de la Vierge Marie. Parce que bien souvent, il y a des erreurs qui se font dans l'élaboration de la thèse de l'Assomption et dans l'élaboration de la thèse de l'Assomption de la Vierge Marie. Attention, c'est des choses à éviter. Et ici donc, notre exposé se verra, à travers quatre parties, se verra un plan important pour nous. D'abord, le premier point de notre exposé, le paléochristianisme, c'est-à-dire les premiers temps de l'Église, qu'on a appelé aussi l'Antiquité, du 1er au 4e siècle. Qu'est-ce qu'on a dit de la Vierge Marie? Comment est-ce qu'est née la croyance de l'Assomption concernant la Vierge Marie? Nous allons tout à l'heure parler de cela. Le deuxième point de notre exposé, chers frères, chers sœurs, va s'appesantir sur ce qu'on appelle la médiévale mariale. La médiévale mariale, c'est une époque qui part de 476 après Jésus-Christ de Nazareth et qui va prendre fin à 1453 ou bien 1492 avec la découverte de l'Amérique par Christophe Colomb. Et vous allez voir comment est-ce que, à ce niveau-là, la mentalité chrétienne s'est forgée pour pouvoir asseoir la croyance qui va devenir faite. Et puis après cela, nous allons nous appesantir sur le dogme de l'Assomption. Comment est-ce qu'on est passé de croyance en fait et de fait en dogme? Et évidemment, après avoir parlé de cela, nous allons terminer notre exposé avec ce que le dogme de l'Assomption nous renseigne aujourd'hui. Qu'est-ce que le dogme nous donne de comprendre aujourd'hui? Quel enseignement ce dogme-là donne aux chrétiens catholiques que nous sommes? Et nous devons le savoir, cela est important. Alors, je commence maintenant mon exposé avec la première partie, c'est-à-dire l'époque paléochrétienne, c'est-à-dire du 1er au 4e siècle de l'Église. Vous devez le savoir. Nous allons, dans un premier temps, parler d'abord de la Vierge Marie dans ce qu'on appelle la confession de foi. Dans la confession de foi, il faut le savoir, il y a le kérigme, il y a le symbole de la foi, et puis il y a le concile d'Éphèse. Nous allons apprendre beaucoup aujourd'hui, hein, parce que bon, en fait, c'est un cours d'histoire que je vais résumer en 30 minutes. Sinon, c'est un coup de 24 heures. Vous voyez, l'amour du Christ est aidant. Nous allons comprendre beaucoup de choses. Et l'historien, il parle beaucoup. Alors, mes frères, mes sœurs, comme premier point, nous allons parler de la Vierge Marie dans la confession de foi. Et quand on parle de la confession de foi, le premier sous-point qui nous vient en tête, c'est évidemment le kérigme. Quand on dit kérigme, c'est vrai devant des étudiants, devant des hommes et des femmes qui n'ont pas la connaissance de la théologie, on dit c'est un gros mot. Mais nous allons simplifier les choses. Du moins, je vais essayer de les fluidifier. Alors, quand on dit kérigme, il faut le savoir, chers parents, chers frères, chers sœurs, le kérigme, c'est un cri. C'est le cri sur la place publique. Celui qui va annoncer une grande nouvelle. Et ce kérigme-là, dans la confession de foi, se trouve dans le livre des Actes des Apôtres, au chapitre 2, versets 14 à 36. Et ça, c'est le cri. Et dans ce kérigme, nous avons trois entités. La première entité, le Christ est Seigneur. La deuxième entité, il est mort, il est ressuscité. La troisième entité, nous en sommes témoins et nous vous appelons à la conversion. Vous voyez, c'est fondamental. Il faut savoir ce qui fait la base du christianisme. Ce qui fait la base du christianisme, c'est d'abord et avant tout ce kérigme-là. Ce n'est pas d'abord la Vierge Marie. Je voudrais qu'on puisse comprendre. Nous allons petit à petit décoller et nous allons comprendre aisément les choses.
Ce qui est fondamental dans la confession de foi, c'est que le Christ, il est mort, il est ressuscité, et les apôtres en sont les témoins. Et ils appellent le peuple de Dieu à la conversion. Parce que si on ne sait pas ça d'abord, on va tout mélanger. Il ne faut pas tout mélanger. Il ne faut pas du tout tout mélanger. Notre religion est basée sur la mort et la résurrection du Christ. Voilà ce qui est fondamental. C'est la raison pour laquelle on nous appelle chrétiens, parce que nous portons en nous celui qu'on appelle Christos, celui qui a donné sa vie pour nous. Voilà ce qui fait le fondement de ce qu'on appelle la confession de foi du christianisme. Et ça, c'est important. Je pars de là parce que vous allez comprendre par la suite que nous ferons un découlé. Et c'est ce découlé-là qui va donner de la prestance, qui va donner de la valeur, qui va donner un sens à la Vierge Marie. Sinon, si on ne comprend pas les choses, on commence par parler de Marie sans parler de Jésus. Non, ça c'est une erreur. Il faut d'abord parler de Jésus. C'est la raison pour laquelle, dans la confession de foi, ce qui est premier, c'est le kérigme des apôtres que nous avons dans le livre des Actes des Apôtres, au chapitre 2, versets 14 à 36. Le kérigme nous précise les trois entités que je vous ai données, à savoir le Christ est Seigneur, il est mort, il est ressuscité, et nous vous appelons à la grâce de la conversion parce que nous en sommes témoins. Et nous comprenons aisément que cela est important. Mais alors, comment est-on arrivé à parler de la Vierge Marie? Et nous allons maintenant arriver dans ce qu'on appelle le symbole de la foi. Quand on dit symbole de la foi, nous avons des expressions que nous connaissons, le credo, du terme latin credere, qui veut dire « je crois ». Croire en latin, c'est credo, credere. Alors, dans les symboles de la foi, vous avez deux symboles que vous connaissez. Et bien souvent, le deuxième symbole, ma foi, il fait un peu rire parce qu'on se rend compte qu'il est long et il est assez complexe pour certains chrétiens, mais il est plus dense. Et d'abord, nous allons parler du premier symbole que nous connaissons tous, ce qu'on appelle le symbole des apôtres, le credo, le symbole des apôtres. On va se rendre compte qu'à partir du IIIe siècle, l'Église catholique va commencer à mettre par écrit un symbole dit des apôtres, parce que dans la mentalité de l'Antiquité, on donnait, on mettait même dans la bouche des apôtres, qui sont au nombre de 12, certaines paroles du credo. Donc on a du coup appelé ce symbole-là le symbole des apôtres, comme si chaque apôtre disait quelque chose. Par exemple, Pierre qui dit « je crois en Dieu », et l'autre qui dit « le Père Tout-Puissant ». Et c'est comme ça que petit à petit, les premières mentalités chrétiennes ont dénommé ce credo-là, symbole des apôtres que nous connaissons, il est facile à réciter.

On va commencer à parler de Marie. Mais Marie n'est que secondaire, elle n'est pas première dans la mentalité chrétienne. Ça, c'est le premier symbole des apôtres que nous aurons autour du IIIe siècle. Nous avons aussi le deuxième symbole, dit symbole de Nicée-Constantinople. Lui, il est plus complet, il est plus étoffé, il est plus dense et il est plus beau. Tu crois en un seul Dieu. Vous voyez, vous vous souvenez de cela? Et donc, dans ce credo aussi de Nicée-Constantinople, pourquoi? Parce qu'il a été commencé ce credo à Nicée, c'est-à-dire en 325 après Jésus-Christ de Nazareth, mais il n'a pas été terminé. Il a été terminé en 381. Ah, il faut attendre 50 ans plus tard. Il a été terminé avec ce qu'on a appelé le concile de Nicée en 381, et dans lequel on va affirmer haut et fort que le Christ est né d'une vierge, la Vierge Marie. Donc, du coup, vous vous rendez compte, chers amis téléspectateurs, que dans la confession de foi, on a parlé d'abord du kérigme. Et par la suite, on aborde ce qu'on appelle le symbole de la foi, à travers ces deux entités aussi, le symbole des apôtres et le symbole de Nicée-Constantinople. Et on se rend compte que dans le symbole de la foi, il y a manifestation, il y a révélation, il y a précision de ce que Marie est vierge. Un fait important, la virginité de la Vierge Marie. Et par la suite, nous allons terminer maintenant avec ce qu'on appelle le concile d'Éphèse. Après le IIIe siècle, évidemment, il aura le IVe et le Ve siècle. Précisément en 431. En 431 à Éphèse, il y aura un grand concile, qu'on appelait aussi concile, le brigandage d'Éphèse, où les évêques se sont terriblement battus parce qu'il le fallait, vous savez, mettre sur pied ce qu'on appelle les bases de la théologie, c'est pas facile. Hein? C'est pas du tout facile. Aujourd'hui, on se lève, on vient à l'église, on fait le signe de la croix, au nom du Père et du Fils et du Saint-Esprit. On est heureux, mais on ne sait pas que les gens se sont battus pour cela. Affirmer que le Christ est Dieu, affirmer que le Saint-Esprit est Dieu, c'était délicat. Et donc, au concile d'Éphèse, ça a été une sorte de brigandage, de lutte. Oh Seigneur, c'était dur. Ainsi donc, à ce concile d'Éphèse, on va asseoir une donne fondamentale. On va asseoir la donne de ce que le Christ est homme-Dieu. Et tout le monde est d'accord que le Christ soit homme-Dieu. Aujourd'hui, on est d'accord. Mais avant, ce n'était pas évident. Ce n'était pas évident. Il y a eu des combats avec ce qu'on appelle l'arianisme. Il y a eu d'autres hérésies. On a eu plein d'hérésiaques ou d'hérétiques. Mais nous ne sommes pas là pour cela. Dans la mesure où nous sommes dans un plan historique, je vous fais cas de cela. Au concile d'Éphèse, on va donner aux chrétiens de savoir que le Christ est homme-Dieu. Mais on ne peut pas dissocier la divinité de la nature humaine. Elle est imbriquée en Jésus-Christ de Nazareth, homme-Dieu. Alors on pose la question aux gens dans la mesure où, au concile de Nicée en 325, on a admis officiellement que le Christ était Dieu. Au concile d'Éphèse en 431, on va dire désormais que le Christ est homme-Dieu. Ah, à ce niveau, on se pose une question. Si le Christ est homme-Dieu, la dame qui l'a porté, elle est la mère de qui? Elle est la mère de l'homme, elle est la mère de Dieu. Donc la Vierge Marie est mère de Dieu. Quelle beauté! Quelle beauté pour le christianisme! Ainsi donc, on se rendait à l'évidence que dans l'évolution de la mentalité chrétienne, d'abord, au 3e, 4e siècle, affirmation de la virginité de la Vierge Marie, et au 5e siècle, en 431, avec le concile d'Éphèse, on affirme là que la Vierge Marie est la Théotokos. Théotokos, en grec, ça veut dire la coucheuse de Dieu. Ce qui met au monde Dieu. Ça, c'est une grandeur pour la Vierge Marie. Et ça, c'est une beauté. Normalement, on doit applaudir la Vierge Marie pour cela. Parce que là, c'est la chose la plus extraordinaire. Et c'est une réalité. Et c'est une réalité, ma foi, qui grandit la mentalité chrétienne. Mais je pense que tout à l'heure, je reviendrai là-dessus, parce que à la suite de l'affirmation de ce que la Vierge Marie était Théotokos, mère de Dieu, il y a eu ce qu'on appelle des abus. Il y a eu ce qu'on appelle des erreurs, il y a eu ce qu'on appelle des sorties de route qui ont été entre griffes, ces sorties de route-là commises par beaucoup de chrétiens. Je vous explique rapidement. On a affirmé que Marie est vierge à travers le symbole des apôtres. On a affirmé par la suite que la Vierge Marie, elle est mère de Dieu. Donc, en Marie, nous avons deux précisions de qualificatifs. Vierge et mère de Dieu. C'est une beauté. Et quand on va admettre que la Vierge Marie est mère de Dieu, il y a certains chrétiens à partir du 5e, 6e siècle qui reviendront de ce qu'on appelle du paganisme,

À cette époque, écoutez, il y avait un foisonnement de religions. Hein, ne pensez pas que c'était seulement le christianisme qui existait. Non, c'est faux. Déjà qu'en 312, avec l'édit de Milan, de Constantin, il a légiféré la célébration de manière licite de toutes les religions dans l'Empire romain. Et c'est comme ça que le christianisme a pris son essor. Alors, à ce niveau, il y aura plusieurs religions. Et on va se rendre compte que certains adeptes des autres religions vont dire non, la religion chrétienne, elle est belle, elle nous plaît, elle nous attire. Et ces adeptes-là, quand on va proclamer que la Vierge Marie est mère de Dieu, ils vont venir dans l'Église catholique. Mais devinez un peu ce qu'ils vont faire. Dans la mesure où ils reviennent du paganisme. Et dans le paganisme, il y a adoration des déesses. Déesse Astarté, déesse Shinmu, déesse Isis, déesse Diane. Et ils vont mettre en lien la Vierge Marie à Ishtar, la reine du ciel, dans le livre des rois. Ils vont mettre la Vierge Marie en lien avec Ishtar. Ah, attention, on appelle la Vierge Marie la reine du ciel, n'est-ce pas? Mais c'est des appellations qui existaient aussi pour les figures païennes, la déesse Ishtar. Vous voyez, donc, il faut faire attention. Ainsi donc, ces personnes qui vont revenir là, dans l'Église catholique, elles vont voir en la Vierge Marie, puisqu'elle est mère de Dieu, elles vont voir comme une haute déesse. Non pas à vénérer, mais à adorer. Avec ce qu'on appelle les coliris. Les coliris, en grec, ça veut dire les gâteaux, les petits pains. Donc, du coup, ils sont tellement fous, Seigneur, qu'ils mettent la Vierge Marie sous des formes de tabouret et lui donnent de petits pains en signe d'adoration. C'est ce qu'on appelait les coliridiens. Les coliridiens, c'est-à-dire ceux qui adorent la Vierge Marie en lui donnant du pain pour manger. Marie mange du pain. C'est une adoration. Il y a avec eux ce qu'on appelait aussi les philomarianites. Philéo, en grec, ça veut dire aimer. Dans ce mot, marianite, dans le sens de la Vierge Marie. Ceux qui aiment la Vierge Marie, mais dans un sens d'adoration, eux aussi vont suivre les coliridiens. Comme on dit qu'elle est vierge et puis elle est mère de Dieu, on va l'adorer. Et ils vont l'adorer. Et c'est comme ça que l'Église au 7e siècle va sévir pour dire non, non, non. Dans l'Église catholique, on n'adore pas la Vierge Marie. La Vierge Marie ne reçoit que ce qu'on appelle la doulia. Les personnes de la Trinité reçoivent ce qu'on appelle la latria. Adoration, vous voyez, idolâtrie, adorer les idoles. Latria, ça veut dire adoration. On adore le Père, le Fils et le Saint-Esprit. Mais la Vierge Marie reçoit droit de doulia, c'est-à-dire de vénération. Et elle, dans la mesure où elle est la mère de Dieu, elle reçoit une vénération assez poussée qu'on appelle, dans l'expression catholique, l'hyperdulie. C'est-à-dire une vénération poussée, parce que simplement la Vierge Marie est la mère de Dieu. On ne peut pas la mettre sur le même pied d'égalité que les autres saints, vous aussi. Elle a porté Dieu dans son sein. C'est la raison pour laquelle il y a cette différence. Donc, dans la première partie de cette période paléochrétienne, voilà ce que nous avons ressorti, mais ce n'est pas fini. Nous allons maintenant parler dans une deuxième entité de la Vierge Marie dans ce qu'on appelle la littérature évangélique et la littérature apocryphe. C'est un enseignement, hein, donc on va le faire dans ce mot. Alors, dans cette même première partie, c'est-à-dire paléochristianisme, du 1er au 4e siècle, voilà ce qui a été dit de la Vierge Marie dans les quatre évangiles. Quand on prend par exemple la littérature évangélique, il y a évangile dedans. On parle de Matthieu, on parle de Marc, de Luc et de Jean. La littérature apocalyptique, enfin évangélique, ça veut dire la littérature qui concerne les quatre évangiles. Et à ce niveau, mes frères et mes sœurs, chers amis téléspectateurs, à ce niveau, on se rend compte que quand nous parcourons les évangiles, aucunement on ne parle en première figure de la Vierge Marie. Non. Pour parler de Marie, il faut absolument parler de Jésus-Christ de Nazareth. L'image de la Vierge Marie est mise sur un piédestal en fonction de Jésus. C'est la raison pour laquelle vous me regardez la pensée lucanienne, c'est-à-dire Saint-Luc. Saint-Luc, quand il commence, pour parler de l'enfance de Jésus, évidemment, on aura l'archange qui est mandaté. Arché, angelos, un des responsables parmi les anges. Arché, c'est ce que veut dire archange. Arché, ça veut dire la tête, un responsable. Angelos, ça veut dire envoyé. Un des responsables parmi les anges. Ce n'est pas n'importe quel ange, attention. Hein, qui est envoyé vers la Vierge Marie. Et il salue la Vierge Marie. Ave Maria, gratia plena. Je te salue comblé de grâce. Le mandaté ne peut pas inventer.
Si Dieu l'envoie en lui disant que la dame, elle est comblée de grâce, il ne peut que la saluer en lui disant « comblée de grâce ». Alors c'est bizarre de voir des hommes aujourd'hui qui, tout en ne vénérant pas la Vierge Marie, la traitent d'une femme vulgaire. Non, c'est une erreur. Si l'archange lui-même la salue en lui disant « comblée de grâce », et nous, pauvres humains, que devons-nous faire? Normalement, rentrer dans la danse angélique. C'est-à-dire, au moins, la saluer comme l'ange l'a saluée. Même si on ne l'aime pas, au moins la saluer comme l'ange l'a saluée. Parce que dans toutes nos Bibles, c'est mentionné la salutation de l'archange. Puisque certaines personnes veulent s'en tenir aux Bibles, dans leur Bible, c'est mentionné comblée de grâce. Donc même s'ils n'aiment pas Marie, ils peuvent au moins lui dire, je te salue, je ne t'aime pas, mais comblée de grâce. C'est important. Alors mes frères, à ce niveau-là, si on voit la Vierge Marie qui dit, désormais toutes les générations me diront bienheureuse, parce que simplement elle a porté Dieu, c'est tout. Parce que pour parler de Dieu, pour parler de Marie, on est tenu de parler de Jésus. Un discours marial sans le Christ à l'intérieur est un faux discours. Un discours marial, c'est-à-dire, vous donnez un enseignement sur la Vierge Marie, si je viens écouter que vous ne parlez pas du Christ, je dis, c'est un enseignement apocryphe. Ça veut dire un enseignement qui n'est pas digne d'être donné. C'est parce que le Christ est Dieu que la Vierge Marie a droit de vénération. Ainsi donc, chez Marc, on parle de la Vierge Marie. Chez Luc, on parle de la Vierge Marie. Chez Matthieu, on parle de la Vierge Marie. Chez Jean, on parle de la Vierge Marie. Aux noces de Cana. Vous voyez, faites tout ce qu'il vous dira. Donc l'image de la Vierge Marie par rapport au Christ est secondaire. Et ça, c'est important. Si on ne le sait pas, ma foi, on est perdu. Ça, c'est ce qu'on appelle la littérature évangélique. C'est-à-dire la littérature qui a été adoptée. Mais vous savez, mes frères et mes sœurs, il y a ce qu'on appelle aussi la littérature apocryphe. Dans ma thèse, je fais cas de cette littérature apocryphe-là. Et j'ai beaucoup travaillé avec les apocryphes. Alors, je faisais un exposé marial. Je me souviens un jour, chez les Capucins, et je parlais de la littérature apocryphe. Les gens ont eu peur. Parce que dans la littérature apocryphe, par exemple, je vous pose une question. Il y a des hommes et des femmes qui attestent haut et fort que Marie a pour parents Anne et Joachim. Est-ce que vous avez vu ça dans la Bible? Mais pourquoi on connaît Anne et Joachim? Bon, est-ce que quelqu'un a une Bible? On va fouiller dans la Bible pour trouver le passage où c'est marqué. Les parents de la Vierge Marie s'appellent Anne et Joachim. Le problème, c'est que beaucoup ne font pas d'enseignement. Et ça, ce n'est pas bon. Il faut se former. Si nous ne nous formons pas, nous allons avoir ce qu'on appelle des sorties de route dangereuses. Quand on pose la question aujourd'hui, qui sont les parents de la Vierge Marie? C'est de manière instinctive qu'on répond, Anne et Joachim. Je dis, bon, tenez la Bible, montrez-moi Anne et Joachim, et puis on va se taire. Mais quand on prend la Bible, on ne voit pas où se trouve Anne et Joachim. Mais pourtant, on sait ça. Attention, je précise les choses. L'extériorisation de Anne et Joachim, évidemment, apparaît dans le protévangile de Saint-Jacques. Le protévangile, qui est un livre qui est apocryphe. Apocryphe, ça veut dire caché. Apocryphe, ça veut dire caché. Mais ce n'est pas parce que c'est caché qu'il n'y a pas de renseignements à l'intérieur, non. Dans les livres apocryphes, il y a beaucoup de renseignements. Et par exemple, pour connaître le nom des parents de la Vierge Marie, on a dû utiliser le protévangile de Saint-Jacques, dans lequel se trouve évidemment mentionné Anne et Joachim. Et on parle même de Anne. On parle de Joachim, le pauvre. Anne qui n'arrivait pas à faire d'enfant. Et par la suite, ils ont eu un enfant, la Vierge Marie. C'est une grâce. Et on s'est rendu compte que là où il y a eu ce qu'on appelle création de fabulation, pour ne pas dire invention, on a commencé à dire que la Vierge Marie, elle était nourrie au temple. Les oiseaux mettaient la nourriture dans sa bouche. Attendez, on aime la Vierge Marie, mais il ne faut pas exagérer. Et donc, vous voyez, dans les évangiles apocryphes, il y a de bonnes choses, mais il y a des fabulations, il y a des ajouts. C'est ce qui fait qu'on les a mises de côté là. Vous voyez? Parce qu'il y a tellement de légendes, tellement on veut mettre en évidence la figure de la Vierge Marie comme porteuse de Dieu, on dit « les oiseaux lui donnent à manger ». Aïe, même Jésus, même les oiseaux ne lui ont pas donné à manger comme ça. Non, il faut qu'on soit réaliste. Mais si on n'est pas réaliste, on fait n'importe quoi. Et donc l'Église a écarté cela à travers ce qu'on appelle le canon de Muratori au IIe siècle. C'est-à-dire le canon dans lequel on a choisi les textes de l'Ancien Testament et les textes du Nouveau Testament. Donc ces textes-là, eux, ils ont été séparés.
On a le protévangile de Saint Jacques qui nous parle évidemment de la naissance de la Vierge Marie, qui nous parle des parents de la Vierge Marie. Il y a aussi un autre livre apocryphe qui est important, c'est le Transitus Virginis. Alors, le Transitus Virginis va nourrir plus ou moins la croyance en l'Assomption de la Vierge Marie. Dans le Transitus Virginis, qui n'est pas dans la Bible, on va parler de la naissance de la Vierge Marie jusqu'à sa mort. Jusqu'à sa mort. Et évidemment, il y aura des ajouts là-dedans, parce que ce qui va faire que l'Église va rejeter ce livre apocryphe-là, c'est qu'à la fin, on va se rendre compte qu'il va faire prendre conscience à l'auditoire que les apôtres étant disséminés pour annoncer la bonne nouvelle, en un coup de tonnerre, ils se sont retrouvés au tombeau de la Vierge Marie. Ah, et vous aussi. Même si on aime Jésus, n'inventons pas les choses. N'inventons pas les choses. Et lui, maintenant, dans le Transitus Virginis, il va faire mention de ce que le corps de la Vierge Marie ne connut pas ce qu'on appelle la corruption. Son tombeau a été trouvé vide. Dans le Transitus Virginis, on nous fait prendre conscience que la Vierge Marie est morte entre 54 et 57 ans. Entre 54 et 57 ans. La Vierge Marie est morte. Un enseignement que je faisais, je disais, la Vierge Marie est morte, il y a les mamans qui ont attrapé la tête. Maman, elle est morte. Mais comme c'est la mère de Dieu, on dit, elle est décédée, elle a connu la dormition. Sinon, elle est morte. Mais on dit ça avec vénération, quoi. Elle est morte. Donc, on utilise le terme dormitio, ou bien le terme koimisis. Ça veut dire la mère du Christ qui s'est endormie. Oui, là, c'est beau, là, elle s'est endormie. Mais elle est morte. Hein? Oui, tu ne peux pas voir Dieu sans mourir. Ah non, il faut penser à ça. Les gens qui veulent prier, monter du coup au ciel, non, il faut passer à la mort. La dormition, on peut embellir les choses. Ainsi donc, on se rend compte que dans la littérature apocryphe, on fait cas de la Vierge Marie à travers le Transitus Virginis de la mort de la Vierge Marie. Et ce qui est beau, c'est qu'à la fin, on trouve son tombeau vide. Et donc, le Transitus va plus ou moins influencer la mentalité des pères de l'Église. Et vous allez vous rendre compte que ce qui est fondamental, c'est que l'Assomption de la Vierge Marie n'est pas mentionnée dans la Bible. Non. Parce que la Bible ne contient pas les écrits apocryphes. Vous voyez là cet écrit qui est juste à l'extérieur. Dans cet écrit, on parle du tombeau vide de la Vierge Marie. Maintenant, dans la mentalité catholique n'est pas très portée sur ce qu'on appelle la légifération ou bien la mise en évidence des apocryphes. Non. Nous, ce qui est fondamental pour nous, c'est d'abord et avant tout l'Évangile. L'Évangile. Et cet Évangile a été communiqué par Jésus-Christ à ses apôtres. Et les apôtres, eux aussi, ont communiqué à leurs disciples qu'on appelle les pères de l'Église. C'est la raison pour laquelle ces pères de l'Église sont les garants de la tradition. Alors, attention, l'idée de l'Assomption de la Vierge Marie va naître dans la tradition et non dans la Bible. Et la tradition, c'est quoi? La tradition, c'est la révélation continue de l'Évangile de Jésus à son Église par le biais du Saint-Esprit. Et dans cette tradition, nous avons trois entités. Ça, c'est un coup de 24 heures normalement. Nous avons trois entités. Nous avons l'entité source. C'est-à-dire, ça vient de qui? Ça vient de Jésus. Il communique l'Évangile à ses apôtres. Apôtres veut dire ceux qui sont mandatés et ayant le même pouvoir. C'est beau ça. Et les apôtres vont communiquer l'Évangile à leurs disciples, qu'on appelle les pères de l'Église. Et les premiers pères de l'Église, on les a appelés les pères apostoliques. C'est-à-dire, les pères qui ont vécu et qui ont connu les disciples de Jésus, ou les pères qui ont vécu de l'esprit des apôtres du Christ. Ça, c'est beau. C'est ce qu'on a appelé les pères apostoliques. Ainsi donc, du 1er au 4e siècle, il y aura certains pères, et du 4e siècle au 8e siècle, il y aura aussi d'autres pères. Donc, du 1er au 8e siècle, on aura beaucoup de pères de l'Église. Et c'est eux maintenant qui vont garder le dépôt de la foi. Et c'est eux, parmi ces pères de l'Église-là, qu'il y aura beaucoup qui parleront de la Vierge Marie. Saint Ignace d'Antioche, il va parler de la Vierge Marie à partir du 2e siècle, comme étant vierge. Saint Irénée de Lyon, il va parler de la grâce de la Vierge Marie à la fin du 2e siècle. Nous aurons Modeste de Jérusalem, qui va parler de l'incorruptibilité du corps de la Vierge Marie. Le corps de la Vierge Marie ne pouvait pas connaître ce qu'on appelle la corruption des vers dans le tombeau, non. Nous aurons par exemple Ephrem de Nisible, qui lui, à partir du 4e siècle, c'est un grand père de l'Église qui va être le chantre de l'Assomption. C'est lui qui va donner un coup de pouce
l'Assomption de la Vierge Marie dans ce qu'on appelle le style de la croyance populaire. Il va écrire des livres concernant l'élévation de la Vierge Marie. Et même, il fera beaucoup de chants à cette époque-là. Ainsi donc, on va se rendre compte que ces pères de l'Église-là, qui sont garants de la tradition de l'Église, eux vont beaucoup parler de l'Assomption de la Vierge Marie. Et c'est eux qui vont influencer la croyance. Et justement, si eux qui sont garants de la tradition, ils influencent la tradition, ça nous arrange. Et nous, on est contents. Saint Augustin aussi qui parlera de ce que la Vierge Marie avait un corps qui ne pouvait pas connaître, ce qu'on appelle la déchéance du tombeau. Non. Pourquoi? Parce que le tombeau de la Vierge Marie a été trouvé vide. Ainsi donc, mes frères, vous comprenez aisément que les pères de l'Église sont fondamentales. Entre-griffe la conception des pères de l'Église. La patrologie est fondamentale. Et nous atteignons, mes frères et mes sœurs, ce qu'on appelle la deuxième partie de notre exposé. C'est ce qu'on appelle l'époque médiévale, qui partira de 476 à 1453 ou bien 1492. C'est des repères historiques parce que c'est important pour nous. Hein. Les pères de l'Église sont fondamentaux pour nous, mais ces pères de l'Église vont nous donner de comprendre des choses. Tout à l'heure, je vous ai fait prendre conscience que lorsque nous sommes entrés dans l'époque médiévale au 5e ou 6e siècle, il y a eu ce qu'on appelle des abus. Des abus. Parce que les gens n'avaient pas compris. Avec Ephrem de Nisible, dans la mesure où on va commencer à parler de l'Assomption de la Vierge Marie, à partir du 6e siècle, précisément en 602, on va se rendre compte que dans la partie orientale de l'Empire romain, c'est-à-dire au niveau de Constantinople, il y aura un empereur byzantin qu'on va appeler Maurice. Maurice, lui, se saisissant de ce que les pères de l'Église ont fait, il va choisir une date, la date du 15 août, et à cette date-là, il va mettre la célébration de la mort et de la montée de la Vierge Marie au ciel, à travers l'expression qu'on donne, dormitio, ou embellir les choses, ou bien koimisis en grec. Alors, en Orient, c'est la partie orientale de l'Empire romain, en Orient, déjà au 6e, 7e siècle, on célèbre ce qu'on appelle la dormition de la Vierge Marie ou bien la coïmissis de la Vierge Marie. Ça veut dire la mort et la montée de la Vierge Marie au ciel. La mort et la montée de la Vierge Marie au ciel. Et on célèbre cela le 15 août. Alors, bien souvent, pour rire, je pose des questions aux gens, mais pourquoi est-ce qu'on a choisi 15 août? Je vois des gens qui dansent, qui, dans tous les sens, « Yanni, Marie, il y a qu'un vote en haut. » Mais pourquoi le 15 août? Ah, c'est une question qui fait réfléchir. Justement, il faut pouvoir comprendre ce pourquoi on célèbre cette solennité-là le 15 août. Quand c'est comme ça, vous êtes à l'abri de plein de questions. Au contraire, même, vous cherchez des questions pour répondre parce que vous avez été formé. Alors, le 15 août obéit à quelque chose dans la mentalité orientale. C'est-à-dire vers Jérusalem, vers Constantin, le 15 août obéit à quelque chose. Le 15 août, dans le calendrier de l'Orient, le 15 août avait une signification importante. Le calendrier liturgique des Orientaux commençait le 1er septembre, avec la naissance de la Vierge Marie. Et le calendrier prenait fin le 15 septembre, avec la mort et la montée de la Vierge Marie au ciel. C'est la raison pour laquelle l'empereur Maurice, en 602, a choisi la date du 15 août pour célébrer ce qu'on appelle la fête de la dormition, ou la fête de la coïmissis. Nous sommes en histoire, je vais préciser les choses, pas mélanger. Il a choisi, en 602, de choisir le 15 août. Pourquoi? Parce qu'il voulait célébrer la coïmissis ou bien la dormition de la Vierge Marie, qui signifie à cette époque, qui signifie la mort et la montée de la Vierge Marie au ciel. Alors, il y a problème. Il y a problème, pourquoi? Parce que quand on dit mort et montée, on a l'impression que la Vierge Marie est une divinité. On a l'impression que la Vierge Marie est une divinité. Cette fête qui a été choisie pour le 15 a été porté dans la partie occidentale de l'Empire romain par un autre pape. Alors, en 813, avec ce qu'on appelle le concile de Mayence, c'est en Allemagne. Vous voyez, l'Allemagne, c'est différent de Byzance, de Constantinople, c'est la partie occidentale. Nous, par exemple, nous sommes issus de l'Église catholique de rite latin, c'est-à-dire la partie occidentale, avec pour capitale Rome.
Rome. Donc, nous sommes dans le style romain. Ainsi donc, à cette époque, il y avait un problème au niveau de l'Occident. Pourquoi est-ce que l'Occident a mis ce retard? L'Occident a mis ce retard parce que en 476, il y avait ce qu'on appelle l'invasion des barbares. Les barbares sont arrivés en Occident, à Rome, et ont tout déstabilisé. Ainsi donc, l'Orient avait pris ce qu'on appelle de l'ascendance sur l'Occident. Et à ce niveau-là, on va se rendre compte qu'avec l'appellation d'Ormitio, les Occidentaux, eux, ne seront pas d'accord. Non, ils ne seront pas d'accord. Parce qu'ils vont dire, dans le thème d'Ormitio, il y a un problème. On dit, c'est la mort et la montée de la Vierge Marie au ciel. Mais on a l'impression qu'il y a une sorte de divinisation de la Vierge Marie. Alors, qu'est-ce que les Occidentaux vont faire? Au concile de Mayence, qui se trouve en Allemagne, ils vont repréciser un autre thème. Que d'utiliser le thème d'Ormitio, bien coimicis, ils vont utiliser en latin le thème assumere. Assumere. Ça, il ne faut jamais oublier ce thème-là. Assumere. Qui veut dire porter. Monter en se faisant aider comme un impotent. Un malade qu'on porte. Et vous allez comprendre pourquoi est-ce qu'il dit ça. La Vierge Marie ne peut pas monter d'elle-même au ciel. Non. Sinon, elle est Dieu. La Vierge Marie est morte et elle est portée au ciel par les anges. Sinon, si elle monte seule, il y a problème. Je ne sais pas si vous comprenez. Par exemple, en Orient, ils disent c'est la dormition ou la coïmicie, c'est-à-dire la mort et la montée de la Vierge Marie. Tandis qu'en Occident, ils disent non, on n'est pas d'accord. Nous, on choisit un autre thème. C'est le thème assumere, c'est-à-dire porter, monter en se faisant aider comme un impotent. Quelqu'un qui ne peut pas marcher, on l'aide à prendre les marches. Donc la Vierge Marie va se faire aider par les anges jusqu'au ciel. Et c'est ce qui va donner le thème français Assomption. C'est le thème assumere là qui va donner le thème Assomption. Ça veut dire c'est la portée de la Vierge Marie. La Vierge Marie se fait aider par les anges en allant au ciel. Mais c'est voulu par le cœur sacré de son divin fils Jésus-Christ de Nazareth. Sinon, si le Christ ne permet pas cela, son corps connaîtrait ce qu'on appelle la corruption. Quand la Vierge Marie, elle meurt, c'est-à-dire elle est morte, hein, ça c'est beau, il faut le savoir, hein, son corps est porté au ciel par les anges. C'est ce qu'on appelle Assomption. Ainsi donc, l'Occident s'est démarqué de l'Orient, qui voyait dans ce qu'on appelle la dormition, la mort et la montée. Tandis qu'en Occident, on adopte le thème assumere, qui veut dire porter. Donc c'est une portée de la Vierge Marie au ciel. Alors l'Assomption est un fait important. Il faut le savoir. À partir du 9e siècle, donc, apparaît le thème Assomption. Sinon, avant ça, on ne parle pas d'Assomption. C'est à partir du 9e siècle qu'on a créé le thème Assomption, qui veut dire monter en se faisant aider. Parce qu'il y a une différence fondamentale entre l'ascension de Jésus, Ascendere, ou bien Ascensio. Ça veut dire monter au ciel avec toute la prérogative divine. C'est Dieu qui peut monter au ciel comme ça. Et puis, il y en a le thème Assomption, qui veut dire porté au ciel par les anges. Vous voyez la différence? Si vous voyez la différence, c'est fini. Alors moi, je dois m'arrêter là. Mais je continue un peu. Alors, je le fais parce qu'il y a plein de chrétiens qui, malheureusement, mettent sur un même pied d'égalité l'ascension de Jésus et l'assomption de la Vierge Marie. Non. C'est la raison pour laquelle j'ai fait une remarque sur Radio Espoir pour faire prendre conscience aux gens que il faut faire attention dans la représentation de l'Assomption de la Vierge Marie. Vous voyez, dans certains tableaux, on montre la Vierge Marie seule. Elle monte au ciel. Non, ça c'est faux, c'est une erreur. Non. On la voit seule monter au ciel. Vous avez déjà vu ça sûrement. Non, ça c'est une erreur. C'est comme si elle était Dieu. On doit la voir, si vous voulez, elle est peut-être couchée, les yeux légèrement entrouverts, et de manière, elle est en extase, elle fixe le ciel et les anges autour. S'il n'y a pas d'anges autour, dites, c'est pas bon. Il faut qu'il y ait les anges autour pour symboliser l'Assomption de la Vierge Marie. S'il n'y a pas d'anges, on divinise la Vierge Marie. Et il y a des tableaux comme ça qui sont dans le sens de la latria et non dans le sens de la doulia, dans le sens de la vénération. On doit voir la Vierge en extase autour d'elle des anges. S'il n'y a pas d'anges, allez leur dire, le Père Hippolyte a dit, il y a une erreur dedans. Il y a une erreur. On divinise la Vierge Marie. Non, ça, c'est pas bon. Alors, mes frères et mes sœurs, après avoir trouvé le thème Assomption au 9e siècle, nous allons maintenant nous poser la question de savoir comment est-on arrivé à parler de dogme? Et là, c'est la troisième partie de notre exposé. L'Assomption de la Vierge Marie, une fête devenue un dogme. D'abord, nous avons vu dans les quatre premières entités, on parle de croyance. Avec Ephrem, c'est une croyance.
Après, au 6e siècle, on commence à parler de fêtes. Au 9e siècle, on trouve le thème Assomption. Maintenant, comment ça va devenir dogme? C'est quoi le dogme? C'est un thème qui apparaît au 16e siècle. Du grec dogma ou bien du latin dogma. Ça veut dire vérité de foi. Une vérité de foi. Une vérité de foi. Et le dogme naît dans ce qu'on appelle la tradition. Divinement révélé. Dieu nous a révélé cela. Divinement révélé. Le dogme veut dire qu'il n'y a pas de mensonge à l'intérieur. C'est voulu par Dieu. C'est la raison pour laquelle, avant de proclamer le dogme de l'Assomption, on va d'abord proclamer le dogme de l'Immaculée Conception. Et ce dogme de l'Immaculée Conception, vous vous souvenez un peu de l'histoire de Bernadette Soubirous, avec le prêtre Véreux qui n'était pas d'accord avec elle. Et quand elle a appris par la Vierge Marie, comment est-ce qu'elle s'appelait, je suis Immaculée Conception, elle a été voir le prêtre et tout en marchant, elle répétait Immaculée Conception, Immaculée Conception, Immaculée Conception. Et arrivée devant le prêtre, elle dit, elle s'appelle Immaculée Conception. Et le prêtre est tombé en extase. Parce qu'on venait de déclarer le dogme de l'Immaculée Conception. Et ça, c'est beau. Et c'est à partir du dogme qu'on va arriver maintenant au dogme de l'Assomption de la Vierge Marie. Et ça sera au 20e siècle. Vous avez vu, l'Église a mis 15 siècles de méditation parce que l'Église est prudente. L'Église est très prudente. Et ça, malheureusement, beaucoup de chrétiens ne comprennent pas notre Église. L'Église est prudente. Des fois, on est trop pressé. On veut ça, non. L'Église prend son temps. Parce que l'Église ne veut pas commettre des erreurs. Pas du tout, ça, c'est pas bon. Ainsi donc, au XXe siècle, précisément, en 1950, avec Pie XII, on va définir, on va proclamer, on va dire haut et fort que la Vierge Marie, à travers le dogme de l'Assomption, a été élevée en son corps et en son âme jusqu'à la gloire céleste. Mais pour, attention, c'est pour l'honneur de Dieu, c'est pas pour l'honneur de la Vierge Marie. Et par les mérites du cœur sacré de Jésus-Christ de Nazareth. Donc, la fête devient dogme. Ça veut dire une vérité de foi divinement révélée par Dieu. Et nous terminons avec ce que nous renseigne aujourd'hui le dogme de l'Assomption. Le dogme de l'Assomption nous enseigne d'abord et avant tout que la Vierge Marie n'est pas Dieu. Elle est morte et elle est portée au ciel pour participer de la nature de son Fils. Sinon, la Vierge Marie en elle-même, elle n'est pas Dieu. Dans le dogme de l'Assomption, on nous fait prendre conscience que la Vierge Marie est la nouvelle Ève. Par son oui, elle a vaincu le serpent antique. Elle est la nouvelle Ève. Par le dogme de l'Assomption, la Vierge Marie nous donne de prendre conscience qu'elle est la mère du ressuscité. Est-ce que le ressuscité aurait permis à sa mère de connaître la grâce, enfin, de connaître la corruption? Non. Il permet à sa mère d'être portée au ciel par les anges et la Vierge Marie devient la première des ressuscités. Ça, c'est beau, hein? Ça, c'est beau, ça. Il donne à la Vierge Marie la grâce de la résurrection. Ce que la Vierge Marie a vécu dans l'Assomption, c'est ce que vous et moi, nous allons vivre. Donc, c'est la raison pour laquelle la Vierge Marie est notre modèle, modèle de l'Église. Ce que la Vierge Marie a vécu dans l'Assomption, c'est ce que nous vivrons. Et ça, c'est une grâce. Dans l'Assomption de la Vierge Marie, on nous fait prendre conscience d'un fait important. Notre corps a une valeur. Le corps humain a une valeur. Parce que la Vierge Marie, elle monte en son corps et en son âme au ciel. Donc ton corps a un sens. Alors les gens sont là, ils ne savent pas que leur corps a une valeur. Non. Dans l'Assomption de la Vierge Marie, on se rend compte que nous aussi, nous avons un corps qui a une valeur. Et Dieu utilise notre corps pour se glorifier. C'est la raison pour laquelle il faut le savoir. Notre corps est le temple du Saint-Esprit. Il faut faire attention avec ce corps. Et donc la Vierge Marie, à travers ses différents enseignements, nous donne de savoir, par son assomption, que le genre humain est aimé de Dieu. Je veux terminer en disant simplement que sans l'assomption de la Vierge Marie, les hommes ne prendraient pas conscience de leur corps, ne prendraient pas conscience de ce qu'ils ont été libérés du péché originel par le baptême, ne prendraient pas conscience que Dieu a un amour qui est plein jusqu'au bout. L'amour de Dieu ne finit pas. Comme nous dit Jérémie en son chapitre 31, verset 3, « Je t'ai aimé d'un amour éternel. » À travers l'Assomption de la Vierge Marie, on nous a donné un enseignement très fort. L'amour de Dieu ne finit pas. Je vous remercie.

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2: Sous le regard de Marie, mère de l'Église, de Saint Augustin, saint patron de notre diocèse, et dans l'élan de l'Esprit Saint, entrons ensemble dans cette année 2025-2026, année pastorale et sociale, avec espérance, avec ma prière fraternelle, Joseph Aka.
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0: Celui dont je te parle s'appelle Jésus.
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1: Il y a une source de joie dans ton nom.
0: En son nom, tu reçois la guérison de ton être tout entier.
1: Il y a un pouvoir de libération dans ton nom.
0: Ce nom est capable de redonner sens et profondeur à

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2: L'ange du Seigneur porte l'annonce à Marie. Je vous salue Marie, pleine de grâce. Le Seigneur est avec vous. Vous êtes bénie entre toutes les femmes. Et Jésus, le fruit de vos entrailles, est béni.
3: Sainte Marie, Mère de Dieu, priez pour nous pauvres pécheurs, maintenant et à l'heure de notre mort. Amen.
2: Voici la servante du Seigneur.
3: Qu'il me soit fait selon ta parole.
2: Je vous salue Marie, pleine de grâce. Le Seigneur est avec vous. Vous êtes bénie entre toutes les femmes. Et Jésus, le fruit de vos entrailles, est béni.
3: Sainte Marie, Mère de Dieu, priez pour nous, pauvres pécheurs, maintenant et à l'heure de notre mort. Amen.
2: Et le Verbe s'est fait chair.
3: Et il a habité parmi nous.
2: Je vous salue, Marie, pleine de grâce. Le Seigneur est avec vous. Vous êtes bénie entre toutes les femmes. Et Jésus, le fruit de vos entrailles, est béni.
3: Sainte Marie, Mère de Dieu, priez pour nous, pauvres pécheurs, maintenant et à l'heure de notre mort. Amen.
2: Priez pour nous, Sainte Mère de Dieu,
3: afin que nous soyons rendus dignes des promesses du Christ.
2: Que ta grâce, Seigneur, se répande dans nos cœurs. Par le message de l'ange, tu nous as fait connaître l'incarnation de ton Fils bien-aimé. Conduis-nous par sa passion et par sa croix jusqu'à la gloire de la résurrection. Par le Christ notre Seigneur.
3: Amen.

0: Alors ce fut le jugement de la grande prostituée, la cité qui toujours a préféré satisfaire tous ses désirs et assouvir ses appétits à n'importe quel prix. Son or devient poussière, son luxe n'est que misère et sa gloire qu'un mirage. Son pouvoir n'a de réalité que dans les apparences.
1: Lecture de la seconde lettre de saint Paul aux Corinthiens. Moi, Paul, apôtre du Christ Jésus par la volonté de Dieu, avec Timothée notre frère, je m'adresse à vous qui êtes à Corinthe, l'Église de Dieu, ainsi qu'aux fidèles qui sont par toute la Grèce. Que la grâce et la paix soient avec vous de la part de Dieu notre Père et de Jésus-Christ le Seigneur. Béni soit Dieu, le Père de notre Seigneur Jésus-Christ, le Père plein de tendresse, le Dieu de qui vient tout réconfort. Dans toutes nos détresses, il nous réconforte. Ainsi, nous pouvons réconforter tous ceux qui sont dans la détresse, grâce au réconfort que nous recevons nous-mêmes de Dieu. De même que nous avons largement part aux souffrances du Christ, de même, par le Christ, nous sommes largement réconfortés. Quand nous sommes dans la détresse, c'est pour que vous obteniez le réconfort et le salut. Quand nous sommes réconfortés, c'est encore pour que vous obteniez le réconfort, et cela vous permet de supporter avec persévérance les mêmes souffrances que nous. En ce qui vous concerne, nous avons de solides raisons d'espérer, car nous le savons, puisque vous connaissez comme nous la souffrance, vous obtiendrez comme nous le réconfort.

0: Prions. En cette fin de journée, Seigneur Dieu, même si le poids de notre misère nous accable, fais que nous t'aimions assez pour ne jamais désespérer de ta miséricorde, puisqu'elle demeure à jamais. Nous te le demandons par Jésus le Christ, notre Seigneur.
1: Amen.